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0: votre attention, s'il vous plaît. En raison d'un incident de signalisation, le TGV numéro 424 en provenance de Strasbourg, départ initialement prévu à 20h12, est annoncé avec un retard d'environ 5 minutes. Merci de votre compréhension.
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dans cette release de CPU. Une machine infernale, un nœud papillon intrépide, il était une fois plusieurs fois, et deux spécialistes d'effets spéciaux physiques. L'équipe aujourd'hui d'Askreech et Infoset Grunt. Et j'espère que vous avez mis vos smartphones à l'entrée de la salle de classe. Ok, allez, c'est parti.

Bonjour à toi, enfant du futur immédiat, toi qui t'émerveilles chaque jour devant une image que tu trouves incroyable, avant que quelqu'un t'explique patiemment ce que tu vois à l'écran, et là, tu es encore plus émerveillé. Oh, j'avoue, je suis comme toi. Pourtant, j'aime faire de la radio car c'est le média de l'imagination, et avec quelques sons bizarres, je peux te transporter très loin. Mais je suis toujours aussi enthousiasmé quand un évangéliste de Standard Web démontre les dernières propriétés CSS ou qu'un électronicien me dévoile ce qui se passe à l'intérieur d'un microprocesseur. Et nous tous, autour de cette table, on a bien une chose où l'on a appris, les émissions jeunesse éducatives à la télévision. Une catégorie de programmes un peu particulière. De nos jours en France, les publicités au sein des programmes jeunesse sont très restreintes et les émissions éducatives ont un cahier des charges implicite qui leur interdit de vendre des produits dérivés. C'est bête, mais cela ajoute de la sincérité au contenu. La télé éducative, c'est un besoin réel. Épauler les professeurs, compléter les supports de cours, mais aussi permettre aux enfants isolés ou hospitalisés d'accéder au savoir. On l'a oublié, mais la chaîne France 4 devait disparaître pour des raisons budgétaires. Ce qui l'a sauvé, c'est le confinement dû au Covid. D'un coup, il fallait mettre à l'antenne plein de contenus éducatifs pour éviter que tout un pays redouble de classe. 4 chaînes plutôt que 3, c'était pas du luxe pour faire des niveaux scolaires allant de la maternelle sup au lycée. Et idéalement, le plaisir de regarder ces émissions doit aussi se partager avec les adultes. C'est une constatation empirique, mais les enfants apprécient de regarder des programmes que leurs parents apprécient aussi. Et franchement, on est parti de loin. Dans les années 1970, en France, nous n'avions que 3 chaînes de télé, toutes publiques, très verticales, dont le contenu était décidé par le gouvernement, envoyées depuis Paris vers les foyers, quasi sans retour. La télévision proposait en programme jeunesse soit du divertissement pur avec un ton un peu gnangnan, soit des programmes éducatifs purs au ton très très ampoulé. Ces dernières émissions étaient destinées à être vues à l'école sur un petit téléviseur noir et blanc. Et quand je dis ampoulé, je me souviens qu'outre les captations de pièces de théâtre et les très poussives méthodes de langue, Ryan is in the kitchen, répétez. J'ai regardé en classe des documentaires français siglés Odyssep qui vantaient le génie industriel et des programmes étrangers très propagandaires qui vantaient les grands travaux réalisés sur leur territoire. Je soupçonne que les maîtres et maîtresses d'école s'enfilent un thermos de café juste avant afin de ne pas ronfler. Puis sont arrivés les moyens vidéo légers, la concurrence de la radio et de la télé privée. Et là, ça a commencé à faire tilt chez ceux qui fabriquent les émissions. L'envie de quelque chose de différent, des programmes plus innovants, avec du divertissement autant que de l'éducatif et un ton moins littéraire. Enfin, une complicité avec le public jeune. Allant pour les émissions présentées jusqu'à faire sortir les présentateurs de leur plateau pour qu'ils soient démonstrateurs ou reporters sur le terrain. La forme d'un sujet éducatif a complètement changé. Le meilleur exemple que je puisse donner est le dessin animé Les Mystérieuses Cités d'Or dans sa première saison.

0: Chaque épisode était systématiquement conclu par un mini-documentaire avec encore un ton professoral. Cette idée poussée par la NHK a amené une évolution narrative dans les programmes éducatifs en France. Révolution qui avait déjà commencé avec la série « Il était une fois l'homme ». La télé faisait spontanément de l'éducation, mais moins scolaire, ce que les politiques ne pensaient pas à vouloir absolument y dire quelque chose. Rares étaient mes camarades qui voulaient louper les aventures d'Esteban, Zia et Tao, et qui donc regardaient aussi cette pastille documentaire. Problème, ce dessin animé passait le mercredi en milieu d'après-midi, donc ceux qui avaient l'énorme chance d'avoir des parents assez aisés pour se payer un magnétoscope pouvaient ne pas louper le club de foot, où était soudainement très populaire. Oui, la télévision linéaire, dis-toi que t'as la chance d'avoir le replay. Enfant du futur immédiat, la jeunesse, c'est le moment où on a des instants marquants, comme ceux où on a compris le transfert d'inertie, la navigation au compas, les circuits RLC, la reproduction sexuée, ou encore l'interruption 10 hexa sur un PC. Te presse pas, j'ai pas tout fait au collège, heureusement. À tout hasard, j'ai demandé aux autres membres de la rédaction de notre émission CPU quel programme télé jeunesse éducatif les a marqués. Benoît ?
1: Bien entendu, Il était une fois la vie et Il était une fois l'espace, parce que j'ai toujours été fan de science-fiction. Alors, c'était peut-être pas pour les enfants, mais Temps X aussi. Et enfin, bien entendu, inévitable, en sommet du classement, Pixifolie, qui était une émission sur le jeu vidéo où des enfants venaient jouer, mais c'était tourné façon science-fiction, du turfu incroyable, parce que notamment il y avait de l'incrustation vidéo des joueurs sur un grand écran, et comme j'étais tout petit et qu'à cette époque-là j'avais pas encore de machine de jeux vidéo, je croyais qu'ils étaient vraiment dans l'ordinateur, et c'était incroyable.
0: Touf ?
2: Ah, c'est pas sorcier ! Avec le générique ta-na-na-na-na, les frères des amis, bien entendu.
0: Gabriel ?
3: Ah non, je vais juste te dire c'est pas sorcier, après il y a plein d'emblées d'émissions que c'est un peu quantitatif, quoi. C'est un peu compliqué d'expliquer.
0: Enflammé ?
4: La cinquième, c'est une chaîne en mi-temps avec Arte. Et en journée, du coup, c'était que des programmes éducatifs. Une émission qui m'a beaucoup marqué, c'est Business Humanum Est. C'était sur l'industrie, publicité, enfin, c'était assez global quand même.
0: Une facette grunt ?
5: Il était une fois, et je vais vous en parler.
0: Quand nous comparons notre jeunesse, l'offre s'est considérablement agrandie. France Inter a lancé une déclinaison stream et podcast appelée Mon Petit France Inter. Il y a même ces chaînes privées qui se retrouvent à produire des émissions à la valeur éducative reconnue, comme la défunte chaîne No Life avec le programme court Compiler, ou encore E égale M6, toujours présenté par Mac Lesguy depuis 1991. Une sacrée performance. Et les youtubeurs à contenu pédagogique cartonnent, même si certains avaient prévu au départ de s'adresser à un public plus adulte. Syllabus, Nota Bene, Mister Bidouille, Le Réveilleur. Ils font de la vulgarisation avec un ton familier, mais incidemment, leurs contenus sont accessibles aux lycéens, voire aux collégiens. Et on en a toute une sélection. Va sur la page web de l'émission cpu.pm/247. On te promet plein de liens externes avec des heures, des heures et des heures à apprendre. Enfant du futur immédiat, apprends. C'est génial.

0: Je vais en surprendre plus d'un sur ce plateau, mais je vais parler d'une émission de télévision pour enfants, très jeunes enfants. Dans les années 1990, les Teletubbies débarquèrent sur la BBC, changeant la British subculture avec leur planète au gazon vert, anglais forcément, où bourgeonnent leur petit cottage. Où, sous le radio-soleil à tête de poupon, n'est-il pas, s'épanouissent quatre espèces de nounours avec une télé en guise de bedon. Bah figurez-vous que ce qui a fait le succès de cette émission parmi les producteurs de radio éphémère à la fin des années 1990, ce sont les DJ britanniques qui nous ramenaient des VHS enregistrés, parce que c'était leur truc dont ils avaient besoin le lundi matin, les DJ en sortant de boîte de nuit, pour émerger avant de se rendormir, ne s'exprimant qu'avec les mêmes voyelles contemplatives que les peluches antennes Wi-Fi. Encore dans les affres d'un week-end à picouler et consommer d'autres substances pharmaceutiques douteuses. Mais je ne juge pas, c'était après le week-end. Et attendez, oh purée, mais je viens de comprendre comment a été écrit Teletubbies. Maintenant, imaginez une émission japonaise preschool, éducative pour jeunes enfants, tout aussi addictive pour des adultes ingénieux en fin de soirée. Pythagoras Switchy est une émission de la très institutionnelle Télépublic NHK, créée en 2002 et toujours en cours de diffusion. Chaque numéro de cette émission dure 10 ou 15 minutes et est diffusé le matin à l'heure du petit déjeuner avant que les parents n'envoient leur gosse crécher en kindergarten. Pardon, ils disent Yo-Chin. Des marionnettes racontent une histoire symbolisant des jeunes enfants qui veulent apprendre quelque chose. On leur rétorque d'ouvrir un dictionnaire, ils ne savent pas lire. S'enchaînent alors différentes séquences pour leur expliquer ce qui les interroge avec parfois des invités surprises. L'idée de Pythagoras Witchy est de donner aux très très jeunes téléspectateurs les fondamentaux de physique et de maths sur leur monde immédiat, en espérant de leur donner le goût des sciences, le petit déclic de Pythagore, en anglais, le Pythagoras Witch, d'où le nom en japonais dérivé de l'anglais, Pythagoras Witchy. L'émission est composée de plusieurs segments, dont celui qui nous intéresse, Pythagora Devices, Pythagoras Witchy. Une machine de Pythagore est la dénomination japonaise équivalente à l'expression américaine Rube Goldberg Device ou en anglais britannique Huff Robinson Device, qui en français se traduit en machine infernale. Ouais, là où les Japonais font référence à un mathématicien grec et les anglo-saxons à des dessinateurs de presse, à notre hexagone cocardier, on préfère retenir la machine qui a failli par son régicide intenté et renverser les belles lettres plutôt que s'extasier en observant le monde physique. À force de supprimer les cours de sciences jusqu'au lycée, tu m'étonnes qu'il y ait tant de pharmaciens homéopathes dans notre pays. Donc, une machine infernale est en gros une installation d'art moderne, mécanique, inutilement compliquée, qui n'a pour finalité qu'une action extrêmement simple, comme faire tomber un morceau de sucre dans une tasse de café. Eh oui, c'est rude pour un mardi 9h du matin, moment de la rediffusion de CPU sur Radio FMR. Pour la partie majeure de mon auditoire qui préférerait une analogie informatique, c'est comme coder un programme TypeScript pour que le compilateur oublie de produire un exécutable mais se mette à faire tourner Doom. Revenons à ce segment court, Pythagoras Witchy, de l'émission japonaise Pythagoras Witchy. Durant un unique plan séquence au suspense insoutenable mais immanquablement prévisible, nous observons le voyage d'une petite bille dans un chemin tortueux fait d'éléments de la vie de tous les jours bizarrement agencés qui mène la petite sphère métallique vers son inéluctable destin. Faire apparaître physiquement les 8 canas de l'émission Pythagoras Witchy dans l'entêtant leitmotiv musical de la capsule vidéo. Pythagoras Witchy. Alors, je tiens à remercier Sébastien et Cécile qui m'ont rapporté le premier livre DVD de la série. Il a été édité il y a longtemps, mais il est régulièrement réédité. L'avoir en main est un bonheur, sachant que le DVD est en zone 2, on peut parfaitement le lire en France, et que le livret montre l'incroyable masse de calculs effectués par des ingénieurs pour les séquences, ainsi que les astuces invisibles à la caméra pour parfois redonner un petit coup d'énergie à la bille. Pas besoin d'un rail de coke dans le baba, hein, parce que dans chaque scénette, tout n'est que force physique. Gravité, déformation, transmission d'énergie, élasticité, magnétisme, électrostatisme. Chaque effet a été soigneusement calculé à 4 chiffres après la virgule. Il n'y a strictement aucune place au hasard. J'imagine qu'avant le tournage, des cabinets d'ingénieurs ont longuement planché pour établir très exactement le fonctionnement de chacune de leurs infernales mécaniques, se tirant la bourre pour impressionner les collègues. Que la mise en œuvre de chaque machine a été implacablement répétée, tout comme les valeurs de plan de caméraman qui donnent une action parfaitement lisible. C'est donc ce que la NHK montre à des gosses en primaire. Ah ben du coup, tu comprends que la précision et la complexité de certains appareils japonais est un produit culturel de leur éducation. Franchement, montrer une séquence de Pythagoras Uchi en cours de sciences physiques au collège et demander aux élèves ce qui s'est exactement passé. Je parie que vous transformez un cours rébarbatif en un moment passionnant et collectif. Vous ne pouvez pas croire ce que ce DVD soit si précieux pour ceux qui reçoivent des parents aux enfants notoirement turbulents. Mettez-les devant, je parie que les mioches ils vont être d'un coup très attentifs. C'est fou ce que la petite musique hypnotise, du moins jusqu'à ce que le papa débarque, à savoir du sport, notre bien-aimé directeur de la programmation musicale, en hurlant dessus.
1: Mais tu veux qu'il me braque la caisse à outils ?
0: Bon, maintenant que sa progéniture, à savoir les trois cavaliers de l'apocalypse, sont majeurs, nous avons autre chose à craindre de leur part. Je crois que depuis le temps, il y a prescription, mais quand même, on va pas me faire croire qu'en sortant de HEC, on comprend forcément mieux les deux mots « faisabilité technique ». Les fondamentaux, la base, quoi. Revenons à cette séquence vidéo. Le moindre placement d'objet a été clairement calculé avec minutie. Il y a un rythme, une mécanique telle que, par exemple, quand une bille rebondit sur un tambour, elle reprend sa rampe exactement à l'apogée de sa trajectoire, ni avant ni après. Tu sens bien que la moindre poussière de craie aurait fait rebondir en arrière la bille. C'est submillimétrique, une précision nippone qui ajoute de la fascination à ces plans séquences. Si en plus vous êtes attentif, vous trouverez dans le décor de nombreux livres, mais aussi des ustensiles italiens de cuisine, des cajots de fraises françaises, des romans de l'âge d'or de la science-fiction américaine, et j'en passe, du placement d'objets qui n'interviennent pas, mais font partie du spectacle, sans être là pour des raisons publicitaires. Rien que ce genre de détails font qu'on a envie de revoir plusieurs fois la scène pour voir si on a bien tout vu. Pythagoras Uchi, appareil de Pythagore, un livre DVD ou Blu-ray, coédité par la NHK et Shogakukan, DVD Zone 2 NTSC, livre et affichage en japonais. La série a connu 3 numéros, parfois réédités, trouvables en occasion sur Amazon Japan à partir de 15€ plus frais de port. Cette émission, Pythagoras Uchi, mais surtout la séquence Pythagoras Uchi, appareil de Pythagore, sont difficilement trouvables hors du Japon. Néanmoins, le site de la NHK Éducation est librement accessible, tout comme leur application mobile, mais bien évidemment entièrement qu'en japonais, donc bonne chance. Mais si ça peut inculquer les bases à un enfant maternel ou un chef commercial avant son café du matin, qui sait ?
2: Non mais c'est pas vrai, mais ça ?
3: Quoi ?
2: Bah tu vas voir, il va faire une suggestion d'achat de programme à Arte ou à France Télé, et dans la foulée, il va envoyer son CV. Hé, mec, t'es qu'un animateur radio bénévole, ça fait plus de 30 ans que t'es au micro de radio éphémère sur ton temps libre. Ton vrai métier, c'est de coder.
0: Mais quoi ? Laissez-moi croire que ma carrière télé n'a pas été un échec !
3: Allons, allons, Dascritch. Tu sais très bien que c'est fini tout ça. Maintenant, c'est Twitch, Netflix et OnlyFans. Tiens, reprends un verre. Ce coup de blues va passer.
4: Sexe.

The Pointer Sisters, Pinball Number Count, séquence de Sesame Street. 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Immanquable avec sa silhouette filiforme, sa grande taille, toujours en costume, avec un nœud papillon, il est une figure méconnue en France qui a pourtant dépoussiéré la vulgarisation scientifique. William Sanford Nye est né en 1955 à Washington. Issu d'une famille de scientifiques, il sera très vite encouragé dans la curiosité expérimentée. Il avouera plus tard avoir été marqué par les émissions de vulgarisation Mr. Wizard de Don Herbert, diffusées dans les années 1950 et 1980. Suivant de brillantes études supérieures à l'université de Cornell, il y sera marqué par une conférence de Carl Sagan. Pour l'astronome, la science résonne par nature avec les enfants. Le tout est de trouver l'étincelle qui les fera réfléchir sur le monde qui les entoure et comment les éveiller à la culture scientifique. Diplôme en poche, il s'envole en 1979 vers la côte ouest et entre chez Boeing comme ingénieur en génie mécanique. Il concevra notamment un tube suppresseur de résonance hydraulique pour Boeing 747. Nanti d'un doctorat, il tentera 4 fois d'intégrer le programme d'astronaute. Ce n'est pas cette candidature qui le fera décoller. La vie culturelle de Seattle est très active. Et un soir, il gagne un concours de sosie de l'acteur Steve Martin. Du coup, il se lance dans le stand-up et sera casté pour l'émission d'humour locale Almost Live. Pour ceux qui ont mon âge, c'est pas loin de Les Nuls l'émission, des sketchs tournés ou joués sur scène devant un public avec parfois un humour très adulte. C'est là qu'il commence à cultiver son personnage du geek cool et apprend à ciseler des phrases pour qu'elles fassent mouche. Sa particularité dans ses spectacles de stand-up est de jouer des expériences scientifiques sur scène. Sa carrière d'humoriste commence à décoller. Il se dit qu'elle lui plaît bien plus que les bureaux d'études et il démissionne de Boeing en 1986. Bref, William passe plus de temps sur scène et devant la caméra

qui est basé sur son personnage de Science Guy, et obtiendra des financements de la National Science Foundation et du ministère de l'Énergie pour pouvoir le développer. Avant d'y arriver, il sera casté pour jouer dans la série animée Retour vers le futur des séquences live de démonstrations scientifiques. Série diffusée en 1991 sur un réseau national, ce qui va amplifier sa notoriété, tester son format sur un public jeunesse et affirmer son personnage. Et accessoirement, cette série sera à notre connaissance la seule de ses apparitions diffusée à la télévision française. C'est en 1993 que la télé publique locale de Seattle accepte son projet d'émission Be Nye the Science Guy, produite et distribuée nationalement par Walt Disney. Bill Nye the Science Guy. Bill Nye. Le concept de cette émission va beaucoup jouer sur le montage. Mettre des scènes à l'humour cartoon, hacher les séquences avec du titrage qui rebondit à l'écran, on y verra des démonstrations à maquette, quelques effets spéciaux, des reportages sur le terrain et des séquences où des enfants expliquent des concepts appliqués à la vie de tous les jours. Son programme va se démarquer par une présentation dynamique, une réalisation proche de celle de MTV, de l'humour pour acquérir la complicité de son auditoire et surtout la passion. Comme il écrit l'émission et qu'il choisit ses sujets, il va prendre ceux qui le passionnent pour que cette joie d'apprendre transpire à l'écran. Coïncidence, la première de cette émission sera diffusée aux États-Unis le même mois que la première de C'est pas sorcier en France. Cette émission devient vite un succès, étendant sa diffusion dans d'autres chaînes locales, publiques ou privées. Son programme durera 6 ans et va littéralement passionner des générations d'écoliers, mais aussi des adultes. Cette émission deviendra l'un des plus regardés dans le segment éducatif. Sa qualité de production sera saluée par la profession qui lui décernera 19 Emmy Awards. Il sera maintes fois diffusé et rediffusé aux États-Unis, mais ne sera jamais vu en France. Heureusement, on peut le trouver sur YouTube. La notoriété acquise par cette émission de vulgarisation scientifique a aussi amené Bill Nye à se faire inviter pour des caméos dans des séries télé, comme dans Stargate Atlantis aux côtés de Neil deGrasse Tyson, notre vulgarisateur, tous deux jouant leur propre rôle. Et Bill Nye se fera inviter sur les plateaux télé de chaînes d'information. Il n'hésite pas à accepter de débattre face à ses contradicteurs, ou les personnalités anti-sciences, ceux qui refusent la notion d'évolution des espèces, de changement climatique ou d'efficacité vaccinale. Quand certains lui disent qu'il n'est pas scientifique, qu'il n'est qu'une blague, il rappelle qu'il a un doctorat en ingénierie et 3 brevets déposés en son nom. En 2010, il est nommé président de The Planetary Society, une ONG de lobbying pour la recherche et l'exploration spatiale montée par son mentor Carl Sagan. Un poste qu'il occupe toujours aujourd'hui et il a fort à faire face aux coupes budgétaires de la NASA et des services météo décidées par Donald Trump. Ce poste fait qu'il est encore plus régulièrement invité comme expert sur les plateaux télé. C'est une bascule et à partir de 2015, il décide de s'adresser principalement aux adultes. À côté de livres jeunesse, il se consacre à l'écriture sur des sujets plus adultes, voire des thèmes qui deviennent politiques aux États-Unis, ligne éditoriale qu'il confirmera avec sa série Netflix « Bill Nye sauve le monde ».

0: Dans les sujets abordés, il parle des traitements anti-âge, de la sécheresse mondiale qui va de pair avec le réchauffement climatique, ou explique les biais utilisés par les propagandistes anti-science. Sa production télé la plus récente est la série documentaire The End is Nigh, un jeu de mots entre la fin est proche et nigh à la fin, produit pour la chaîne Sci-Fi en 2017. Sur 6 épisodes, il prend l'hypothèse de différents désastres, naturels ou artificiels, ce qui sert généralement de prétexte à scénario pour les productions sci-fi. Bill Nye les analyse scientifiquement et surtout comment il peut y survivre.
1: Greetings, Bill Nye here. Welcome to the Disaster Institute. Earth is constantly on the edge of disaster. Viewer discretion is advised. Why is it that every disaster movie begins with someone in power ignoring a scientist?
0: Ces émissions n'ont pas été diffusées en France, hélas. Dommage, car si Sci-Fi diffuse encore pas mal de séries de science-fiction,

Et malgré leur renommage récent, ils ont une part importante de fantasy et j'aimerais savoir ce que Bill Nye recommande en cas de tempête magique. On peut néanmoins trouver des extraits sur IMDb. C'est assez amusant car il discute au milieu de l'action et parfois balance des vannes, toujours armé de sa veste et de son nœud papillon impeccable. Du peu qu'on a pu voir, on peut vous dire que la ligne politique de la première présidence Trump contre la science prend cher. Il y a toujours la touche d'autodérision du présentateur-producteur puisqu'il meurt dans chaque épisode. Encore une fois, c'est très bien réalisé, didactique, clair, divertissant et le militantisme du présentateur ne se base que sur des faits, pas des opinions. La chaîne publique PBS a produit un documentaire sur ce personnage, Bill Nye Science Guy, qui n'est pas distribué en France. On voit qu'il est passé de l'humour cartoon pour les enfants au besoin de démontrer posément aux adultes que la science n'est pas leur ennemi. Croyez-moi, il y a du boulot. C'est CPU, l'émission Carré Petit Utile, et nous parlons de ces programmes ludo-éducatifs qui nous ont tant inspirés dans notre jeunesse, et peut-être celle de vos enfants. Allez, on ne va pas se mentir, l'émission que je chronique maintenant, vous l'avez forcément en tête, et cette chronique, bien sûr que tous les copains de CPU la voulaient dans ce sujet. Le générique est mythique. Planté en rase campagne, un camion à l'américaine blanc et chrome rutilant donne son gros coup de klaxon. Fred et Jamie apparaissent dans la cabine et l'engin démarre, en route vers de nouvelles connaissances. C'est pas sorcier est un programme de France 3 qui a tenu plus d'une vingtaine d'années et a conduit les animateurs vers des carrières dans la vulgarisation et un spin-off modernisé. La dynamique est vite installée. Un reporter de terrain, Fred, Frédéric Courant, un candide qui s'immerge dans le sujet et mène des interviews, et un présentateur en plateau, Jamie Gourmaud, qui fait des explications synthétiques accompagnées d'une maquette ou d'une paillasse de labo. Une autre journaliste, Sabine Quindou, arrivera pour mettre une touche de diversité parce que... deux hommes blancs, il est vrai, ça faisait un peu ton sur ton. Dommage que le générique n'a pas été retourné pour l'y intégrer. Pour assurer la continuité entre les deux types de séquences, la petite voix de Catherine Dreguerlin offre une narration parfois espiègle dans le ton de la complicité. Le truc qui démarquera l'émission sont les maquettes dynamiques en studio, que Jamie démonte ou fait tourner. Des maquettes qui ne sont pas hyper abouties, sentant parfois la bricole, et donc dénotent par rapport à une production hyper léchée. Or, justement, cette touche bricole joue avec l'intérêt du téléspectateur, qui souvent se demande « Mais comment font-ils apparaître les mouvements dans le moteur ?» Je suis persuadé que nombre de bricoleurs actuels ont adoré comprendre comment la maquette animée a été construite. Derrière ces créations pédagogiques, le maquettiste David Mahé qui les produit dans le budget alloué au service public, c'est-à-dire avec les moyens du bord. Les thèmes abordés dans C'est pas sorcier sont très variés, de l'acronomie au spatial, de l'histoire aux technologies, des festivals musicaux aux céramiques. Les parties reportages ont permis d'entrer dans des endroits à accès très confidentiel, comme une centrale nucléaire, une grotte de l'Hérault, un sous-marin de dissuasion militaire. Le format des émissions est d'une trentaine de minutes en général, ce qui permet de garder un rythme dense tout en permettant de laisser s'exprimer les images. Si l'émission a tenu près de 20 ans, sa fin fut chaotique entre essais de modernisation, réduction à un seul présentateur et interruption brusque en milieu de saison. Mais le programme est tellement plébiscité à chaque rediffusion que France Télévisions a créé une spin-off en 2019, C'est toujours pas sorcier. Forcément, ceux qui ont connu l'ancien programme en ont toujours la nostalgie entre le camion et les maquettes, mais il faut reconnaître que son descendant n'est pas mauvais, loin de là. Vous pouvez toujours comparer. L'ensemble des épisodes de C'est pas sorcier ont été mis en ligne sur YouTube et une partie de C'est toujours pas sorcier. Des vidéos que l'on retrouve bien évidemment sur le replay de France Télé et leur application pour enfants Oku. Quant au présentateur historique, Frédéric Courant et une partie de la rédaction de l'émission ont lancé en 2015 une plateforme éducative en crowdfunding, L'Esprit Sorcier, accessible sur le site lespritsorcier.org, sur YouTube et certaines box télé. Jamie Gourmaud a lancé l'émission YouTube Épicurieux, un programme depuis coproduit avec Webedia et qui est rediffusé sur des chaînes comme LCP et qui est complété par d'autres collaborations éditoriales. Ah oui, le fameux camion ne fut utilisé qu'une fois pour tourner le générique, mais il fut aménagé pour des expos itinérantes à destination des scolaires. Il est actuellement en cours de restauration et n'a pas perdu ses klaxons.
C'est pas sorcier est un marqueur temporel dans le sujet des émissions éducatives jeunesse, car elle a touché plus qu'une génération. Et la meilleure preuve est que c'est cette émission qui a été la plus citée dans notre petit sondage informel dans notre introduction.

0: Daft Punk, Teachers, extrait de l'album Homeworks. 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Parmi les formats d'émissions éducatives, très vite, la télévision publique s'est intéressée à la production d'un journal pour un public jeune. Un programme qui est en général produit par la même rédaction que les grands journaux de la même chaîne, mais qui conduit à certaines spécificités d'écriture. Les textes et reportages doivent être réécrits de façon extrêmement pédagogique, dans le sens que les concepts de base doivent être repris de manière synthétique, même les événements qui ont eu lieu récemment doivent être réexpliqués. Quand TF1 était encore une télé publique, un journal jeune était diffusé au début des années 1980 dans l'après-midi avec un journaliste en costume et des sujets en version Redux. Mais la concurrence de la nouvelle chaîne privée Canal+ passe par un abandon du ton journalistique ou de l'explication scolaire. Un présentateur va secouer ce mini-journal à la rentrée 1984. Patrice Drevet n'est pas un simple présentateur, il est avant tout journaliste. Il a été chef d'édition pour l'ORTF avant de devenir envoyé spécial un peu partout dans le monde et a interviewé des personnes politiques et des célébrités. Sauf que là, il repeint le petit écran à 18h avec 10 minutes d'informations condensées et pop. Le mini-journal sera remodelé pour les ados, l'habillage passe du style solennel « Bonjour » du 13h de Morosi. Un extrait de téléphone qui, justement, rêve d'un autre monde. Arborant fièrement une mèche décolorée, Fabrice Drevet emploie un ton plus dynamique dans le style des nouvelles radios FM privées et en utilisant des expressions de teenager. Expressions aujourd'hui très vintage, fun, chébrant, rebeu, cool. De nouveaux sujets sont alors traités par la rédaction, la musique rock, les jeux vidéo, la bande dessinée et les films à succès. Des sujets qui intéressent la tranche d'âge cible des 14 à 18 ans, justement celle de son fils Cyril. Et ceci avant de refermer son mini-journal par les titres du 20h. À l'époque, c'est une révolution, car les programmes aussi dans le vent pour les ados, il n'y a que HIPHOP sur la 1, Les Enfants du Rock le samedi soir très tard sur la 2, et quelques trucs sur la toute neuve chaîne cryptée Canal+. TF1 privatisé en 1986, Patrice Drevet ne se sent pas sur une télé d'argent roi et de racole. Il démissionne et part sur une autre chaîne publique. C'est la 3 qu'il va exploser avec son Drevet vend la mèche, avec un habillage nettement plus coloré et un format plus magazine d'actualité. Mais le programme intéresse peu sa chaîne qui le change sans cesse d'horaire de diffusion. Évidemment, l'audience a du mal à suivre et l'émission sera annulée. En signe de protestation pour sa dernière, Drevet va en direct, littéralement, couper sa mèche emblématique. Et aujourd'hui, pour être tout à fait franc, nous voulions parler d'Arte Journal Junior, un journal quotidien doublé d'un magazine hebdomadaire d'actualité conçu par la rédaction d'Arte, spécifiquement pour les enfants entre 10 et 14 ans, incarné par une mascotte en 3D. Mais voilà, depuis fin décembre 2025, cette émission a disparu sans crier gare ni communiquer. Sûrement victime de coupes budgétaires dans le service public. Tiens, encore les ciseaux. Il reste donc l'offre d'information jeunesse produite par France Télévisions. Mission Info, un magazine hebdomadaire de 10 minutes s'adressant aux 7 à 11 ans. Et C'est qui l'info, un JT quotidien de France Info en 5 minutes pour les 12 à 18 ans. Là, ce sont plus des outils de médiation afin de s'attaquer à la viralité des fake news. Mission complétée sur France Info par le magazine Le Vrai du Faux Junior. Des programmes qui sont disponibles après diffusion sur les plateformes Ocou du service public, Lumni, la plateforme éducative du ministère de l'Éducation et de France Télé, et aussi sur YouTube Kids. C'est quoi l'info est aussi diffusé sur France Info, TikTok et Snapchat, donc sur des réseaux bien plus regardés par les adolescents que la télé des parents. Et pour compléter, le magazine ENTR, produit par France 24 et d'autres chaînes publiques européennes, à destination des ados et jeunes adultes avec des vidéos en format vertical dans différentes langues. Le but du jeu de l'information à destination des jeunes étant désormais de contrer les rumeurs et des informations volontaires qui pullulent sur les réseaux, dans les IA et dans la rue. Et comme la télé est devenue un média de vieux, pourquoi encore produire pour l'écran horizontal? Mais même en connaissant les noms de ces émissions, elles ne sont pas faciles à trouver en ligne. Et c'est vraiment dommage, car cela veut dire qu'elles manquent leur principale mission. Reste dans la catégorie revue de presse commentée, Samuel Etienne qui fait un travail incroyable sur Twitch en son nom perso et j'imagine qu'il a bien tenté de faire bouger les choses chez son ancien employeur. Car actuellement, cette mission d'expliquer l'info à un public jeune se fait là où est l'interactivité et l'incarnation de la médiation, dans des lives Twitch et YouTube, avec l'inconvénient que ce travail est fait par des indépendants sans le soutien d'une grande équipe rédactionnelle. C'est CPU, l'émission Carré Petit Utile, et nous apprenons en regardant la télé. Si, si, promis juré, on ne zappe pas sur les mangas.
1: Dans l'univers des programmes jeunesse, certains se souviennent des débuts avec des films d'animation en prise réelle, comme Bonne nuit les petits avec Nounours, Casimir et Sandy aux enfants, ou les marionnettes de Sesame Street en provenance de la PBS américaine. C'est dans cette optique qu'Albert Barrier lance dans les années 60 la production de la série d'animation Color Girl, basée sur les contes de la polonaise Olga Puchkin. Il crée à cette occasion sa société de production Procidis. Devant le succès de Color Girl, Albert Barrier décide de se tourner définitivement vers les émissions ludo-éducatives. Mais la plupart des programmes disponibles ne lui plaisent pas. Ces émissions sont trop académiques et pas assez vulgarisatrices.
0: Donner à nos enfants le désir de savoir, éveiller leur curiosité, les traiter aussi en personnes à part entière, qui comprennent bien plus que ne le croient les adultes. Vous les fortifierez ainsi et ils vous en seront gré.
1: Pour des raisons de coproduction, il doit se tourner sur l'animation en dessin 2D et choisit un thème susceptible de séduire les directeurs d'antenne, l'histoire. Étonnamment, son prestataire d'animation sera le studio japonais Tatsunoko Productions. Celui-ci, connu pour les séries Space Ace, Speed Racer et Gatchaman la bataille des planètes, est choisi pour cette première série. Notre regard actuel sent que l'histoire racontée a un tropisme européen, mais ouvert sur d'autres cultures comme l'islam, la Chine ou l'Amérique. Face à des soucis de budget, les musiques sont prises dans le domaine public, dont le fameux générique de la série La Toccata et Fugue en ré mineur. Avec le succès de la première série Il était une fois l'homme, le compositeur Michel Legrand s'occupera des musiques et arrangements des autres séries, en commençant par
2: Il était une fois
1: le studio d'animation Henken, connu pour les robots Ape Man ou UFO Dai Apollon, assurera l'animation pour les deux séries suivantes. Décolle donc en 1982 la série Il était une fois l'espace, qui donne les bases concernant l'aérospatiale et l'astronomie. Attention, cette série est un peu à part des autres. Fondée sur un futur spatial, elle donne plus de place à la fiction et un scénario dramatique façon space opéra, tout en distillant des informations sur les connaissances des années 1970. Le design des vaisseaux et des planètes sont de Philippe Boucher, dit Monchou. Mes collègues de crossover, le samedi, midi 14h, toujours sur FMR, viennent de pleurer de joie. Auto-promo. Mais je suis pas sur Nova.
0: Non, ils sont trop à droite sur le tuner. Allez, reprends.
1: Il était une fois à l'espace aura son petit succès qui mènera un remontage des épisodes finaux sur grand écran avec le film La Revanche des Humanoïdes. À partir de cette série, les studios vont réutiliser les représentations des séries précédentes pour les personnages. Le contenu des cellules et les globules blancs dans Il était une fois la vie réutilisent certains décors et vaisseaux d'Il était une fois à l'espace. Avec le succès d'Il était une fois l'homme et l'espace, Albert Barrier va développer le concept à d'autres sujets comme la biologie du corps humain avec Il était une fois la vie en 1987, mais l'histoire reste le concept de base des séries et il les développe plus spécifiquement sur un domaine, souvent peu ou absent de la série Il était une fois l'homme. Le continent américain avec Il était une fois les Amériques en 92, l'exploration par des Européens avec Il était une fois les explorateurs en 1997 et les inventeurs avec Il était une fois les découvreurs en 1994. Ayant une conscience écologique, il crée la série Il était une fois notre Terre en 2008 pour préparer la nouvelle génération aux enjeux écologiques. Hélas, la mort d'Albert Barrier en novembre 2009 va mettre un coup de frein à ses derniers projets, notamment sur la mythologie grecque. Sa veuve Hélène Barrier réussira à produire la dernière série Il était une fois les drôles d'objets en 2024. À ce jour, sur les antennes françaises, la série la plus multidiffusée est Il était une fois la vie. Entrons dans un épisode type de Hello Maestro, la marque internationale de la série. Chaque épisode se concentre sur un thème. Une période historique, pour Il était une fois l'homme et les Amériques. Un concept astronomique, pour Il était une fois l'espace. Un organe, pour Il était une fois la vie. Une personnalité, pour Il était une fois les explorateurs et les découvreurs. Un concept écologique, pour Il était une fois notre Terre. Et un objet, pour Il était une fois les drôles d'objets. L'épisode suit les tribulations du héros principal Pierre ou de sa version enfant Pierrot. Ce dernier est suivi par sa mère et ou sa sœur Pierrette, les deux personnages ayant le même prénom, son ami Le Gros ou Petit Gros pour la version enfant, et son ami Psy à partir de la série Il était une fois l'espace. Le sage à très longue barbe, Maestro, vient lui apporter de l'aide avec ses inventions ou connaissances, tandis que le teigneux et le nabo viennent en opposition, représentant la force pour le teigneux et la ruse pour le nabo. Dans les séries Il était une fois l'homme, l'espace ou la vie, les spectateurs sont plongés directement dans l'environnement et suivent les aventures des personnages dans le temps, une planète ou un organe. Dans Il était une fois la vie, il faut noter la présence de plusieurs groupes de personnages. ceux du sang avec hémoglobine maestroglobus et les brigades immunitaires, et les noyaux de cellules avec Maestro et ses assistants, ainsi que les personnages humains représentant l'extérieur. Dans les séries Il était une fois, Les Amériques, Les Explorateurs, Les Découvreurs et Notre Terre, les épisodes démarrent et se terminent avec Maestro servant de professeur à un groupe comprenant les versions enfantines des personnages principaux. Les épisodes sont entrecoupés de questions des enfants pour compléter ou approfondir les informations fournies dans le reste de l'épisode et assurer la coupure au bout de 5 minutes. Dans Il était une fois les drôles d'objets, Maestro commence l'épisode avec sa rencontre avec l'objet étudié avant d'effectuer son usage ou pas à la fin de l'épisode. Tout est fait pour que l'enfant comprenne rapidement le concept présenté sans fioritures ni savoir académique. De plus, les duos Pierre Gros et Teigneux Nabo apportent des pointes d'humour visuel qui rappellent les gags de Laurel et Hardy ou de Bugs Bunny et Daffy Duck. Les concepts, les événements et les personnages sont vulgarisés et adaptés à un public jeune, typiquement entre 6 et 10 ans. Pour suivre les événements, les années sont représentées par un petit compteur avec des yeux placés en haut qui peut interagir avec Maestro. Certaines personnes historiques sont représentées par l'un des personnages en fonction de sa représentation générale. Généralement, Pierre assure les principaux, comme Louis XIV. Mais d'autres prennent ponctuellement le rôle. Le peintre Léonard par Maestro, le commandant espagnol Pizarro par Le Teigneux, la chercheuse Marie Curie par Pierrette, ou le prêtre Gregor Mendel par Le Gros. Au fait, qu'a découvert le prêtre ?
3: Mendel ?
0: Il a théorisé 5 lois fondamentales de la génétique à partir de l'observation des caractères héréditaires dominants et récessifs dans son potager, dont la biologie évolutive de ce que l'on appelle les allèles. Des lois vont m'oublier à sa mort en 1884, car son successeur a brûlé ses études qu'il considérait comme hérétiques, tout comme les conclusions de Darwin.
1: C'est pas ça le texte, lis-le.
0: Ses connaissances sont découvertes 20 ans plus tard par Sutton et Bowery avec leur théorie chromosomique.
1: Non, tu devais me relancer sur le tableau périodique des éléments.
0: Tu sais qu'en génétique, autant qu'en physique chimie, tu auras du mal à me coincer.
1: C'était la réplique, là. La confusion tableau de Mendeleïev. Mais non ! Il a découvert la transmission des gènes avec des petits pois. Ouais, reprenons. Pour la première diffusion dans les années 80, les épisodes se découpaient en sections de 5 minutes afin de respecter la diffusion à 19h55 en semaine, avant d'être diffusés en entier le samedi à 20h. Ce sont les épisodes entiers qu'on retrouve de nos jours dans les blogs jeunesse. Les séries Il était une fois ont permis à des générations d'Européens de comprendre le monde qui les entoure. Elles se sont en revanche moins bien exportées hors du vieux continent. La série Il était une fois Notre Terre ne connaîtra même pas de diffusion internationale. Par exemple, les Japonais ont pu voir les 3 premières séries, au point que certains mangas ont des références à ces dernières lorsqu'ils abordent le thème, comme dans le manga et animé Les Brigades Immunitaires, où les livreurs et Massy regrettent le temps du transport d'oxygène avec des gros sacs dans le dos. Les séries de l'univers Il était une fois sont disponibles en DVD, Blu-ray et sur les plateformes de streaming comme Netflix, HBO Max, Ciné+, Hoku et France.tv. On peut aussi revoir les séries sur France 4 et Manga. Les 3 premières séries sont restaurées en HD depuis les années 2020 par les studios Carlotta Film et Micros Animation de Technicolor.
0: Regardez vers les étoiles et pas vers vos pieds. Essayez de donner un sens à ce que vous voyez et demandez-vous ce qui fait que l'univers existe. Soyez curieux. Stephen Hawking.

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0: Jacques Brel. Rosa.
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1: Est-ce que vous avez déjà vu à la télé l'émission Mythbusters ? Non, pour la plus grande partie d'entre vous. Elle n'a été principalement diffusée en France que sur une chaîne documentaire peu connue, donc sur des bouquets payants. Mythbusters était une émission de télévision pour Discovery Channel créée en 2003 et qui s'est terminée en 2016. Un programme présenté par Adam Savage et Jamie Heineman, deux créateurs d'effets spéciaux travaillant pour le cinéma. Adam Savage, le plus enjoué du duo avec lunettes et un sourire jamais fin, est un spécialiste de maquettes et effets spéciaux qui a travaillé sur Star Wars épisode 2, La Momie et Matrix Reloaded. L'autre, nettement plus réservé, est Jamie Heineman, reconnaissable à sa moustache et sa casquette. Un spécialiste de la robotique qui a notamment conçu des engins télécommandés pour les pompiers et qui fut aussi un plongeur professionnel. Les deux s'étaient associés en montant M5 Industries, leur société d'effets spéciaux pour le cinéma. Leur but dans l'émission Mythbusters, expérimenter des mythes urbains afin de vérifier leur véracité ou s'ils sont complètement mythos via l'expérimentation scientifique. Avec leur personnalité marquée, n'étant pas présentateurs télé de profession, ils donnent par leur passion et leur attitude rock'n'roll une réelle spontanéité à l'écran tout en ayant une mentalité technique. On est loin de la couillonnade genre Jackass qu'à leur approche et toujours. Peut-on monter l'expérience en toute sécurité pour ensuite répondre à « Alors, qu'est-ce qu'on peut en déduire logiquement ?» Et devant la masse de supposés mythes à démonter, leur duo se complétera par un trio de jeunes padawans avec Carrie Byron, Tony Bellucci et Grant Imahara. La première était stagiaire de la boîte cofondée par les deux présentateurs principaux, les deux autres des spécialistes issus de ILM, Industrial Light and Magic. S'il vous plaît. En 271 épisodes sur 14 années, ce groupe d'intrépides bricoleurs doués a méticuleusement testé près d'un millier de croyances populaires modernes. Des résultats qu'on peut consulter sur le site mythresults.com, dont la lecture est passionnante. Et on en apprend des choses. Notamment que deux adultes à la mentalité d'ado qui s'amusent à construire des trucs ont une tendance naturelle à exploser les dix trucs ou leur tirer dessus au fusil mitrailleur. Genre imploser un camion-citerne par dépression, faire traverser un mur à une innocente voiture ou encore fourrer au C4 un camion-toupie à ciment. Tout y passe, des recettes de grand-mère aux ressorts dramatiques de séries télé et tout ça pour la science. Prends garde, MacGyver! On va voir si la lame de ton couteau suisse ne reste pas soudée après avoir servi de pontage pour passer du 50 000 volts entre deux bornes. Alors, pourquoi parler d'un CPU de Mythbusters alors que cette émission est terminée depuis un bail ? D'abord parce qu'elle a donné envie à une génération de s'intéresser aux sciences et aux technologies, une génération qui est entrée dans la vie d'adulte. Alors oui, ce programme a eu un succès confidentiel en France, mais sa notoriété est réelle dans les pays anglo-saxons. Ensuite, parce qu'en tentant de démontrer certains mythes, les effets secondaires de certaines émissions furent étonnants. Par exemple, en voulant vérifier s'il est facile de copier l'empreinte NFC d'une carte bancaire, l'équipe a demandé conseil technique à Texas Instruments, le fondeur de puces qui fournit aux États-Unis la plupart des cartes bancaires et terminaux de paiement. Rendez-vous en visio est pris par la production avec des ingénieurs Texas Instruments, jusque-là normal. À ladite visioconf, surprise, se sont invités des représentants juridiques de Visa et Mastercard, lesquels menacent de couper toute campagne publicitaire au groupe télé Discovery si le sujet y est abordé. Alors oui, vous imaginez la tronche de l'équipe de production de découvrir qu'un paiement sans contact soit si facilement falsifiable. C'était le sujet de notre première émission CPU. Découvrir qu'une simple réunion téléphonique avec un équipementier électronique fasse débouler illico les directeurs juridiques de American Express, Visa, Mastercard et autres fournisseurs de cartes de crédit avant même de tourner, ça ne valide pas le mythe. Certes, mais ça donne une idée de sa véracité. Comment ça ? Vous auriez peur ? Autre mythe que Mythbusters a attaqué, celui d'arriver à ouvrir une portière de voiture immergée. Je vous donne le truc, il est quasi impossible d'ouvrir la portière d'une voiture tant que le niveau d'eau n'est pas le même dans l'habitacle et en dehors. Ben, cette démonstration a sauvé la vie d'une téléspectatrice et de sa fille en bas âge qui ont fait un tonneau dans une rivière. La mère de famille et sa gamine se sont retrouvées piégées dans leur voiture, complètement immergées dans un lac. Dans la panique, l'eau froide et la peur pour son bébé, la mère a bien tenté d'ouvrir la portière, en vain. Malgré le stress, elle a eu un flash et s'est rappelée de cette expérience contre-intuitive des Mythbusters. Elle a attendu que l'habitacle de la voiture soit quasi rempli d'eau et a pu ouvrir la porte pour qu'elle et sa fille en réchappent vivantes. L'équipe de Mythbusters a mené des expérimentations soigneuses malgré le côté très chaud télé et des fois on pourrait y lire un compte-rendu d'un expert judiciaire. Et bien justement dans l'épisode Hollywood on Trial, procès contre Hollywood, l'équipe d'allumés découvre qu'une braise de cigarette ne permet pas d'enflammer spontanément de l'essence. La température de la braise n'atteint pas le point de combustion spontanée du carburant, sauf si on tire sur la clope au moment exact du contact avec l'hydrocarbure. Ce que je vous déconseille très fortement de faire. Démontrer le cliché cinématographique de la clope jetée qui enflamme une flaque d'essence a permis d'innocenter John Galvan, emprisonné depuis 35 ans pour incendie volontaire et meurtre. Ce type croupissait depuis ses 18 ans en prison. 30 ans après son incarcération, il a vu un épisode de Mythbusters, ce qui a enfin permis de démontrer l'impossibilité d'allumer un incendie en lançant une clope dans un bidon d'essence, le mode supposé d'allumage de l'incendie criminel qui lui a valu d'être incarcéré. Et donc d'invalider ses aveux extorqués sous la violence par un flic trop pressé. Il a fallu 2000 tentatives expérimentales par l'expert judiciaire mandaté par l'avocat pour confirmer l'affirmation de Mythbusters. Reprendre l'enquête a permis de réunir 7 témoignages attestant que le détective de police avait mené un interrogatoire violent sur le jeune homme sans présence de son avocat. Tout ceci après 10 années de procédure pour obtenir la révision du procès. 35 années en prison, en sortir à l'âge de 53 ans, une peine injuste qui aurait été bien plus longue si une émission de télévision n'avait pas démontré un cliché cinéma. Oui, Mythbusters a été une émission inspirante, il fallait qu'on en parle. L'audience de chaque nouvel épisode a motivé d'autres chaînes câblées américaines à produire des émissions scientifiques avec un ton fun et pas forcément à destination des enfants. Même Bill Nye, The Science Guy, a délaissé sa salle de classe au collège Disney Channel pour aller sauver le monde sur Netflix. Mais surtout, Mythbusters a inspiré son audience. Des jeunes et moins jeunes l'ont regardé et se sont mis à se passionner pour les sciences et techniques, pour la pensée critique, pour l'approche expérimentale. Et en soi, c'est peut-être ce qui manque à des émissions comme C'est toujours pas sorcier, un truc un peu fou, un peu dingo, avec un poil plus de moyens et un espace dégagé et désert pour propulser une fusée dans un mur. Une vraie joie sincère des présentateurs expérimentateurs qui ne donnent pas l'impression de parler à des gosses, mais à tout le monde, avec un langage d'adulte. À une époque où les théories du complot, comme celle de la Terre plate ou les antivax, ont leur petit succès, leur contrepoint n'est pas négligeable. L'histoire de cette émission a été belle, elle a été inspirante et elle a été récréative. Depuis son arrêt, chacun des 5 coprésentateurs ont fait leur chemin, avec le regret que Grant Imahara soit décédé d'une rupture d'anévrisme. Le co-créateur Adam Savage a sa propre chaîne YouTube où il fait découvrir des astuces et des accessoires mythiques de cinéma, vidéos dont nous vous recommandons fortement le visionnage. Pour revoir Mythbusters, les 10 premières saisons sont actuellement mises en ligne sur YouTube par les producteurs, qu'en version originale, mais gratuitement. La série intégrale est aussi disponible en VF et VOSTF sur Planet Plus. Les séries dérivées Réactions en chaîne et Les défis impossibles d'Adam Savage sont disponibles sur la plateforme HBO Max. 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

0: Hey hey, salut à vous, amis rockeuses, amis rockeurs, et soyez les bienvenus dans cette première édition de Rock à la Casbah, première émission 934, première de la nouvelle saison 2026-2027. Et pour cette première, eh bien, nous sommes deux dans le studio. Salut à toi, Olivier.
1: Salut Jordan, comment vas-tu?
0: Aka Bingo, bah écoute, ça va bien, bon été, avec du bon son dans les oreilles, de la poussière plein les pieds et plein le nez à la route du rock, ouais.
1: Et du soleil aussi,
0: ah
1: de
0: oui,
1: la chaleur.
0: Soleil, beaucoup trop. Et du feu.
1: Eh ben c'est bien.
0: Et toi?
1: Pareil, mais j'étais dans l'Est.
0: Ah bah voilà.
1: En bon. Allemagne.
0: Et
1: en
0: écoute, il faisait chaud quand même.
1: Ouais, ouais, ouais, il faisait bon, c'était cool.
0: Alors pour cette émission, eh ben comme voilà, vous l'entendez, on n'est que tous les deux. On salue nos amis qui ne sont pas là cette semaine, mais qui nous rejoindront évidemment la semaine prochaine. Bruno y compris, avec sa chronique depuis la boutique Dangerous. Raph et Julien ont des obligations professionnelles. Et du coup, bah, on s'est fait plaisir, on a rempli l'émission, on vous a choisi un disque vedette, donc on vient d'écouter, c'est Memorials. Cette émission a ouvert avec le titre All Clouds Bring Not Rain, non ça pardon, c'est le nom de l'album.
1: Watching the Moon.
0: Watching the Moon, c'est le titre que l'on vient d'écouter. L'album est sorti eh bien, en mars 2026 sur le label Fire Records et Kuroneko. Et on se fait un plaisir de vous le partager dans cette émission parce que bah, on était passé un peu à côté en fait et là on s'est dit bah, qu'il valait quand même vraiment le coup. Ils ont été pas mal en tournée, ils ont fait beaucoup parler de Memorials depuis la sortie de leur disque.
1: Mais c'est, comme toujours c'est toujours bon de faire une session de rattrapage.
0: Ouais, hein. Ouais, surtout pour ouvrir la saison. Et bon, comme je le disais, on est chacun, chacune allé chercher un peu bah, dans ce qu'on a écouté cet été ou peut-être ce qu'on avait raté un peu avant. Comme tu vas ouvrir l'émission, je vais peut-être dire juste quelques mots sur les titres que j'ai amenés. Moi, j'ai amené un morceau qui va vous déboucher les oreilles. Normalement, ça va vraiment bien vous décoller les tympans. Et puis, ce sera accompagné d'un autre titre assez énervé aussi, mais qui est sorti en 2025 et que j'ai découvert en fait lors de mes pérégrinations sur Internet et que j'ai eu envie de vous partager. Sinon, je suis venue avec le disque vedette que j'ai proposé à Olivier. Et puis, on s'est mis d'accord tous les deux pour une néchronique qui, m'a vraiment beaucoup attristé d'apprendre la mort de Catherine Ringer hier, voilà, puisqu'aujourd'hui on enregistre, on est le 16 et elle nous a quittés ben, il y a presque deux jours, donc on fera un petit hommage au Rita Mitsuko dans cette émission, mais on commence avec deux morceaux que tu as amenés, Olivier.
1: Oui, alors on ira aussi aux États-Unis un peu plus bas dans l'émission, on ira à Berlin. La Hollande sous peu. Et puis on va commencer par l'Australie avec une belle nouveauté parue en juillet, début juillet. Ça vient de Melbourne sur le label Sorcerer.
0: J'adore ce nom.
1: Et depuis l'an dernier, les trois quarts du groupe que tu connais très bien, Jordan, c'est Bits of Shit.
0: Ah, mais oui.
1: Ont incorporé à la batterie Dave Lang, qui n'est autre que le patron de ce label.
0: Oups, pardon.
1: Ah, il y a une petite coupure. Ouais. Voilà. Donc Dave Lang, c'est le boss du label Sorcerer. Et l'ensemble s'appelle Cry Cyclops. Et le premier album s'intitule Night World. C'est l'Australie actuelle que l'on aime bien. Mais c'était déjà le cas dans les années 80. Ça joue fort, ça joue très vite. Les guitares arrachent bien le sac, ça hurle. Alors ça m'a fait penser à la voix de Johnny Rotten avec un côté un peu plus hardcore derrière. Alors un immense merci, une grosse dédicace à mon ami Eric le Dingo Fou puisqu'il m'a envoyé ce cadeau bonus vinylique à travers les océans.
0: Wow. Et donc il a dû payer 40 euros de frais de port à peu près.
1: Je sais pas, mais ouais. Non, il avait un intermédiaire. Une intermédiaire que je salue également, Chloé de Lyon. Alors, Cry Cyclops, l'extrait c'est San Pedro. Merci Eric, je t'embrasse.

0: Je vous avais pas menti, non. Je vous avais dit que ça arrachait bien le sac. Tu as dit que tu avais un morceau qui décrassait bien les oreilles.
1: Oui,
0: c'est son compagnon pour la journée. Sorti chez Bella Union le 4 septembre, Human Assholes, le nouvel album de Pavement est plaisant à écouter. Ah mince, non, pardon, il s'agit en fait du nouveau
1: alors,
0: disque de,
1: tu t'es lancé.
0: De Personal Trainer,
1: oui.
0: Un groupe hollandais dont je vous avais déjà parlé. Fausse nonchalance, belle ambiance débridée, expérimentale, passage déconcertant et déstabilisant, refrain canaille, voix qui fait les montagnes russes, chaud, froid, sucré, salé. Il y a même un ou deux titres mid-tempo qui mettent les frissons. On est dans les codes de la bande à Stephen Malkmus, c'est-à-dire Pavement, d'où la confusion volontaire. Quand des bataves se prennent pour des slackers ricains, ça fonctionne plutôt bien. Bienvenue dans la fin des années 90 avec Personal Trainer et le titre choisi c'est Mopping.

0: Eh bien, c'était bien Pavement. Ah non, pardon. Non, c'est pas. Oh, c'est pas Pavement.
1: Elle est bien cette blague. Elle on pourra la recycler toute l'année. Bon, faudrait écouter ça toute l'année. Hein. Je suis pas
0: personal trainer. Ouais.
1: Bon, pas convaincu. Tout n'est pas bon, mais il y a de bonnes choses. Ce titre et d'autres choses.
0: On va passer dans une autre salle, une autre ambiance. On part en Californie rencontrer la plus corbac des corbacs, Chelsea Wolf, qui va sortir son 9e album. Alors, il est déjà disponible en digital, mais il sortira vraiment physiquement le 18 septembre exactement, dans quelques jours, ce vendredi. Si vous ne connaissez pas Chelsea Wolf, pour vous la situer un peu, elle oscille entre doom metal, folk, indus, musique électronique, puis aussi un peu des balades spectrales. Enfin voilà, elle a vraiment un univers à elle. C'est vraiment quelqu'un d'assez unique, hein, je trouve, Chelsea Wolf.
1: Déjà, rien que le nom de ce nouvel album.
0: The Dark. On va écouter justement le morceau qui s'appelle The Dark de Chelsea Wolf et ça sort chez Loma Vista Recordings.

0: Chelsea Wolf dans Rock à la Casbah et le morceau The Dark, extrait de son nouvel album The Dark, qui sortira donc le 18 septembre chez Loma Vista Recordings.
1: C'est beau ça.
0: C'est beau, hein,
1: ouais,
0: c'est très
1: c'est
0: beau.
1: Super.
0: Alors il y en a des beaucoup plus...
1: Dark.
0: Non, plus agités en fait quand même. J'ai choisi une de ses ballades, une de ses fameuses ballades spectrales.
1: Belle voix angélique.
0: Incroyable. Ah ouais, elle a une voix incroyable, Chelsea Wolf. Il est temps de passer à notre malheureuse néchronique.
1: Ouais, avec quelqu'un qui avait une très belle voix.
0: Ah, aussi, ouais. Ouais, et qu'on aimait beaucoup. Moi, ça m'a vraiment beaucoup... Enfin, ça me peine toujours beaucoup
1: de
0: d'apprendre
1: même.
0: Que
1: Moi
0: Catherine
1: aussi,
0: Ringer
1: ouais.
0: est partie.
1: Alors, tout ou presque a déjà été écrit ou dit depuis cette fulgurante et tragique disparition. C'est, tu l'as dit tout à l'heure, c'était le lundi 14 septembre. Ouais. Catherine Ringer ou Catherine Ringer, comme vous voulez. Inutile de charger la barque, mais on s'est dit quand même on allait rappeler quelques points. Forte tête, elle était la plus grande, alors ça c'est vraiment personnel, mais j'ai l'impression que tu partages ça, la plus grande chanteuse française de tous les temps. Mmh. Elle a su mettre sa technique vocale impressionnante au service de sa liberté artistique totale. Elle n'hésitait pas à prendre des risques avec sa voix, la martyriser. Elle se faisait vraiment ce qu'elle voulait avec, ce qui lui permit de lutter contre les chapelles musicales. Et ce, dès la formation de Rita Mitsouko en 79 avec Fred Chichin. Suivirent quatre premiers albums majeurs de 84 à 93 avec des hits fabuleux hein, qu'on connaît par cœur, Marcia Baila, les histoires d'A,
0: le
1: Andy,
0: train, ouais.
1: Le petit train, c'est comme ça. Mais aussi des chansons plus confidentielles et ambitieuses, parfois plus intéressantes. Moi, je me retrouve beaucoup plus dans soit les phases B, soit vraiment les fins d'albums. Ensuite, suivi une période plutôt contrastée, moins inspirée au XXe siècle. Et 2007 marquera la fin du duo, puisque ça sera la disparition de Fred Chichin. Et en parallèle du groupe, Catherine Ringer multipliera les escapades plus ou moins solo, mais très réjouissantes, dès les années 90. Notamment, alors j'ai eu la chance de la voir sur scène avec Richard Galliano, c'est un accordéoniste de jazz. C'était en 95, en Suisse. C'était vraiment très très beau. Elle reprenait des standards de la chanson française. Je pense aussi à son passage au Festival Sur le Champ à Valence, c'était le 19 juillet 2017, voilà, dans la Drôme, chez nous. J'ai eu la chance là aussi de la voir, mais backstage, puisque je faisais le DJ sur ce festival, c'était très, très sympathique de la voir. Elle jouait avec son fiston, le fils qu'elle avait eu, Raoul Chichin. Et alors, ce que je te disais tout à l'heure en off, c'est pas un groupe que j'ai beaucoup aimé voir, je les ai vus pas mal de fois sur scène, mais c'était pas un groupe, selon moi, de live. Alors souvent, ils jouaient avec des gens, des excellents musiciens, notamment beaucoup de musiciens américains, mais ça tricotait un petit peu trop à mon goût. Il y avait de la basse un peu slappée, ça jouait, hein, c'était pas un problème, mais je trouvais qu'ils étaient quand même beaucoup plus ambitieux en studio.
0: Et peut-être dans l'image aussi, c'est vrai que
1: oui.
0: Moi, ça, ce qui me marque, c'est toujours
1: les clips.
0: J'étais enfant, voilà, en fait, les Rita Mitsouko, c'était les clips, c'était les looks, enfin voilà, je dirais, elle était capable d'avoir un bustier Jean-Paul Gaultier et puis un sac de course, quoi.
1: Ouais, un sac poubelle sur la tête. Et c'était ça qui était intéressant, voilà, on se souvient aussi de séquences télé où elle avait mouché Gainsbourg qui avait été odieux. Alors,
0: elle était jeune, hein, franchement,
1: ouais,
0: quelle trempe elle avait eu de lui tenir tête, il avait vraiment été horrible.
1: Elle a eu raison. Mais c'était quand même une grande fan de Gainsbourg. Elle a dû lutter contre ça et à tel point qu'ils ont fait une reprise de l'hôtel particulier issu de Melody Nelson sur le quatrième album System D. Et j'ai trouvé que c'était vraiment très fort de sa part. En plus, c'est une version très très fidèle avec la voix de Catherine par dessus. Alors j'ai choisi deux titres vraiment parmi mes titres préférés de tout ce que les Rita Mitsouko ont fait. Alors le premier, c'est Mandolino City. C'est vraiment, il a une histoire particulière ce titre. C'est le premier single qui est issu de leur troisième album Marc et Robert en 88 et il a connu un four commercial ce 45 tours alors qu'ils avaient fait le No Comprendo avant avec toute cette série de singles, ça avait

maltraités en peu de temps. Et ça sera enchaîné, on va enchaîner avec là aussi un des titres. Alors quand je fais le DJ, je mixe toujours ce titre. C'est un titre issu du premier album, qui s'appelait Rita Mitsuko, paru en 84. Et c'est la face B du hit Marcia Baila, et qui s'appelle Jalousie. Et on est dans l'époque Eli et Jacques No, Taxi Girl, les garçons modernes. Ils sont vraiment là-dedans, hein, parce que Chichin a à un moment joué dans Taxi Girl. Avant, il n'a pas continué l'aventure, puisqu'il a fini en prison. Et Dark a continué sans lui. Ils se sont détestés pendant des années. Dark détestait les Rita Mitsuko. Ce n'est pas grave, on les adore. J'adorais Dark aussi. Guitares acérées, hargne vocale et paroles sans tabou de la grande Catherine font mouche sur ce chef-d'œuvre de 4 minutes, Jalousie. Donc on attaque avec Mandolino City.

0: Rita Mitsouko dans Rock à la Casbah et le morceau Jalousie, donc sorti en 1984 sur l'album homonyme de ce groupe qui nous aura marqué. Bah, qui nous... Franchement, que serions-nous sans les Rita Mitsouko et leur irrévérence.
1: Effectivement, contrairement à ce qu'on peut lire ou entendre, ils n'ont pas tout inventé, hein, mais ils ont su un petit peu capter pas mal de choses et surtout le porter au grand public. Hein. Alors, ils viennent de l'underground, mais ils l'ont popularisé, ils ont popularisé ça. Et puis je suis pas d'accord avec l'idée que c'est une punk non plus. Pour moi, c'est vraiment pas une punk. Elle était au-delà de ça. Elle était d'une totale liberté. Elle était dans aucun carcan et encore moins celui de
0: d'être punk, quelque chose de, de défini.
1: Voilà.
0: Elle était indéfinissable. On continue cette émission 934 de Rock à la Casbah avec l'habituel disque vedette. Et on l'a consacré cette semaine à Memorials. Alors comme je vous le disais, si vous étiez là en début d'émission, on fait un petit rattrapage parce que l'album est sorti chez Fire Records et Curoneco le 27 mars 2026 exactement. Et on était un peu passé à côté. Il s'appelle All Clouds Bring Not Rain. Et c'est vrai que... moi, j'avais passé un morceau quand même dans l'émission, parce que j'avais beaucoup aimé. Puis après, bon, ben voilà, le flot de toutes les nouveautés ne nous a pas laissé l'occasion de leur consacrer une vedette. Donc, on se rattrape aujourd'hui. C'est un duo anglais, en fait, Memorials. C'est seulement leur deuxième album. Alors voilà, ils ont l'air de tourner dans leur petite automobile avec tout leur barda d'instruments électroniques et autres. Et comme on se disait, en fait, cet album est vraiment partagé entre des moments assez rock, en fait, quand même assez vifs, et des ballades vraiment hyper posées avec beaucoup de nappes, de synthétiseurs. C'est assez, c'est assez marrant comme ils l'ont construit.
1: Alors, ce qui est rigolo, parce que moi, je ne connaissais pas, hormis le titre que tu avais diffusé, j'ai regardé quand même, ils ont fait d'autres albums qui correspondent un petit peu à des fausses BO de films. Alors, ils doivent s'amuser avec ça. Ouais. Mais je me suis dit, ça me faisait penser à des choses. Et j'ai pensé à l'école de Canterbury, dont je vous parle souvent, Soft Machine, Kevin Ayers, Robert Wyatt. Et figurez-vous qu'ils viennent de Canterbury. Alors, c'est rigolo, hein, je ne sais pas si c'est une coïncidence. Et effectivement, tu as des titres très psychédéliques, un petit peu enlevés. Le titre d'ouverture, presque un orgue à la Doors. Et ces superbes ballades très champêtres. On a l'impression de batifoler dans une espèce de halo, de brume. C'est super beau.
0: Et c'est à la fois très cinématographique, très imagé comme musique. Ouais. Eh bien, écoutons deux titres. Alors, le premier, ça va être Cut Glass Hammer et ce sera suivi de Bell Minor Memorials dans Rock à la Casbah.

0: Memorials dans Rock à la Casbah et le morceau Bell Miner qu'on vient d'écouter, extrait de l'album donc All Clouds Bring Not Rain, extrait de leur album qui est sorti au mois de mars de l'année dernière sur Fire Records et Curon Echo. Non, c'est pas grave, mais c'est vrai que j'appuie là-dessus parce que on a quand même très très l'habitude de faire des disques vedettes nouveautés. Et je me disais encore là en écoutant ce morceau que vraiment quand même elle fait penser à The Space Lady dans sa manière de chanter. Il y a quelque chose de très Space Lady. Ouais,
1: et il y a un petit côté aussi broadcast et Stereolab, mais avec une chanteuse qui chante juste. Et ça fait du bien.
0: Ouais. C'était donc le disque vedette de cette émission. On écoutera un dernier morceau en fin d'émission, mais il est l'heure de passer à ta chronique. Attention.

Berlin continue d'attirer les artistes qui n'en sont pas originaires. Y vit actuellement l'Australien Ned Collett, 2L2T, et cette ville l'influence tellement qu'il écrit et compose merveilleusement. Trop peu connu dans l'Hexagone, il sort aujourd'hui Mixed Light, son 8e album déjà, mis en avant par les esthètes micro-culture. On pense à The Apartments, Peter Walsh est un autre Australien, qui est fan à ce qui paraît de ce groupe, à Chet Baker, aussi à Jeremy Jay, à Pink Floyd période Syd Barrett, et au prince Will Oldham, puisque Bonnie Prince Billy lui prête sa voix pour un court duo que nous allons écouter dans peu de temps, de la belle folk moderne qui flirte parfois avec le synthétique, mais surtout avec le psychédélisme. Ned Collett, In the Kitchen.

c'est le titre le moins représentatif de l'album. Hein. Le reste est beaucoup plus orchestré, mais je voulais passer le titre avec Bonnie Prince Billy parce que les harmonies vocales sont superbes. Mais il y a beaucoup d'harmonies vocales avec une chanteuse sur cet album de Ned Colette, chaudement recommandé par la maison. En mai dernier, la grande chanteuse country folk de Portland, Alela Dian, a sorti son 9e ou 10e album solo, Who's Keeping Time. Il est grand temps d'en parler, tu vois, il n'y a pas que le rattrapage de notre vedette. Toujours aussi classe, celle qui revisite l'Americana depuis plus de 23 ans, a livré une belle collection de chansons qui sonnent comme des classiques modernes. Bien avant Big Thief et toutes les néo-folkeuses, il y avait Alela Dian qui revisitait un petit peu Karen Dalton et tout ça. Pour moi, c'est vraiment la plus grande chanteuse de country folk à l'heure actuelle. Et la plus belle chanson se trouve en fin de parcours. Elle s'appelle Endless Waltz, Alela Dian.

0: Splendide, allez la Diane, dans Rock à la Casbah. Merci pour ce morceau, Olivier.
1: Avec plaisir,
0: très beau.
1: Jordan.
0: Ça y est, on a décidé que maintenant on était cordiaux. Non, ça va être chiant si on fait une émission où on est cordiaux. Ne faisons pas ça.
1: Alors,
0: on va reprendre nos habitudes rock'n'roll. Eh bien, on va passer à... Je ne sais pas si je vais avoir le temps de tout vous mettre. Donc, je vais déjà vous mettre Coil Guns, parce qu'ils vont sortir un nouvel album. Alors ça, je sais qu'Olivier, ça ne va pas... tout parler. Bon, écoute, c'est comme ça. Moi, j'aime bien, j'adore cette énergie, ça va chercher à des endroits, là, je trouve. J'aime vraiment beaucoup cette violence. Et dis-toi que Chelsea Wolfe n'est pas très loin, en fait, parce qu'il travaille qu'avec des gens incroyables pour la production de leur disque Coil Guns. C'est un mec qui a fait de la prod additionnelle et qui travaille justement avec Chelsea Wolfe. Il a été enregistré avec Scott Evans, l'album, dans leur studio à la Chaux-de-Fonds, en Suisse. C'est un mec qui a travaillé notamment avec Neurosis. Alors, pour les gens qui écoutent ce genre de musique, c'est quand même des sacrées pointures dans le genre. Voilà, en tout cas, c'est leur, je ne sais pas combien tième album. Ça fait de nombreuses années quand même que Coil Guns font de la musique. On va écouter le premier extrait donc, de cet album. Excusez-moi, j'ai des trucs techniques en plein milieu. L'album s'appelle « Everything We Love, We Destroy ». Et en fait, on va écouter le morceau qui s'appelle exactement pareil et qui sortira chez Humus Records, Coil Guns.

0: Colgans dans Rock à la Casbah et le morceau Everything We Love We Destroy, extrait de l'album du même nom qui sortira chez Humus Records. C'est pas ta cam.
1: Bah, à 80% c'est pas ma cam, ouais. Mais le reste, il y a des choses que je trouve assez intéressantes, et notamment le piano en surmix, mmh. qui est vraiment bien. Et je te disais en off que ça me faisait penser à Deus.
0: Ah oui. Que je connais pas trop en fait.
1: Ben, c'est le moment de se replonger dans les deux premiers, notamment les deux premiers albums de Deus. Alors, c'est pas totalement la même esthétique, mais il y a cet esprit un petit peu là aussi de mix de plein de styles.
0: Ouais. Moi j'aime beaucoup la manière dont Louis joue cœur chante en plus dans ce groupe. C'est vraiment très habité, très beau. On arrive à la fin de cette émission 934. Je dois vous rappeler qu'elle est enregistrée et réalisée en direct en même temps dans les studios de Radio Méga à Valence dans la Drôme, qui est une ferra rock. On salue toutes les radios ferra rock qui nous rediffusent et toutes les radios non ferra rock qui nous rediffusent aussi. On est rediffusé sur, par exemple, un site en Russie, un site d'une boîte de prod qui fait de la vidéo. On est rediffusé chez CISM à Montréal. Voilà, on est rediffusé sur pas mal de radios. N'hésitez pas à nous follow sur Instagram. On a Vico qui s'occupe de ça pour nous. Et puis nous, on est toujours contents quand il y a des gens qui nous écrivent ou qui nous disent qu'ils aiment l'émission ou qu'ils n'aiment pas aussi. C'est pas grave. On se vexe pas, vous avez le droit.
1: De nous écrire. Vous pouvez aller sur le site, Casbah Webzine.
0: casbah-records.com avec de temps en temps un article. On n'est plus très actif, mais bon, voilà, ça arrive. Si vous avez envie d'écrire aussi, vous pouvez nous proposer. Ouais. Honnêtement, n'hésitez pas à nous contacter. On se quitte avec un dernier extrait de l'album du disque vedette de cette émission consacrée donc à Memorial. Cet album est sorti chez Fire Records et Kuroneko. Il s'appelle All Clouds Bring Not Rain et on se quitte avec le morceau qui s'appelle Wildly Remote. 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
4: L'écologie politique, c'est aussi la façon dont on va penser l'économie. Je veux une autre économie. Aller vers une forme de décroissance. Ah là là, le mot est jeté.
5: Charles Fournier.
4: D'une post-croissance.
5: Député écologiste d'Indre-et-Loire.
4: Parce que continuer dans ce sens-là, ça va nous emmener dans le mur. Et donc du coup, il faut débattre de tout ça. Il n'y aura pas de réussite s'il n'y a pas de compromis. Pas de compromission, mais des compromis. On a donné des droits à l'entreprise, on a donné des droits à l'homme, mais on n'a pas donné de droits à la nature. Et donc, qui perd les arbitrages? Eh bien, la nature, tout le temps. Si on élève la nature au même rang juridique qu'une entreprise, si on la met à la même hauteur, si on lui permet de se défendre, c'est évidemment des visages humains qui devront être choisis collectivement. Tout le monde n'est pas d'accord là-dessus. Je crois vraiment que c'est la voie pour pouvoir avancer parce que j'en ai marre de perdre de manière constante. Une capacité de reconnaître la nature dans ses droits et de faire en sorte que ses droits puissent décider, donc les droits de la Loire, mais j'ai aussi fait rentrer la nature dans l'entreprise. C'est là où je ne suis pas assez radical, mais qu'il y a un droit de veto. Que les représentants au conseil d'administration de la nature puissent dire non, c'est pas possible. Votre business, c'est pas possible. Votre aménagement, c'est pas possible. Et c'est à ça qu'il faut arriver.
5: Reconnaître les droits du vivant. Juillet 2026, Charles Fournier dépose au Parlement une proposition de loi visant à reconnaître la personnalité juridique de la Loire. Bonne nouvelle, qu'on va commenter, avant de dresser un très sombre constat de notre situation écologique, démocratique et les voies pour parer ces catastrophes.
4: On est dans une situation d'un monde qui commence à prendre la mesure des problèmes, mais qui n'est pas du tout prêt à les changer. Sur le modèle agricole, il faut faire rupture. Dans le délai le plus court possible, aller vers une agriculture paysanne, elle est capable de nourrir. Il faut arrêter un certain nombre de cultures progressivement qui consomment énormément d'eau parce que ça ne tiendra pas avec le reste. Si on acte qu'on va vers un autre modèle, alors on mettra en œuvre toutes ces solutions. Et ce cap, ça doit être un changement de modèle et c'est ce modèle qu'il faut enclencher.
5: Septembre 2026, la canicule et son cortège de catastrophes annoncées depuis des décennies laissent place à une lugubre rentrée sous les menaces fascistes et écocidaires, les deux allant de pair, puisque l'extrême droite est toujours alliée à la droite pour voter des lois antisociales et anti-environnementales, dont la méphitique loi d'urgence agricole, la LUA, aussi dite loi Duplomb 2, grande offensive contre le vivant au profit de multinationales de l'agro-industrie. Plus de fermes-usines, de méga-bassines, de pesticides, dont l'acétamipride, contre laquelle plus de 2 millions de Français ont pourtant signé une pétition Assemblée nationale en 2025. Salut les amis, c'est JBD pour Polémique, c'est lavoixoff.com et pour votre radio encore libre préférée, le vivant se défend aussi au Parlement. Bonjour Charles.
4: Salut.
5: Merci de nous recevoir dans ta nouvelle permanence à Tours. C'est la rentrée et donc le temps est précieux et merci de le prendre pour venir causer dans le micro. Charles Fournier, l'un des 38 députés du groupe écologiste à l'Assemblée nationale. Même si au national, j'ai une certaine circonspection vis-à-vis de la formation politique que tu représentes, c'est toujours avec beaucoup d'enthousiasme que je t'accorde mon suffrage au local. Comme disent les gens de droite, hein, tu es un gars vraiment issu de la société civile. On le rappelle, hein, BAFA, le brevet d'animateur, l'éducation populaire. C'est ton ADN, c'est de là que tu viens et tu es un vrai homme de gauche.
4: Je fais partie de cette famille politique, mais je sais qu'il y a une diversité et que cette diversité peut nuire à la cohérence d'ensemble. Pour autant, moi, j'aime cette biodiversité. J'estime qu'elle fait partie de la capacité à faire ensemble malgré des différences qui existent. Voilà. Et donc, je me reconnais comme étant effectivement la gauche de mon parti. Je prends des positions en essayant d'être toujours cohérent, que s'agisse ici ou nationalement. Et c'est évidemment pas mon parti qui guide les positions, mais peut-être ce qui me guide, c'est les valeurs de mon parti, c'est ce qui a fondé l'écologie politique, c'est les grands penseurs de l'écologie politique et c'est ça qui me tient encore aujourd'hui et qui me tiendra, je pense, encore un bout de chemin.
5: blague politicienne, mais qu'est-ce que vous attendez pour passer dans un vrai parti, une vraie force écologiste et de gauche qui s'appelle la France Insoumise, au lieu de nous diviser en cette période de menaces fascistes sur la présidentielle?
4: Je peux te répondre assez facilement à ça parce que, bon, d'abord, la France Insoumise, on a, et je commence par là, des différences assez marquantes sur les questions internationales, sur le centralisme, sur la pensée économique. Donc on a quand même vraiment des points de désaccord. Il faudrait être capable d'en parler et pas de demander de rejoindre, d'être avec eux ou de pas être avec eux. Là, il faut qu'on puisse discuter de ça pour pouvoir construire ensemble. Moi, je défends l'écologie politique. J'estime qu'elle doit trouver sa place dans un rassemblement avec la France Insoumise. Et donc, c'est ça qui me guide, d'être capable de travailler sur ce qui nous rassemble. Et il y a plein de points qui nous ressemblent, mais il y a des points sur lesquels je suis en désaccord. Et voilà, et c'est assumé, et ils le savent, et nous avons des dialogues. Et d'ailleurs, localement, finalement, ces sujets sont assez peu présents. Donc, il n'y a pas de hiatus. On arrive à travailler ensemble. Mais dès qu'on arrive au niveau national, on ne se retrouve pas totalement sur tous les sujets. Voilà. Donc voilà, donc là on est rentré dans un moment un peu particulier qui est celui de la présidentielle. C'est là que ça se jouera. Dès maintenant, moi j'appelle à ce que nous nous retrouvions. Je le dis, ce n'est pas évident. Tout le monde dit bah, il faudrait que votre candidate elle abandonne. Mais pour un parti, pour le nôtre, ne pas être présent à la présidentielle, ce n'est pas rien. Ce n'est pas un acte anodin. Et d'ailleurs, elle continue pour l'instant, elle se défend, elle porte l'écologie politique. C'est à ça que sert aussi la présidentielle. Si on disparaît dans ce moment-là, donc tout le monde dit bah, « il faut être ensemble ». Moi, c'est OK, mais c'est OK si on a trouvé des points d'accord. Ce n'est pas OK par principe, ce n'est pas OK par reddition, ce n'est pas OK par soumission. C'est parce qu'on aura travaillé sur les points. Et ça, il faut être capable de le faire. Il faut être capable de le faire dans les deux sens.
5: Vous l'avez fait à la
6: fait.
5: Quand Macron a dissous, voilà, vous avez retrouvé la notion de front populaire, de coalition.
4: Il y a un point qui a changé, en tout cas pour moi qui est essentiel, c'est qu'on l'a fait à chaque fois dans un sursaut de dernière minute pour le fabriquer. Je pense qu'il ne faut pas refaire la même chose. Et que là, on est encore suffisamment loin de la présidentielle pour ouvrir des discussions normales. Il y a un article dans Libé que j'ai bien aimé, c'est une tribune d'ailleurs, qui dit « la gauche ne se dispute pas, elle se dispute mal ». Voilà. Ça ne peut pas être l'uniformité, je veux dire, la gauche. C'est justement cette diversité. Et il faut accepter ça. Et donc cette diversité, avec un cap qui soit très clair, un projet de rupture, ça c'est une évidence, il n'y a pas de discussion là-dessus. Mais dans ça, il y a des nuances, et nous apportons chacun des nuances, et il faut qu'on retrouve ces nuances.
5: Faire une coalition, écarter la menace fasciste, et puis on discute, voire même on s'engueule quand on a gagné.
4: Bah bien sûr, non mais le premier danger c'est celui-là.
5: Ou pas d'ailleurs, on n'est pas obligé.
4: Le premier danger c'est celui-là, il faut quand même dire les choses. Si on regarde objectivement ce qui est en train de se passer sur la présidentielle, en tout cas ce que je peux analyser, au premier tour, vraisemblablement, si les sondages continuaient, Mélenchon face à Le Pen, le deuxième tour, c'est ça. Au deuxième tour, pour l'instant, rien n'est évident. Parce que Le Pen gagne dans tous les cas de figure. Dans tous les cas.
5: Oui, c'est ce que nous disent les sondages. Hein.
4: Oui, non mais peu
5: les
4: importe.
5: Les sondages nous donnaient Balladur gagnant en 95, 6 mois avant l'élection.
4: Mais tu sais qu'on ne peut pas utiliser les sondages pour dire que Mélenchon va gagner et pas les utiliser pour dire qu'il va perdre. Tu vois, il y a aussi un petit peu d'intox autour de ça. Mais n'empêche que ça nourrit, et ce n'est pas un sondage, mais c'est une série de sondages qui t'indiquent des choses. Et donc du coup, au deuxième tour, il est loin même d'ailleurs. Ça veut donc dire qu'il faudra se retrouver, qu'il faudra être capable de raconter une histoire qu'embarquera évidemment la radicalité, mais aussi la gauche telle qu'elle est aujourd'hui. Et il n'y a pas une pensée unique, il y a un cap unique, mais après avec des pensées diverses. Et c'est ça que, ce à quoi je vais travailler.
5: J'avais envie qu'on parle de la loi d'urgence agricole. Et on reviendra. De toute façon, les deux thèmes sont liés, hein, puisque, ainsi que Fleur Breteau, représentante de Cancer Colère, l'a dit à l'Assemblée nationale en désignant la partie droite et très à droite de l'hémicycle. Hein. Vous êtes des alliés du cancer et nous le ferons savoir. Et donc, il y a un rapport entre écocide et fascisme. Ah, il paraît qu'il ne faut pas dire que le Front National est un parti fasciste parce que Marine Le Pen dit que c'est de la diffamation.
4: Je pense qu'il y a beaucoup d'éléments pour dire que c'est un parti fasciste.
5: Fondé par un Waffen-SS et un milicien. J'aurais dû commencer aussi par cette question. Comment vas-tu, Charles, en cette rentrée scolaire 2026? Ça a été très dur pour toi ces derniers temps-là.
4: Oui, bah oui, en fait, en vrai, pendant un peu plus de 6 mois maintenant, j'ai fait suite à 2 AVC.
5: Tu peux nous rappeler ton âge ?
4: 58 ans. Je me suis retrouvé écarté de l'Assemblée nationale, où je me suis retrouvé dans une vraie difficulté qui m'a tenu éloigné. J'ai réappris petit à petit à retrouver des bases, à me sentir en confiance. Progressivement, ce n'est pas totalement réglé, mais c'est en bonne voie. Quand je parle là, ça me demande de l'énergie, ça me demande une concentration que j'avais avant, mais que je n'ai plus tout à fait. Donc, il me faut élaborer. Et ça, c'est ce qu'on appelle la mémoire de travail, c'est la mémoire de court terme qui te permet d'élaborer. Donc, moi, là-dessus, j'ai été un peu abîmé, mais abîmé, ça va revenir. Je vais retrouver les voix. Je fais de l'orthophonie. J'avais rendez-vous juste avant pour pouvoir retrouver la voix. Voilà. Et puis enfin, j'ai découvert que j'avais une maladie à ce moment-là. Alors, on m'a dit un premier diagnostic, un deuxième. Donc, je préfère rester prudent. Mais en tout cas, ce n'est pas arrivé que par hasard. Évidemment, il y a mon investissement, mais pas que mon investissement. Il y a aussi cette maladie. Et puis enfin, il y a une autre raison quand même qui explique ça. C'est les conditions dans lesquelles nous faisons notre travail qui est un peu délirant. Le travail parlementaire part dans tous les sens, n'est pas toujours sérieux. On travaille sur des textes de loi dans des délais très courts. C'est tout le temps des procédures d'urgence. Jamais on prend le temps d'élaborer. Par exemple, sur la réforme des retraites, il aurait fallu du temps, élaborer, réfléchir. Là, évidemment, tout est fait pour aller très vite. Il y a deux mots du capitalisme aujourd'hui qu'on entend quand même souvent, c'est accélération et c'est simplification. Il faut se méfier quand on entend ces deux mots. Et ces deux mots-là nous racontent à quel point il faut aller vite pour que tu n'aies pas le temps de réfléchir, pour que tu n'aies pas le temps d'imaginer autrement le monde. Tu n'as pas le droit de penser au futur. On va te parler de la tyrannie de la réalité. Regardez la situation budgétaire, elle est catastrophique. Ça, c'est une assertion qui nous est versée.
6: Et jamais on nous pose la question, la faute à qui
4: et notamment quelle est la situation réelle et qu'est-ce que ça veut dire et c'est quoi l'incidence. Et c'est tous ces sujets-là. Et donc, du coup, moi, je me suis retrouvé prisonnier de cet exercice. J'ai fait une longue pause. Je dois revenir, mais je dois dire que maintenant, je ferai attention pour moi, mais ça ne suffit pas. C'est-à-dire qu'il faut que l'Assemblée en tire des enseignements. Alors, bon, elle ne va pas le faire tout de suite, mais en organisant mieux le travail parlementaire, en évitant l'espèce de course dans laquelle nous sommes. Je ne suis pas bien sûr qu'on se rende compte tout le temps, mais on a X textes en même temps, des textes en commission, en plénière, on court d'un endroit à l'autre. Je ne caricature pas, c'est la réalité. Et donc, du coup, il y a un moment, tu n'arrives pas à faire sérieusement la loi, et c'est surtout ça la conséquence. C'est que les lois, elles ne correspondent pas aux citoyens, ils n'écoutent pas parce qu'il n'y a pas la place pour le faire.
6: La volonté non plus d'ailleurs.
4: Non, il n'y a pas la volonté, mais moi
6: je pense aux 2 millions de signatures de la loi Duplomb de l'an dernier.
4: Bah oui, clairement, mais moi j'ai mis en place un parlement de circonscription, je suis à l'écoute. C'est du temps long, c'est pas du temps court ça, c'est pas du temps d'urgence, voilà. Donc globalement, je dis pas que c'est à cause de ça que j'ai fait mon AVC, bien sûr, mais c'est un des facteurs supplémentaires qui explique qu'on travaille dans une insécurité. Bon, évidemment, il y a des gens qui vont dire « Ah ben ouais, mais il se plaint, il gagne plein d'argent », bon voilà. Je pourrais parler de ce que je gagne vraiment, qui n'est pas du tout ce que les gens s'imaginent, mais c'est pas une plainte, mais c'est pour expliquer pourquoi on en arrive là, on se met un peu en danger. Moi, j'ai fait ça un peu sérieusement et un peu trop sérieusement. J'ai couru dans tous les sens. J'ai fait un tour de France, j'ai été partout. Voilà. Et là, aujourd'hui, bon, je vais regarder un peu les choses en face et je vais faire des choix. Je vais être plus chirurgical et je pense que ça fonctionnera aussi. Mais en tout cas, choisir plus précisément les entrées de mon travail.
6: Vu que je t'ai adressé au moins par deux reprises mon bulletin de vote qui n'était pas un chèque en blanc, je suis allé vérifier que tu bossais. Effectivement, avant même que tu fasses tes AVC, ouais. Je me suis dit, il va se crever au boulot. Ouais. Parce que je t'ai vu dans des commissions de tout faire des rapports sur le tourisme, sur ceci, sur cela, ce machin. Quand on fait le travail sérieusement de député, c'est un coup à y laisser sa peau, en fait, ou des plumes, en tout cas. Hein.
4: Oui, alors après, la conséquence quand même de ça, je suis censé représenter les gens. Pendant 5 mois, je n'ai pas pu les représenter, ou quasiment pas. J'ai continué un peu, mais assez mal.
6: Est-ce qu'on n'a plus de député quand le député est malade? Parce que tu avais une suppléante, mais en fait, qui n'a pas tes pouvoirs.
4: Mais non, mais ma suppléante, elle reste suppléante, mais elle n'a pas de pouvoir. Elle peut me remplacer, mais si je m'en vais définitivement, avant la fin de mandat.
6: Quand le député est en arrêt maladie, on n'a plus de député.
4: Quand tu es en arrêt de maladie, quand tu as une grossesse, il n'y a pas de suppléance. Et ça, c'est un des points que j'ai mis en évidence. Incroyable. C'est complètement dingue. Et donc, voilà, c'est toutes ces dimensions-là qu'il faudrait prendre en question. Il y a un travail qui est engagé sur le règlement intérieur de l'Assemblée nationale, bon, qui va accoucher d'une souris. Mais l'enjeu, c'est quand même de porter ces sujets-là, de transformer le fonctionnement de l'Assemblée. Or, regardons un peu ce qui se passe chez d'autres. En Allemagne, ils font 22 semaines par année au Bundestag, au Parlement. 22 semaines. Ici, nous, c'est complètement de la folie. Donc, du coup, ils ont de la présence en circonscription, par exemple. Moi, c'est un peu des choses comme ça que j'aimerais imaginer pour la suite. Je dois avouer quand même que cet été, je me suis un peu effondré après l'AVC, que j'étais vraiment pas bien. J'ai fait une petite dépression, enfin une dépression. Et la plupart des gens qui font un AVC font une dépression. Là, aujourd'hui, je remonte la pente, je suis plutôt correct. Je me sens très serein dans la manière d'aborder la rentrée. Mais je dois te dire qu'au mois de juillet, là, j'étais quand même fond du trou, plus ce qui se passe autour, qui franchement en rajoutait, parce que quand même, on a passé notre temps à dire que le réchauffement climatique, que tout cela allait nous tomber dessus, qu'il y avait une accélération, que, etc. Et finalement, rien n'est écouté. L'écologie a été raillée, un coup par Sarkozy, un coup par les macronistes, après avoir fait de l'écologie au début, un peu de leur sujet. À la fin, plus rien, ils démontent le peu qu'ils avaient fait. Donc du coup, c'est une situation absolument catastrophique. Et moi, quand je vois tout ça, tout ce qui est arrivé, j'étais quand même pas super bien, voilà. Bon.
6: Si ça peut te rassurer, t'as pas été ou la seule à passer un très mauvais été. Et depuis le temps que le GIEC, Hubert Reeves, René Dumont nous disent qu'on y va et qu'on y est, bon, maintenant que c'est quand ça arrive, et c'est, ça met pas en joie.
4: Non, clairement pas. Et puis c'est pas des petites mesurettes, c'est des changements structurels, profonds. Enfin, je travaille beaucoup sur les transformations de l'entreprise. Pour moi, c'est assez fondamental. Si tu veux sortir du capitalisme, il faut un chemin. Il faut un chemin pour sortir du capitalisme. Et pour sortir du capitalisme, il faut arrêter de rémunérer sans cesse le capital au détriment du travail. Il faut retrouver une forme collective de l'entreprise. Il faut donner de la place aux salariés. Il faut donner de la place à la nature. C'est des sujets. Alors moi, je les travaille, je les ai mis en loi. C'est pas immédiat, mais ça raconte le chemin que nous devons prendre. Et donc, je suis convaincu que c'est ce qu'il faut faire. Malheureusement, ce à quoi on assiste, c'est tout le contraire de tout ça.
6: Si les ultra-riches et les multinationales pouvaient payer des impôts en France et abonder les caisses de l'État, ce serait bien.
4: Clairement non, mais il faut une justice fiscale. On est arrivé à un point qui est absolument scandaleux. J'étais ce matin dans une réunion avec le département qui nous faisait exposer sa situation financière extrêmement difficile. Ce qui est vrai, leur situation est très difficile. Mais il y avait autour quelques députés macronistes qui disaient « Ah là là, mais c'est scandaleux !» Mais comment c'est possible? On ne peut pas tenir un discours au niveau local et avoir un discours contraire au niveau national. Ça ne marche pas. Je suis intervenu, je dis, c'est quoi aujourd'hui l'exercice? Est-ce que nous, on doit venir en soutien, mais on n'a pas le droit de parler de politique? Ou alors, moi, je vais vous parler de politique et je ne vais pas être d'accord. Et je vais dire qu'il faut plus de recettes et que ces recettes, elles ne vont pas tomber du ciel et qu'il faut imaginer taxer de manière plus juste les plus riches. Voilà. Et ça, c'était interdit. Il fallait parler que du court terme. Et que Et à court terme, on retombe dans les mêmes situations. Leur situation, elle restera bancale. Je vais soutenir un courrier du département demandant à ce que le fonds de compensation soit en 2027 à la hauteur. Pas de problème. Mais dans le long terme, ça ne va pas changer la donne. Il faut changer la fiscalité. Il faut de la justice fiscale. C'est fondamental. Quand on ne dit pas ça, malheureusement, on participe d'une certaine manière de nourrir l'ambiance, l'extrême droite, une forme de populisme. Localement, on dénonce des choses qu'on adopte quand on est au niveau national. Ça, c'est vraiment un problème et j'espère qu'à un moment donné, il y aura une petite prise de conscience de leur côté.
5: Le règne de Macron s'achèvera avec la présidentielle. Clairement, la Macronie n'a plus besoin d'essayer de séduire et profite des quelques mois qui lui restent pour passer en force lois et mesures antisociales, anticitoyennes, comme le permis de tuer accordé à la police, et bien sûr des lois anti-écologiques comme la LUA, votée par les serviteurs politiques de multinationales. Cette offensive anti-écologique est aussi menée à l'échelle européenne avec les fameux omnibus, paquet de lois passées au pas de course qui détricotent des protections environnementales. Sidérante violence contre le vivant et le social, stratégie du choc, des coups si brutaux qu'ils nous laissent sidérer. Charles Fournier.
4: En fait, j'ai l'impression qu'il y a deux stratégies qui sont à l'œuvre. D'un côté, cette stratégie du chaos, on va très loin, il en restera toujours quelque chose. D'un côté, il y a ça, et puis de l'autre côté, il y a aussi par moment la fenêtre d'Overton qu'on élargit petit à petit. On va occuper avec un choc et pendant ce temps-là, faire passer petit à petit l'impensable, en fait, en vrai. Donc je trouve que ils allient les deux.
6: On a vu avec la loi Duplomb, c'est-à-dire on veut plus de fermes usines, plus de méga bassines, plus de machins, mais allez, on lâche sur l'acétamipride, Et en fait, non. Bah non, finalement, là, c'était mépris, donc vous la met aussi.
4: Non, mais
6: malgré vos 2 millions de signatures sur une pétition à l'Assemblée nationale.
4: C'était une catastrophe. Et puis, en même temps, dans le même temps, on a eu plein d'autres textes absolument dingues. Mais c'est là où je dis qu'ils jouent un peu de manière... C'est quand même assez inquiétant parce qu'ils nourrissent la position d'être au-dessus des lois. Quand j'entends Retailleau, il veut sortir de l'état de droit. Marine Le Pen propose la même chose, mais alors elle s'embête encore moins. Elle passe par une modification de la Constitution et en disant tout référendum sera forcément présidentiel et il n'y aura plus de passage par le Parlement, il n'y aura plus de référendum qui puisse être déclenché autrement que par le président de la République, ce qui est quand même une forme un peu fascisante d'enclencher ça. Et ça, c'est dans les tuyaux. Elle a déposé une proposition de loi, ils y reviendront. On a quand même ces personnages qui arrive à jouer avec l'état de droit, avec la philosophie de l'état de droit, et en nous disant, bon bah, je vais taper dans le tas, finalement, bon bah, ça passe pas, mais on trouvera un autre moyen pour que ça passe. Et finalement, est-ce qu'on a encore besoin de s'emmerder avec l'état de droit? Ce qui est quand même assez ahurissant. C'est malheureusement l'effet aussi de la com dans laquelle nous sommes, c'est-à-dire, plus on va aller sur un terrain choquant, la théorie du choc, hein, voilà, plus bah, on va marquer les gens. Résultat, c'est qu'en face, on peine à s'organiser, c'est qu'on est un peu tétanisé.
6: Sidéré,
4: exactement, et sidéré. Et c'est ça qui est un peu compliqué. Alors, la tentation, elle est de répondre de la même manière, parce que finalement, la présidentielle, elle nous présente deux visages. D'un côté, un choc complètement ahurissant, puis de l'autre côté, eh ben, une réponse aussi du choc face à ça. Voilà. Et donc, on est dans ce moment-là, et ça, c'est vertigineux, parce qu'on est acculé dans nos choix. Ça, je trouve ça très difficile.
6: La dernière fois qu'on s'est vu, on se réjouissait de ces 2 millions de signatures, pétition de l'Assemblée nationale, donc contre la loi Duplomb. D'ailleurs, il y en a eu d'autres après. Perso, je pense qu'il faut continuer. Voilà, j'entends des gens qui disent « oui, on signe des trucs, ça sert à rien ». Je dis « non, non, il faut toujours se manifester et le faire pendant qu'on peut ». Cela dit, bon, il y a Duplomb a dit « oui, bon, en fait, la vie des Français, j'en ai rien à fiche. Je maintiens quand même cet ami pride ». D'ailleurs, j'ai découvert un nouveau mot. Ouais. Flupyradifuron.
4: C'est le deuxième néonicotinoïde, parce que évidemment, t'en as un premier, puis paf, on t'en met un deuxième, etc., etc. Et à chaque fois, une petite couche qui peut passer. Cette loi, elle est complètement hallucinante. C'est à rebours, évidemment, de ce qui est nécessaire. La loi

0: absolue au détriment d'autres usages de l'eau, c'est-à-dire qu'on crée une forme de hiérarchie. Tout ça, quand même, dans ce texte qui va quand même très très loin et qui abîme notre pays et qui abîme la question de la démocratie de l'eau. Ça, c'est vraiment très inquiétant. Voilà.
1: Et ton collègue et camarade Benoît Biteau en Charente le rappelle à l'envi, hein, ces autorisations d'irrigation, de pomper dans les nappes phréatiques, c'est pour irriguer du maïs et ça ne concerne que 7% des exploitants agricoles. Comment une minorité vole le bien commun d'une majorité et pas que des autres agriculteurs.
0: Disons-le, dans ces grands irrigants, c'est plutôt ceux qui s'en tirent bien, qui arrivent à avoir des revenus, mais qui aujourd'hui commencent à avoir peur, qui se disent « Ah ben non, mais moi, mes grandes cultures arrosées de pesticides, arrosées d'eau, ça ne va plus être trop possible. » Et c'est vraiment peu de gens. Il y a plein d'autres agriculteurs qui sont complètement conscients de la situation dans laquelle nous sommes. Même parmi ces syndicats majoritaires, pas le syndicat majoritaire, mais un certain nombre d'en bas, hein, ceux qui sont en bas, qui commencent à douter un peu, qui commencent à s'inquiéter de la situation dans laquelle nous sommes. Voilà, alors évidemment, l'argument immédiatement, t'es pas agriculteur, tu ne peux pas savoir, mais moi, je discute tout le temps avec des agriculteurs.
1: Puis vous avez dans vos rangs Benoît Biteau, paysan, bien député sûr, agronome.
0: Mais ce qui est marrant, c'est que quand il est paysan et qu'il s'exprime comme paysan, on dit ah « non, mais là, t'as pas le droit de t'exprimer comme paysan, c'est pas parce que t'es paysan que tu sais tout ». Puis quand t'es pas paysan, on dit « bah non, mais t'es pas paysan, tu ne sais rien ». Évidemment, on peut parler de tous les sujets. Maintenant, il faut parler en s'étant renseigné, en étant à l'écoute de celles et ceux qui font ce métier, évidemment. Et moi, c'est ce que je fais. Et donc, du coup, bah, je discute souvent, j'écoute, j'entends. Et malheureusement, la situation, elle est dramatique. Et cet été, encore plus que d'habitude. Et donc, on va remettre en place des aides exceptionnelles, des mesures d'urgence, mais on n'engage pas le changement d'orientation. On ne change pas le modèle agricole. On reste dans le même. Et ça, on se tire une balle dans le pied et il se tire une balle dans le pied.
1: Dans quelques instants, suite de cet échange avec Charles Fournier, on va parler maïs et mégabassines, thème aussi abordé par le Darmanin de jardin de nos confitures. Ça faisait longtemps qu'on ne vous l'avait pas passé celle-là.

0: Parmi les horreurs de la loi d'urgence agricole, feu vert aux méga-bassines, autorisation de voler l'eau en pompant dans les nappes pour la stocker dans des réserves à ciel ouvert où elle s'évapore et s'empoisonne. Essentiellement pour faire pousser une plante pas adaptée à nos climats, le maïs, destiné non pas à nourrir la population, mais à nourrir des bovins en Amérique du Sud qui nous renvoient une viande suspecte, concurrence déloyale à la viande française, produite, elle, avec un cahier des charges très strict. Sur le front des méga-bassines, après une phase de pillage de l'eau organisée, on a vu en cet été 2026 un exploitant d'Indre-et-Loire qui s'est construit sa bassine en catimini. Far West et loi du plus fort.
1: On s'assoit sur la loi, fût-elle imparfaite, elle protège encore sur certains aspects, mais on voit bien que plus personne ne respecte ça. Ça me fait penser à un autre exemple, qui va te paraître un peu différent, mais qui relève de la même chose. Là, s'ouvre le procès d'Olivier Bouygues.
0: C'est le fils de Martin.
1: C'est le fils de Martin, grand propriétaire en Sologne. Il s'est fait attraper. Ils ont découvert dans sa propriété des charniers de tout type d'animaux qui faisaient concurrence au gibier. Ils ont découvert sur sa propriété en grillagé un excès de gibier qui laisse à penser à un élevage et non pas à un espace de chasse. Ça fait des années que ça dure. Il y avait des listes d'animaux à éliminer, des primes pour ceux qui éliminaient les animaux. On n'en parle pas de ça. Hein. Et ben ça, c'est des ultra-riches qui viennent en Sologne. C'est leur terrain de jeu, terrain d'amusement. C'est pas qu'ils contestent la loi, c'est qu'ils ignorent la loi. Ils sont au-dessus de la loi, avec des complicités. Qui vient chasser régulièrement? Tu regardes, si

0: Jacob en son temps, les uns les autres.
1: En fait, ils chassent même pas, ils sont au baltrap.
0: Bien sûr, et ils viennent discuter, faire business, ouais. Passer des accords. Parfois, l'extrême droite vient aussi là avec le maire de Salbris, avec tous ces gens. C'est vraiment, franchement flippant. Voilà. Et donc ça, ce procès, j'espère qu'il sera exemplaire, qu'il sera condamné. Il risque 750 000 euros d'amende et 7 ans d'emprisonnement. Franchement, tuer des animaux... C'est pas une blague, c'est des animaux protégés. Pour certains, la crécelle, le balbuzard, tous ces animaux étaient interdits de tuer. Moi, je veux une bassine, ben, je vais me faire une bassine dans mon coin en s'en moquant. Rappelons-nous ce qui s'est passé en Indre-et-Loire. Dans le sud du département, il y a un maire propriétaire agricole qui s'est pris 17 infractions à l'OFB et tout le monde de dénoncer ça et de dire que le pauvre, 17 infractions. C'est pour ça qu'il y a une police de l'eau. C'est aussi parce qu'il y a des gens qui, finalement, s'assoient sur les règles. Il faut revenir aux règles, il faut revenir à la démocratie de l'eau, recommencer à discuter autour de l'eau, parce que l'avenir est sombre de ce point de vue. Et là, parce qu'il est sombre, eh ben on accélère les pratiques non vertueuses pour décider pour soi-même, et on met ça sur le dos de quelques contestataires. Non, non, il y a bien plus que ça. Il y a beaucoup de gens. D'ailleurs, les 2,5 millions de signatures, ça nous racontait quelque chose. Sur l'acétamipride, bien sûr, mais pas que ça. Sur ce que les gens disent. Alors, évidemment... On raconte, et ça c'est assez facile, on va raconter que bah, y a plus d'eau, qu'il faut récupérer de l'eau de pluie. Mais c'est pas ça les bassines, c'est pas récupérer l'eau de pluie. Ça c'est une blague de raconter ça et d'entendre cela. C'est pomper l'eau dans les nappes phréatiques, c'est prendre le risque que l'eau qu'on va mettre dans les bassines, ça va être de l'eau souillée par les pesticides qui va être repartir ensuite dans le sol. Et c'est un peu sans fin. Ces pratiques-là, elles se font sous le manteau, ou en tout cas, maintenant, elles sont en train de s'étaler au grand jour. On va pomper l'eau, on nous explique qu'on va récupérer de l'eau pendant la période hivernale, parce qu'il y a plus d'eau. Mais la période hivernale, elle sert à reconstituer les nappes phréatiques. Si vous utilisez cette eau, vous la détournez, vous faites un accaparement de l'eau pour remplir vos bassines, bah c'est de l'eau en moins dans les nappes phréatiques. Et ça, c'est extrêmement inquiétant. C'est notre eau à nous aussi. Hein. C'est ça qui est en jeu. Donc, moi, je ne dis pas que du jour au lendemain, on va passer d'un modèle à l'autre. Mais il faut que chacun apprenne à cultiver en utilisant moins d'eau, préférer un modèle qui va être sobre en eau. Et ça, c'est ce mot sobre. D'ailleurs, il n'est même plus assez. Parce que sobre laisse entendre qu'il faut consommer moins. Mais ne dis pas... La limite de quantité. L'eau, évidemment, il y a toujours autant d'eau sur Terre. On apprend ça à l'école.
1: Elle n'est pas toujours sous la même forme et de la même qualité. Exactement. Et au même endroit. Donc,
0: la quantité d'eau est toujours la même. Il y a ce qu'on appelle le grand cycle de l'eau et le petit cycle de l'eau. Le petit cycle de l'eau, c'est nos usages humains. Dans le grand cycle, il y a toujours de l'eau, mais elle n'est pas accessible. Dans le petit cycle, par contre, ça, c'est l'eau directement utilisée. Ça, celle-là, elle est de moins en moins disponible. Et donc, c'est ça qui est dramatique. Et pour tous nos usages, cet été... On a pu mesurer ce que ça voulait dire, la sécheresse. On a pu mesurer à certains robinets d'eau où il n'y avait plus d'eau. On a dû ramener de l'eau par citerne. Et pendant ce temps-là, on va continuer d'alimenter un modèle qui ne fonctionne pas. Il faut mettre un stop à ça. Je le dis par ailleurs, qui paye l'eau ? Qui paye l'eau ?
1: Toujours les mêmes.
0: Bah, c'est nous. Bah, c'est nous.
1: Les,
0: bah, voilà.
1: Les contribuables, les citoyens, et citoyennes.
0: Bah, voilà. Et ça, c'est pas juste. Ce n'est pas juste. Il faut revenir sur la question de la répartition du coût de l'eau, que ça soit juste.
1: D'ailleurs, on paye aussi les méga-bassines et machin.
0: Avec l'argent public qui va aider à faire tout ça. Ça, à chaque fois, c'est des systèmes qui ne vont pas régler le problème, mais qui vont être soutenus par la puissance publique, avec la complicité du gouvernement. Et ça, ce n'est pas possible.
1: D'ailleurs, notons aussi au passage que quand on proteste ou qu'on manifeste contre ce genre de pillage et de vol, on paye aussi la répression qui nous frappe.
0: Ça, c'est
1: C'est-à-dire que les grenades lacrymogènes et tout ça, c'est nous qui les payons aussi.
0: Ça, c'est vrai que ce service public a été plutôt en augmentation et il y a une petite inflation de ce point de vue-là. Et que ça, on continue de payer les pots cassés de tout ça. Parce que ça, malheureusement, ça a des incidences sur des gens très concrètement.
1: J'ai le sentiment que ce pseudo-syndicat agricole, la FNSEA, mais je crois qu'il y a une coordination européenne de tous ces syndicats, roule en fait pour l'agro-industrie. Et la FNSEA, d'ailleurs, l'a affiché très clairement dans son cahier des charges. Leur but, c'est quelques grosses fermes-usines et finir de tuer ce qui reste de la paysannerie. D'ailleurs, ça reste quand même sidérant de voir des exploitants agricoles qui ne s'en sortent pas, qui militent pour les gens qui veulent leur propre mort. Enfin, ça restera un grand mystère. Je reste sur la loi d'urgence agricole. Plus de fermes-usines. Je pense à Creutzfeldt-Jacob, les épidémies qu'on s'est tapées, ces fermes des 1000 vaches et compagnie, là, ce sont de véritables incubateurs. On n'a rien retenu du coronavirus, de Creutzfeldt-Jacob, de la grippe aviaire. Non, le modèle, ça reste faire des énormes bouillons de culture qui vont, un jour ou l'autre, nous refaire des maladies et semer la panique et la mort.
0: Oui, si on regarde la situation sanitaire dans laquelle on se retrouve depuis quelques années, on mesure qu'il y a des virus qui passent de l'homme vers l'animal ou de l'animal vers l'homme, qu'il y a ce qu'on appelle des zoonoses quand tu parles de l'animal vers l'humain, et qu'il y en a de plus en plus. Il y a ça d'un côté. Il y a par ailleurs le réchauffement climatique qui laisse à penser que certains glaciers qui vont fondre vont libérer aussi des virus. Et il y a un vrai danger, parce que c'est des virus qui existaient à une époque où nos corps étaient peut-être adaptés, mais aujourd'hui ne le seront pas forcément. Et donc c'est quand même assez flippant. Et puis globalement, le réchauffement climatique provoque une perte de biodiversité. Cette perte de biodiversité casse la chaîne alimentaire, va donner plus de force à certains virus par rapport à cette chaîne complète qui nous permet de vivre, parce que c'est un équilibre, c'est une symbiose. Cette symbiose, elle est un peu cassée. Donc on est quand même dans ce temps-là. On est dans le temps de la mondialisation, et donc ça, c'est aussi le capitalisme, c'est aussi la circulation des marchandises de manière complètement délirante. Une maladie qui arrive à un bout de la planète, on l'attrape très très rapidement à l'autre bout. Et on entend ça régulièrement. Chikungunya, il est à tel endroit, puis on est en train de dire, ah ben ouais, mais là, ça y est, pof, c'est chez nous. Plus personne n'est vraiment protégé de ces maladies. Donc c'est quand même extrêmement inquiétant. On peut corriger ça, parce qu'il faut corriger ça, mais pour cela, il faut avoir une lucidité complète, il faut penser la recherche sur notre santé humaine et la recherche sur la santé animale ensemble. Il faut articuler ça, il faut beaucoup d'argent là-dessus, il faut anticiper ce qui est en train d'arriver. Et puis par ailleurs, il faut changer de modèle économique, changer de modèle agricole. Si on ne le fait pas, nous courons à la catastrophe. Et je le dis, en matière d'agriculture, quand j'ai fait un rapport sur la grippe aviaire, une catastrophe absolue, elle est encore présente. Alors qu'au départ, c'était exceptionnel, mais c'est plus exceptionnel. Elle est là de manière présente parce que la faune sauvage a elle-même attrapé cette maladie et la retransmet vers des animaux. Parce qu'on a fait des canards d'élevage pour la chasse qui vont attraper cette maladie et vont le refourguer à toutes celles et ceux avec lesquels ils vont être en contact. Donc c'est quand même ça la situation dans laquelle on est. Et pendant ce temps-là, on va payer les chasseurs pour pouvoir repérer les animaux morts. Bah oui, mais bon, ils les provoquent un tout petit peu quand même. Hein, voilà. Donc du coup, globalement, on est dans une situation d'un monde qui commence à prendre la mesure des problèmes, mais qui n'est pas du tout prêt à les changer, qui ne fait pas à la hauteur ce qui est nécessaire. Là, il faut... Franchement, sur le modèle agricole, il faut faire rupture. Il faut changer dans le délai le plus court possible, aller vers une agriculture paysanne, une agriculture qui soit capable de nourrir, et elle est capable de nourrir. Il faut arrêter un certain nombre de cultures progressivement qui consomment énormément d'eau parce que ça ne tiendra pas avec le reste. Il faut, pour nos vignes, imaginer pour nos vignes comment on va pouvoir les protéger, que ça soit du gel, que ça soit de la canicule, avec de l'arboforesterie, avec des coupes tardives. Voilà, c'est tout ça. Et en fait, on a des bouts de solutions. Mais il n'a jamais été acté qu'on allait vers un autre modèle. Si on acte qu'on va vers un autre modèle, alors on mettra en œuvre toutes ces solutions. Parce que ce n'est pas une solution unique, c'est des solutions qui vont nous conduire dans une direction, un cap, ce que je racontais tout à l'heure d'ailleurs. Il y a un cap, et ce cap, ça doit être un changement de modèle, et c'est ce modèle qu'il faut enclencher.
1: Le problème, c'est que ce n'est pas dans le cahier des charges de Bayer, Monsanto, BASF.
0: Et je vais te dire quelque chose là-dessus, parce que ça va faire un rebond sur une proposition de loi que j'ai faite. On est aujourd'hui dans une sorte de combat permanent pour l'écologie. Il y a des tas de lois sur l'écologie. Tu l'as dit tout à l'heure avec l'omnibus, on démonte des choses qui existaient à l'origine. En vrai, j'ai l'impression que c'est comme si on était dans un bateau, qu'on avait des trous et qu'il nous manquait un bouchon. Donc tu bouches un truc, paf, ça coule à un autre endroit. Donc on fait une loi sur l'environnement, elle est dégradée par ailleurs, on l'interdit ou il y a quelque chose qui est contraire. C'est vrai que j'ai déposé une proposition de loi pour que la Loire ait une personnalité juridique.
1: Le fleuve Loire. Le droit du vivant.
0: Ouais, le droit du vivant, les droits de la nature.
1: Grâce à un travail qui a été mené ici, notamment en Touraine, par l'écrivain Camille de Toledo,
0: exactement,
1: avec le Polo, exactement, le Parlement de Loire, exactement, etc. Et ça s'est concrétisé par, exactement, la proposition que tu as faite à l'Assemblée.
0: J'en parlerai d'ailleurs aux Assises de la biodiversité à Tours. Mais en gros, l'idée est de dire, finalement aujourd'hui, on a une sorte de droit de l'environnement qui est un peu cumulatif. C'est-à-dire qu'il y a plein de propositions, plein de textes qui arrivent et ils sont démontés les uns derrière les autres. Par ailleurs, ça donne quelque chose qui ne donne pas le sentiment d'une cohérence d'ensemble. Renvoie aussi, à celles et ceux qui veulent bien le dire, que c'est de l'écologie punitive. Bah, vous allez encore interdire, vous allez encore interdire, vous allez encore interdire. Évidemment, il va falloir continuer à se battre là-dessus. Mais par ailleurs, si on élève la nature au même rang juridique qu'une entreprise... Parce que c'est ça la donnée. C'est qu'aujourd'hui, on a donné des droits à l'entreprise, on a donné des droits à l'homme, mais on n'a pas donné de droits à la nature. Et donc, qui perd les arbitrages ? Eh bien, la nature, tout le temps. Et donc, du coup, si on la met à la même hauteur, si on ne la défend pas, mais on lui permet de se défendre, ce qui n'est pas exactement la même chose, eh bien, évidemment, on va arriver à avoir quelque chose de peut-être plus simple, de plus lisible, de plus compréhensible. Et, par exemple, il y a un projet industriel, eh bien, vous avez en face la nature, elle va dire, ben non, mais là, c'est pas possible, ce que vous allez faire, ça va... Donc, c'est pas possible. Voilà, vous pouvez pas faire. Ou alors, vous pourrez faire à telles conditions.
1: La nature incarnée par des humains qui sont ses défenseureuses.
0: C'est évidemment des visages humains qui devront être choisis collectivement pour avoir le meilleur. Tout le monde n'est pas d'accord là-dessus. Il y a même des environnementalistes qui ne sont pas d'accord. Mais moi, je crois vraiment que c'est la voie pour pouvoir avancer parce que j'en ai marre de perdre de manière constante. Et donc, du coup, derrière cet exercice-là, il y aura une capacité de reconnaître la nature dans ses droits et de faire en sorte que ses droits puissent décider. J'ai fait la même chose, donc les droits de la Loire, mais j'ai aussi fait rentrer la nature dans l'entreprise. La nature syndicaliste, la nature actionnaire, la nature administratrice dans une boîte. Aujourd'hui, la loi n'est pas votée évidemment, elle est soumise, j'espère, un jour au Parlement. Mais l'idée, c'est de dire l'écologie sera un sujet présent de manière permanente dans les réunions des actionnaires. Dans ces actionnaires, il y aura une obligation de mettre à plat un plan de transition. Dans les CSE, les comités sociaux et économiques, il y aura une obligation d'avoir une commission d'environnement. Il y aura une obligation d'avoir l'écologie. Ça, c'est la nature syndicaliste. Et enfin, il faut faire en sorte que dans le conseil d'administration, la nature administratrice, on ait des représentants de la nature à côté des autres actionnaires et que ça dialogue. Et je n'ai pas été jusque-là, j'aurais peut-être dû, peut-être que c'est là où je ne suis pas assez radical. Mais en tout cas, le chemin va m'y conduire, c'est pour ça que je l'ai imaginé comme ça. Mais qu'il y a un droit de veto, que les représentants au conseil d'administration de la nature puissent dire « non, c'est pas possible, votre business, c'est pas possible, votre aménagement, c'est pas possible ». Et c'est à ça qu'il faut arriver. Et on arrivera à une forme d'équité dans les décisions. Voilà, moi je crois à ça. C'est pour, pas tout de suite, c'est pour dans quelques temps. Mais je pense qu'il faut vraiment prendre ça très au sérieux. Parce que j'ai l'impression que ça va être un peu le sens de l'histoire, je l'espère en tout cas, et que ça nous emmènera sur une autre considération. Parce que sinon, sur l'écologie, la nature, même si appeler la nature, ça ne veut pas dire grand-chose, mais les entités juridiques futures, partout... En fait, c'est secondaire, c'est secondaire. Et surtout, c'est toujours secondaire. Un crapaud ne va pas empêcher l'implantation d'une usine. Des fois si.
1: L'outarde canepetière a pu faire reculer une bassine.
0: Et c'est ça, en fait, qu'il faut. C'est donner de la force aux éléments naturels pour qu'ils puissent avoir une forme d'équité et pouvoir remporter le morceau quand ça sera le moment venu, à chaque fois que c'est nécessaire.
1: Autre catastrophe en cours, l'épidémie de cancer. Printemps 2026, le Conseil de l'Ordre des médecins établit qu'il y a un rapport entre pesticides, cancers et autres maladies. Or, tant à l'échelle nationale qu'européenne, c'est l'égalisation des pesticides sans études préalables ni principe de précaution.
0: Mais peut-être faut-il dire qu'ils l'ont fait alors qu'aujourd'hui, la connaissance des causes identifiées pour ces cancers n'est absolument pas à la hauteur. C'est-à-dire qu'aujourd'hui, chaque département doit tenir un registre des cancers pour pouvoir justement retrouver des causalités. On doit faire des études épidémiologiques sur des cohortes dans le temps long, avec des chiffres suffisants. Il n'y a pas d'argent mis là-dedans, je vous le dis tout de suite. Il y a assez peu d'études qui soient faites. Donc même sans avoir tout ça, ils prennent cette position. Ça en dit... Très long, très très long. C'est quoi le problème avec les pesticides que nous avons aujourd'hui ? C'est que ce n'est pas une mort immédiate. C'est que c'est une mort lente. Et que du coup, aller démontrer immédiatement que c'est ça la cause, vous pouvez trouver plein de causes. Et c'est assez facile de faire douter. Et c'est ce que font les fabricants, ces marchands de mort, qui font douter de manière permanente. Voilà, et on est dans cette situation. Il y a toujours une étude qui arrive, on ne sait pas d'où, qui nous explique que peut-être ce n'est pas tout à fait avéré. Ce n'est pas démontré. Ce n'est pas démontré. Ce n'est pas démontré. Il y avait un principe dans notre droit qui était le principe de précaution. Maintenant, il y a une inversion. Tant que ce n'est pas démontré, ça n'existe pas. C'est quand même un peu hallucinant.
1: Alors, c'est à la fois dans la loi d'urgence agricole et dans les trucs omnibus.
0: Bien sûr. Et ils sont en train de faire en sorte que ce principe de précaution s'assoie dessus pour une raison, pour la sacro-sainte concurrence internationale. Mmh. Évidemment, moi je suis pour des clauses miroirs, je suis pour ce qu'on va interdire chez nous soit interdit ailleurs, évidemment qu'on ait les mêmes règles du jeu. Mais aujourd'hui, la demande, c'est d'alléger les règles pour pouvoir s'en sortir. Mais en fait, on va se tirer une balle dans le pied. On va alléger les règles et se rendre malade. On va alléger les règles et avoir la biodiversité qui va dépérir. Et donc, c'est ça qu'on souhaite. Au contraire, il faut être un fer de lance. La France doit être un fer de lance. Elle doit pousser les autres pays européens, elle doit pousser les autres pays pour qu'on arrive à des protections suffisantes. Et là, c'est exactement le contraire. On a dit, la droite nous explique, ah là là, c'est scandaleux, regardez, surtransposition. Ça, c'est très, très étonnant sur le droit européen. On doit régulièrement transposer dans le droit français des textes européens. Et donc, à chaque fois, maintenant, ils dénoncent la surtransposition. Mais ce n'est pas le sujet. Ce n'est pas une surtransposition. Regardez en France comment on est devenu, sur un certain nombre d'exemples, de mauvais élèves. Comment nos textes, finalement, ne posent pas les bases. Je me rappelle quand il y a eu les polluants éternels. On nous a poussé à dire « Ah, mais il faut attendre ». Parce que quand même, la Commission européenne va prendre une législation très, très difficile sur vraiment qui va empêcher les polluants éternels. Si on les avait écoutés, il n'y aurait pas de loi française. Même imparfaite, même détricotée, elle est quand même meilleure que ce que nous propose l'Union européenne. Qui est en train de repousser les prises de position? Qui a identifié une vingtaine de PFAS en oubliant de sa liste le TSA, qui est celui qui est utilisé dans tous les pesticides? Voilà, c'est ça la réalité. Et donc du coup, on n'a pas fait ce qu'il fallait être fait. On nous a dit qu'il faut attendre. Et puis finalement, heureusement, on a poussé, c'est notre groupe qui a poussé cette loi. On l'a obtenue. Mais là, ils sont un peu en train de la détricoter, malheureusement. J'espère qu'il en restera suffisamment et qu'on pourra vérifier que cette loi s'applique dès 2027, puisqu'il y a un certain nombre de mesures dedans qui sont applicables dès 2027.
1: Dans les histoires de hiérarchie, entre à l'échelle nationale la loi d'urgence agricole et les omnibus européens, qu'est-ce qui prime sur l'autre? Enfin, on est quand même avec ce truc d'Europe pas démocratique du tout. Enfin, l'Europe, on en voulait bien, mais pas de celle-là. On est quand même dans une nasse. On peut passer toutes les lois qu'on veut au national. Il y a l'Europe au-dessus. Alors, qui commande? De quoi va-t-on plus souffrir, des omnibus ou de la LUA, ou les deux en même temps, mon capitaine?
0: Je dirais les deux en même temps, mais parce que aujourd'hui, imagine, tu n'as plus d'Europe, c'est pas mieux ce qui se passe en France. Hein, voilà, je peux quand même le dire. Si tu n'es plus dans l'Europe, tu as le Rassemblement national qui arrive au pouvoir, imagine. On va se retrouver dans une situation bien pire que celle qu'on connaissait avant. Regarde ce qui s'est passé en Angleterre. Commence à regarder un peu avec difficulté ce qui est à venir. Maintenant, quand on est sur des champs de compétences qui relèvent de l'Union européenne, c'est l'Union européenne qui fixe la règle. Et donc, on doit transposer cette règle. Alors, pour certaines règles, on peut les adapter selon le texte, mais en gardant le cap. Pour d'autres, on doit les appliquer telles qu'elles sont. Mais là-dessus, malheureusement, il y a un concours de populisme qui sont à l'œuvre à l'échelle européenne. Il y a de nombreux pays européens qui sont en train de se retrouver pour détruire un peu plus d'Europe. Et moi, je le dis dans ce moment-là, il faut au contraire, évidemment, la défendre. Moi, je le dis, c'est une des lignes que je considère comme essentielle. Si nous ne défendons pas l'Europe, je pense qu'elle va être affaiblie, que ça va nourrir ces populismes. Bien sûr que l'Europe est injuste, mais il vaut mieux mener la baston à l'intérieur que d'en sortir, parce que tu n'y rentres pas ou tu mets des années, des années, des années avant de rentrer dedans. Et donc voilà, donc moi, j'ai un vrai point d'inquiétude. Voilà, vrai point d'inquiétude. Et ces textes omnibus qui étaient la navette qui permettait de reprendre plusieurs textes et de faire tomber, de reculer un certain nombre de propositions. La CRSD, 80% des entreprises ont été exonérées d'obligations sur leur transparence. Voilà. C'est un texte un peu fourre-tout, où on perd tout. Et ça, c'est très triste. C'est très, très triste ce qui se passe au niveau européen. Malheureusement, je regrette qu'on ait si peu d'eurodéputés, nous, et la gauche d'une façon générale, pour pouvoir peser un peu sérieusement. Mais il y a un moment, quand, et je l'espère, qu'on gagnera la présidentielle, alors là, on pourra se battre pour qu'il y ait une Europe pour aller convaincre d'autres partenaires. Convaincre, pas imposer aux autres. Il faudra se mettre d'accord. Voilà, et donc c'est ça qu'il faut réussir à faire. Et là... Là, j'espère vraiment, franchement, qu'on gagnera la présidentielle. Et le on étant un peu collectif, à gauche.
2: Intriqué à la menace sur le vivant, la menace fasciste plane sur la présidentielle 2027. Or, cette brutale décennie Macron a déjà instauré un climat pré-fasciste, avec manipulation mentale de masse. Exemple stupéfiant de février 2026 à l'Assemblée nationale, des députés ont dédié une minute de silence au militant nazi Quentin de Ranque, mort dans une confrontation qu'il avait cherchée. Il n'y a pas eu de minute de silence pour Naël, Zied, Bouna et tous les autres. Quelques jours après cette minute de silence, Charles Fournier a eu l'honnêteté et le courage de présenter ses excuses pour s'être laissé ainsi berner et entraîner dans cette manipulation collective. Excusé d'avoir rendu hommage à un nazi. Qu'est-ce que cette anecdote nous raconte sur la manipulation de masse que nous subissons quotidiennement et massivement jusqu'à berner un citoyen pourtant très éclairé ?
0: Si tu m'autorises à revenir un tout petit peu dessus sans rentrer dans le détail, d'abord la mort de Quentin de Ranque, c'est le samedi que ça arrive. Le mardi, on se retrouve en réunion de groupe, on discute, pas de position très claire, mais on est... très emmerdé parce que on sent bien que ça va aller que dans une direction. On n'entend qu'une part des informations à ce moment-là. On n'a pas toutes les informations, je le dis vraiment. J'avais des éléments, pas tous les éléments, et je les ai eus au fur et à mesure. Et puis par ailleurs, il y a eu une décision de la conférence des présidents de groupe, et tous les présidents de groupe, sauf quelqu'un du groupe Lyotte, qui a dit « moi, je ne suis pas d'accord avec ça ». Mais on a tous dit qu'on était OK. OK pour la minute de silence. Parce que toujours cette peur, alors pas nous spécialement, mais cette peur d'être mis en accusation et dans l'accusation permanente de la gauche.
1: Bah déjà que t'es proche des éco-terroristes qui, voilà. Comme chacun sait, sont des nazis.
0: Disons-le, LFI risquait de s'en prendre encore plein la gueule de manière tout à fait illégitime et a dit oui dans ce moment-là. Tout le monde a dit oui, mais en fait, certains ont dit oui, ne sont pas venus, d'autres ont dit oui, sont venus, d'autres ont rien dit. Voilà. Finalement, moi, je me suis fait prendre par le mouvement dans lequel on était, le réunion de groupe le mardi, conférence des présidents le mardi matin et QAG le mardi après-midi. J'ai pas eu le temps de réagir et donc je me suis retrouvé dans l'hémicycle. J'ai même pas pensé qu'il y avait la minute de silence. Elle a lieu, je me lève comme tout le monde. Voilà. Et sur le moment où je me lève, je suis super mal à l'aise. Je me dis, mais qu'est-ce que j'ai fait là? Qu'est-ce que j'ai fait? Et j'ai réfléchi, j'ai écrit, j'ai pris le temps parce que je veux pas, moi, je fais pas des trucs... comme ça, et j'ai dit ce que je ressentais profondément, que c'était une arnaque complète, que les médias avaient dit ce qu'ils voulaient, on avait fait courir une vérité, qu'on a eu derrière, évidemment, des versions différentes qui se sont exprimées, puis petit à petit, on a commencé à voir un peu la lumière, et voilà, et donc c'est à partir de ce moment-là où moi, j'estimais que je devais dire que je m'étais trompé, que c'était pas normal d'avoir été là, que je m'en suis voulu beaucoup, j'aurais aimé que d'autres fassent pareil, parce que évidemment, je me suis pris quelques volets de bois vert, de gens m'ont dit « Ah bah quand même, t'es un peu naïf ». Mais franchement, je ne crois pas avoir fait preuve de naïveté. J'ai été pris par un mouvement de manipulation, comme tu l'as dit, mais aussi d'un discours dans lequel je me suis retrouvé prisonnier. C'est de ma responsabilité, je ne veux pas dire tout le reste. Évidemment, bien sûr qu'il y a cette ambiance générale, mais moi, j'ai manqué de lucidité et on ne me reprendra pas là-dessus, ce qui ne veut pas dire que ça ne va pas arriver par ailleurs. Voilà, donc je l'ai dit avec sincérité, franchement, j'étais assez mal, ça m'a travaillé pendant plusieurs jours. Et donc, j'ai essayé de mettre ça par écrit, comme c'était possible, ce que j'ai ressenti. Je l'ai fait pour une raison aussi simple, c'est à l'égard de celles et ceux qui l'ont lu, de se dire, un élu, il peut se tromper. Voilà. Et un élu, ça se trompe. Un élu, ça dit, ça s'excuse. Je trouve que c'est normal. Et en fait, on attend tellement de nous d'être performatifs, univoques, d'être parfaits, Ben voilà, moi je voulais démontrer qu'on était capable de faire ça. En tout cas, j'étais capable de le faire et c'est ce que j'ai fait. Tant pis pour les petits mots doux pour certains. J'ai eu beaucoup de félicitations aussi, évidemment. En tout cas, je me suis mis à jour et je me sentais plus à l'aise par rapport à ce que j'avais fait et ce que je devais tenir et la ligne qui était celle que je devais tenir.
1: Et cette malheureuse aventure, elle illustre quand même ce climat général. Scorwell nous avait annoncé, hein, la vérité c'est le mensonge, la paix c'est la guerre, les gens d'extrême gauche sont des nazis, et Quentin Durand qui était une pauvre petite victime innocente, et le Front National est philo-sémite, ils sont les gentils, nous sommes les méchants.
0: C'est vrai, regarde ce qui s'est passé il n'y a pas longtemps, avec un sénateur de l'Indre-et-Loire qui a déclaré « Bah oui, j'ai dit une fake news ». Mais il faut comprendre, les gens, ils ne comprennent pas tellement, donc je suis obligé d'utiliser cette fake news sur l'acétamipride, qui serait présent dans les colliers de chiens et de chats. Il se trouve que dans certains, il y a un autre néonicotinoïde qui est moins dangereux. Mais la ministre elle-même l'a répété, tout le monde l'a répété. Voilà ce qu'on est capable aujourd'hui. La vérité n'existe plus. La science est niée de manière permanente.
1: Tu n'es pas au courant que la Terre est plate.
0: Ben oui, voilà, la Terre est plate. Bien sûr que je peux me tromper, mais j'ai l'impression d'aller chercher de manière systématique la science, de faire appel à elle, et que notre rôle à nous, c'est d'écouter ce que va nous dire la science. Alors évidemment, on va se faire un avis, parce que ce n'est pas un chercheur qui va dire la vérité, mais c'est des concordances, c'est des accords. C'est, voilà. Et c'est là-dessus qu'on doit porter le projet politique. Et malheureusement, on a l'impression que la fake news règne, qu'on peut dire tout et n'importe quoi. Et ça, c'est quand même très inquiétant. Franchement, je fais très attention à ce que je dis. Je calcule pas, mais en tout cas, je dis des choses que je pense, que j'ai lues, que je comprends. Sinon, je me tais, quoi. Il y a plein de moments où je me tais, quoi. Je préfère me taire que dire une ânerie. Ça devrait être une règle en politique, je pense.
2: Retour sur les pesticides, le 3 octobre 2026, mobilisation internationale à Saint-Pierre-la-Garenne, en Normandie, devant une usine de la multinationale Syngenta qui fabrique des poisons interdits. Autour du site, il y a de l'eau contaminée interdite à la consommation et des augmentations de cancers constatées. Seras-tu à cette manifestation ?
0: Je pense que j'y serai, il y en a plusieurs, il y en a une le 27 aussi, septembre, pour le climat, parce que ça va être quand même aussi, la rentrée politique, j'espère, portera aussi sur ces sujets. Il y en a plusieurs, il y a aussi sur la situation sociale, donc il va y avoir plusieurs mobilisations, donc j'essaierai d'être de toutes.
1: J'ai très envie d'aller aux pompiers quand même, hein, qui se sont fait gazer et matraquer en 2023, ils osaient réclamer plus de moyens pour combattre les incendies.
0: Et là, ils sont en train de monter en température, on les a reçus pendant nos journées d'été, on parle beaucoup avec eux, on s'est battus au niveau de la sécurité civile pour leur donner les moyens. On est en train de tout faire pour que les pompiers soient reconnus dans leur exercice, dans le danger qu'ils sont en train de prendre pour nous. Voilà. Donc oui, il faudra être aussi à la manifestation des pompiers. Donc je ne sais pas ce que je serai capable, en regard de mon état physique, mais partons, j'essaierai de participer à toutes les manifestations. Parce que je crois vraiment que ça va être un moment décisif. Le mois de septembre, le mois d'octobre, je crois qu'il faut pouvoir dire haut et fort ce qui s'est passé pendant l'été. Il ne faut pas refermer ce dossier, ce chapitre, faire comme si de rien n'était. Il faut se battre quand j'entends que l'argent qui a été mis pour soi-disant aider les collectivités à climatiser nos écoles, à les rénover énergétiquement nos écoles, ce fonds va être annulé là, c'est ce qu'ils viennent de décider. Il y avait déjà divisé par 4 dans le fonds vert. Le fonds vert était le fonds pour aider les collectivités pour intervenir sur ces sujets, parce qu'elles ne peuvent pas toutes seules, elles peuvent avec le soutien de l'État. Ben déjà, il n'y avait quand même pas beaucoup d'argent dedans. Là, ils disent on va le monter à 1 milliard, mais même 1 milliard, ce n'est pas suffisant. Tous les think tanks qui peuvent exister de droite, de gauche, nous disent qu'il faut investir de manière massive dans le réchauffement climatique, qu'il va falloir une exception financière, qu'il va falloir mettre le paquet. Eh bien là, ils sont en train de nous expliquer qu'on va couper sur la dépense écologique parce que c'est ça l'urgence. Là, moi je le dis, on est à contre-courant, il faut agir très vite et donc il faut qu'on réclame les moyens, qu'il faut qu'on se batte pour qu'il y ait une loi unique sur le réchauffement climatique, qu'il faut qu'on se batte contre les lois liées à la police, à laquelle on a accordé une forme d'impunité.
1: Présomption de légitime défense. Bah,
0: une présomption de légitime défense, c'est pas possible d'imaginer.
1: D'aucuns auront appelé droit à tuer. C'est une proposition de Le Pen père, hein, d'ailleurs.
0: Mais bien sûr, c'était une proposition de Le Pen père. Mais tout ça, c'est une ambiance. Et tout ça nourrit le Rassemblement national. Voilà. Cette proposition de loi, elle était inique. Évidemment que la police, il faut trouver une forme de réconciliation entre la police et la population, mais pas à coup de propositions de loi comme ça, pas en nourrissant la politique du chiffre, pas en laissant s'installer, gangréner dans la police l'extrême droite qui avance. Il faut retrouver des voies, parce que je sais qu'il y a plein de policiers qui font leur métier avec, au nom du service public, et qu'il faudra retrouver ça. Mais aujourd'hui, il faut vraiment remettre de la paix. D'ailleurs, on appelait ça des gardiens de la paix. Il va falloir remettre de la paix, parce que je pense qu'on prend une tournure qui est assez inquiétante.
1: C'est à cab lent.
0: Tu peux le dire comme ça.
1: Bon, voilà, écarter la menace fasciste, et une alliance, une coalition, un nouveau front populaire. Et...
0: Mais honnêtement, j'y travaille, mais par contre, je crois profondément, je défends l'écologie politique.
1: Ce que fait aussi LFI. Hein,
0: oui, mais pas... Mais...
1: Je suis allé au Mégacanal, les seules écharpes tricolores, c'était des LFI. Hein, j'ai pas vu d'écolo.
0: Je...
1: Hein.
0: Je suis d'accord, mais par contre, je l'ai dit et je le pense, qu'il y a une qualité théorique sur la bataille pour le climat et contre le réchauffement climatique du côté de LFI, réellement. Mais nous avons l'expérience concrète des territoires depuis des années. Ça fait des années que nous sommes sur le terrain. Eux, quand ils prennent des délégations dans les collectivités, tu peux regarder, ils ont essentiellement des délégations sociales. Ils n'ont pas cette expérience. Donc, ils ont d'autant plus besoin d'être aussi dépaulés de gens qui vont défendre ces questions. Moi, en tout cas, c'est ma conviction. Et l'écologie politique, c'est aussi la façon dont on va penser l'économie. Une politique de relance de la consommation, si elle est populaire, je peux l'entendre. Mais moi, je ne suis pas keynésien, de moins en moins keynésien. Je veux une autre économie. Je veux aller vers une forme de décroissance. Ah là là, le mot est jeté. Mais en tout cas, d'une post-croissance. Parce que continuer dans ce sens-là, ça va nous emmener dans le mur. Et donc, du coup, il faut débattre de tout ça. Il faut être capable de débattre de ça. Voilà, chacun sa place, chacun ce qu'il représente. Mais en tout cas, je pense qu'il n'y aura pas de réussite s'il n'y a pas de compromis. Pas de compromission, mais des compromis. Et donc, du coup, c'est à ça qu'il faut travailler.
2: Pas de compromission, mais des compromis pour une véritable politique écologique et sociale. Mot final de cette conversation à télécharger via notre site polemiques-et-la-voix-off.com. Avant votre prochain rendez-vous avec cette émission sur votre radio libre préférée, ce n'est qu'un combat. Continuons le début. Salut.

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0: 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Et pour rappel, le générique, eh bien, c'est Le Voyage dans la Lune, le film de Georges Méliès mis en musique par le groupe R. Aujourd'hui, nous allons parler d'engagement sur la bio, donc d'engagement écologique ou combien, d'engagement sur la bio dans un domaine particulier, celui de la viticulture, les vins, les raisins. Et nous sommes allés en reportage au domaine de Céhaï, dans le Gers, c'est à Mouchan, M-O-U-C-H-A-N-S. Il y a un site qui vous expliquera l'accès facilement. Et ce domaine qui est dirigé par Julien Franclet, qui est œnologue et directeur donc de ce domaine, sous la houlette de Dominique Labérenne, qui elle est propriétaire du domaine. On est allé à leur rencontre, un reportage dans l'actualité d'une exposition d'un ami, Christian Mayer, sur le site, parce que le site est aussi un lieu d'exposition, de rencontres, de petits concerts, de petites formes. Donc une convivialité déjà bien affichée, une générosité et une bienveillance qui sont immédiates quand on arrive au domaine. C'est un lieu magnifique, il y a des paysages magnifiques autour. Et on a échangé avec précisément Julien Franclet et Dominique Labérenne à propos des productions du domaine et de cet engagement autour de la bio. Pour Radio FMR, qui accueille aujourd'hui notre présence sur un domaine, le domaine de Céhaï, qui est donc un domaine viticole, et j'ai le plaisir d'accueillir en conversation Dominique Labérenne. Bonjour Dominique.
1: Bonjour.
0: Vous êtes la propriétaire de ce domaine et à vos côtés, Julien Franclet. Bonjour.
2: Bonjour.
0: Et vous êtes œnologue sur le domaine.
2: Sur le domaine et je dirige pour le coup le domaine avec la famille Labérenne et Dominique Labérenne qui est présente ici.
0: Au commencement de l'histoire, il y a ce lieu et je crois qu'il y a votre couple, votre mari. Il y a une histoire familiale sur ce lieu. Alors, quelques mots juste pour introduire.
1: Oui, alors c'est mon beau-père, Roger Labérenne, qui a acheté ce domaine en viager dans les années 70.
0: D'accord.
1: Parce qu'il était du village de Mouchan. Et à la suite de son décès, c'est mon mari qui a repris ce domaine en le passant en bio dans les années 90. Voilà, et donc nous l'avons. Mon mari n'étant plus là, c'est moi maintenant qui continue le flambeau avec mes fils qui vivent à Toulouse, mais qui sont dans le juridique et dans le financier. Donc ils m'aident un petit peu à à survivre en tant que viticultrice.
0: Et oui, tout à fait, voilà. Sur la gestion du lieu, sur l'économie peut-être. Et on parlera peut-être de cet engagement bio qui nous importe beaucoup au fil de nos émissions. On est attentif et vigilant sur ces engagements-là. Et puis de la qualité des vins que vous proposez. Mais Dominique Labérenne, vous avez souhaité associer sur ce lieu des rendez-vous artistiques.
1: C'est d'une manière totalement bénévole. Il se trouve que nous avons un lieu qui est une salle de dégustation assez jolie, assez grande, assez historique. Et donc, j'en profite pour aider tout simplement, totalement gratuitement, des artistes locaux, j'insiste. Ils peuvent exposer chez nous bien un mois, deux mois.
0: Vous faites une sélection quand même ?
1: Aucune sélection.
0: Aucune sélection.
1: La seule condition, c'est qu'ils soient inscrits en tant qu'artistes.
0: Bien sûr.
1: Et que c'est eux qui choisissent leurs œuvres, leur accrochage. Nous faisons le vernissage ensemble. C'est le cas aujourd'hui en offrant nos vins gratuitement. Et ensuite, nous nous occupons de ce lieu du lundi au vendredi, puisque c'est notre lieu de travail.
0: Tout à fait.
1: Et l'artiste, s'il veut, peut faire une permanence éventuellement le samedi, le dimanche. Il est chez lui. Bon, il y a des fauteuils dans lesquels vous êtes assis. Ouais. Il y a des fauteuils. C'est un lieu, on espère, convivial, avec un bar, avec un baby-foot et avec le paysage autour.
0: Oui, du très beau paysage.
1: Voilà.
0: Ça saisit tout à l'heure quand nous sommes arrivés. C'est qu'il y a ces paysages de vignes, mais vous êtes perché et donc vous surplombez les alentours et il y a de belles choses qui se proposent et qui, je trouve, sont en connivence avec des œuvres d'art, plutôt de la peinture, des sculptures.
1: Alors, on a surtout un lieu
0: pour la peinture,
1: pour un accrochage, assez facile. Après, les sculptures, oui, elles peuvent être en extérieur, certaines, mais on essaie de pas avoir de choses trop fragiles parce que nous recevons des groupes avec des enfants, avec des chiens.
0: Oui, bien
1: voilà.
0: Sûr.
1: Donc, on essaie d'avoir, par rapport à la sécurité, des choses qui soient pas trop fragiles.
0: D'accord.
1: Mais bon, c'est l'artiste qui juge de toute façon, sans aucun problème.
0: Depuis combien de temps vous exposez comme ça
1: C'est la troisième année.
0: Et quel est votre ressenti ?
1: Que du bonheur, avec des gens qui nous apportent un autre regard que celui de la viticulture. Et donc, ça se passe très très bien.
0: On a fait un échange avec justement avec Christian Mayer et on a invité les gens à venir voir cette exposition et du même fait connaître votre domaine et ses productions. Alors peut-être qu'on va échanger avec Julien par rapport à cette production viticole. Bon, bien sûr, vous êtes œnologue, mais pas seulement. Vous dirigez donc l'ensemble de la production. Et il y a cet engagement bio depuis 98. Ça correspond à quoi ? Qui c'est qui en a décidé ? Pour vous, c'est quelque chose d'important, de déterminant dans le fait que vous soyez ici, à ce poste-là.
2: Alors, je vais répondre en deux temps à vos deux questions.
0: Oui.
2: Donc, comme le disait Dominique, c'est son mari Jean Labérenne, quand il a repris le domaine au décès de son père, qui a décidé de se convertir rapidement à l'agriculture biologique. Pour une raison qui est souvent, dont on parle souvent de l'environnement, mais lui l'a fait aussi dans un cadre de protection de la santé au travail. Il ne se voyait pas en fait d'être employeur et de payer des gens à passer, je le dis souvent, 47 semaines dans l'année et 35 heures par semaine au contact de la vigne, parce que la vigne c'est quand même une plante qui demande beaucoup de main d'œuvre manuelle, et donc avec des produits qui peuvent être potentiellement dangereux pour la santé humaine. Donc ça c'est vraiment une de ces motivations qui était importante, de protéger les gens qui allaient travailler pour le domaine, de se protéger lui et sa famille également. Et puis bien entendu il y avait cette préoccupation environnementale déjà à la fin des années 90.
0: Et le goût, la saveur?
2: Oui, mais si vous voulez, à la fin des années 90, c'est ce qu'on imaginait, mais on avait moins de recul qu'aujourd'hui. Aujourd'hui, il y a des choses qu'on peut affirmer un peu plus facilement qu'il y a presque 30 ans. Puisque en Gascogne, le domaine Seille a fait partie des pionniers de l'agriculture biologique, même si l'agriculture biologique a une histoire qui est bien plus ancienne. Mais en tout cas, en Gascogne, en 98, je crois que c'était le deuxième domaine viticole à s'engager dans une démarche d'agriculture biologique certifiée.
0: Et à l'époque, on disait que le vin bio, c'était pas bon. Oui, c'était pas du vrai vin.
2: Oui, on a pu entendre ça.
0: Il a fallu
2: ça,
0: faire évoluer les mentalités.
2: Je crois que Jean m'avait dit qu'on lui avait dit que quand il en aurait marre de perdre de l'argent, il ferait du conventionnel comme tout le monde. Enfin voilà,
0: ce genre d'encouragement là. Oui.
2: Oui, c'est ça. Oui. Moi, je me souviens quand je suis arrivé sur le domaine en 2009. Sur les premières animations que je faisais, si jamais je commençais par dire que le vin était bio, même en dégustation gratuite, les gens ne voulaient pas le goûter. Donc on commençait par dire, est-ce que vous voulez goûter un vin qui est produit localement? Oui. Et une fois que les gens l'avaient goûté, on leur disait que le vin était bio. Et là, ils étaient plutôt, ah, mais c'est bon.
0: Ouais. Oui, tout à fait. Là, bon, il y a eu des évolutions aussi. Maintenant, on évoque aussi les vins naturels. C'est encore une autre démarche. Hein. On a rencontré des viticulteurs, des viticultrices. On a goûté ces vins. C'est déroutant. Il faut se former le goût aussi à autre chose.

0: suite de l'échange au domaine de Céaille, à Mouchamp, dans le Gers, un domaine engagé dans la viticulture bio pour ses vins et ses armagnacs. Et nous sommes en compagnie de Dominique Labérenne, qui est propriétaire du domaine, et Julien Franclet, qui est œnologue et directeur du domaine, et en cause de ses engagements bio précisément. Dans votre patrimoine viticole, vous avez cette spécificité d'être pionnier dans la bio, et surtout, vous faites de l'Armagnac, qui est quand même la référence, je trouve, sur ce territoire bio. Alors, aussi, c'est pareil.
1: Effectivement, sur les 19 hectares de vignes que compte le domaine, il y a 4 hectares qui sont consacrés à la production d'Armagnac Ténarèze et 15 pour la production de vin. Et la production d'Armagnac est également passée en agriculture biologique certifiée en même temps que le vin. Donc, on fait partie des rares domaines à avoir des Armagnacs avec plus de 20 ans d'élevage en fût de chêne certifiés bio.
0: Et si vous deviez donc nous présenter, là, comme ça, les gens qui vont nous écouter, ils ne vont pas avoir la robe des vins et les vignes autour, mais parlez-nous un peu de ces vins, de vos vins, quoi. Alors, vous avez plusieurs
1: gammes. Si on parle de notre terroir, vous l'avez dit tout à l'heure, on est situé sur un coteau et on a les 19 hectares d'un seul tenant autour des bâtiments.
0: Ah oui.
1: Sur un seul et même coteau et sur la même pente du coteau. Donc tout est exposé sud et sud-ouest.
0: Ah oui.
1: Et donc c'est vrai qu'on domine donc la petite rivière qui s'appelle l'Oss. Et on est sur un point un peu culminant, et on a une belle vue au sud vers les Pyrénées. Voilà, on dit que cette partie, en fait, est un peu la Toscane française. Une des Toscanes françaises, parce qu'on
0: c'est
1: entend
0: vrai.
1: Souvent. Mais
0: voilà. C'est vrai qu'il y a quelque chose de cet ordre-là.
1: Donc ça, c'est pour imaginer. Donc on est sur un terroir argilo-calcaire, donc il faut imaginer que sous nos pieds, il y a une dalle calcaire. Et d'ailleurs, c'est pour ça que l'habitat dans Ténarèze est bâti en pierre calcaire. Donc comme la pièce où nous sommes, ou les bâtiments, en tout cas, c'est vraiment avec de la pierre calcaire. Qui est une origine locale, puisque sous nos pieds, plus ou moins profondément, on va retrouver cette dalle-là. Donc ça, c'est un peu pour planter le décor de la vigne.
0: Tout à fait.
1: Et puis ensuite, sur nos vins, on produit des vins blancs secs, des rouges, des moelleux. Et donc là, on va avoir des vins que l'on va faire simplement en agriculture, enfin simplement, déjà certifiés en agriculture biologique, et puis quelques cuvées qu'on fait en vin nature également.
0: Ah.
1: Donc voilà, on mixe un petit peu... On ne met pas tous nos œufs dans le même panier, on essaye de diversifier notre offre de vins. Et ça propose aussi des vins à différents prix, puisque nos vins vont de 7 à 11 euros la bouteille en fonction des différentes cuvées.
0: Oui, donc, c'est tout à fait abordable. Et l'Armagnac, c'est pas l'Armagnac, ça c'est autre chose.
1: Alors l'Armagnac, on ne fait que des Armagnacs millésimés.
0: Et oui.
1: Donc un Armagnac millésimé, c'est au minimum 10 ans d'élevage en fût de chêne avant sa commercialisation. Et donc on va... On a 144 barriques à l'élevage. Le millésime le plus ancien à l'élevage est de 1975, toujours sous bois. Et puis le plus récent est de 2025. Et nous distillerons 2026 en janvier prochain. Alors nous n'avons pas notre propre alambic pour la distillation. Faisons appel à un prestataire qui vient avec un alambic ambulant, qui se déplace de ferme en ferme.
0: Ah oui, comme pour l'eau de vie.
1: Comme pour l'eau de vie, voilà. Donc ça fait partie. On est un des rares vignobles en fait, où ça existe encore, ce système d'alambic ambulant.
0: Comme ça, oui.
1: Et donc, on va distiller pendant un jour et demi, au mois de janvier, donc les raisins qu'on a récoltés il y a 15 jours et qui sont en train de fermenter en ce moment.
0: Et j'allais vous dire, je n'ai pas vu de raisins Je disais, mais c'est un peu tôt, non, quand même, parce qu'on est très tôt.
1: Alors,
0: on est début septembre.
1: Et on a fini les vendanges hier, donc le 3 septembre.
0: Hier.
1: Et ce qui est complètement fou, c'est qu'on a attaqué les vendanges le 13 août.
0: Ouais, ça.
1: Il faut imaginer que il y a une dizaine d'années encore, on attaquait entre le 5 et le 15 septembre les vendanges pour les terminer avec les premières gelées début octobre. Quand je dis ça, j'ai l'impression de parler comme
0: d'un autre temps.
1: Comme quelqu'un qui a pris un grand coup de vieux et alors qu'en fait, en l'espace de 10 ans, on a commencé par vendanger à la fin du mois d'août. On trouvait que c'était très précoce.
0: Oui.
1: Et puis là, 13 août, c'est vraiment insensé.
0: Et cette année, il y a eu une météo qui est extrêmement commentée de toutes parts, des fortes chaleurs. Alors, on entend « Oh, le vin va être bon parce qu'il y a eu cette température-là, ces chaleurs. » Mais il y a eu aussi des épisodes de grêle, d'orage. Alors, vous nous diriez sur les cuvées prochaines que ce sont plutôt des bonnes cuvées à venir. À quoi ça tient ?
1: Déjà, sur les conséquences de la vendange précoce,
0: oui.
1: On a souvent le résume un peu à l'été qui a été chaud et sec. Mais il faut imaginer qu'en fait, ça a commencé à l'hiver dernier, puisqu'on a eu un hiver plutôt doux, très pluvieux, et une vigne qui a démarré son cycle végétatif avec 3 semaines d'avance. Donc on a commencé à avoir de l'avance dès que les feuilles de la vigne sont sorties.
0: D'accord.
1: Et cette avance est restée tout le long. voilà, malgré la sécheresse, malgré les canicules.
0: Voilà, ça nous, on réagit tout de suite comme ça, mais c'est un cycle plus long, beaucoup plus long,
1: c'est ça,
0: qui impacte.
1: Voilà, et donc, le temps qu'il a fait cet été, forcément, n'a pas ralenti la croissance de la vigne. Bien au contraire, et on a eu quelques orages qui nous ont amené quelques millimètres d'eau fin juillet début août, qui ont permis à la vigne de finir de faire mûrir son raisin et finalement de provoquer les vendanges précocement. Donc le millésime sera, on pense, plutôt joli, avec une caractéristique forte qui est ça, c'est la caractéristique des étés secs et chauds. C'est une année où les vins seront moins acides, puisque quand il fait chaud, l'acidité se dégrade dans les raisins, et donc on aura des vins qui sont moins acides, avec moins de fraîcheur peut-être que ce qu'on peut avoir traditionnellement dans les côtes de Gascogne.
0: D'accord. Moi, je suis néophyte, donc là, j'écoute, je bois vos paroles, c'est le cas de dire. Vendange précoce, j'ai entendu vendange tardive aussi. Alors, vous avez des vendanges tardives?
1: Non, on n'en fait plus. Donc vendange tardive, donc c'est quand on veut faire des vins avec des sucres résiduels, donc des vins doux, des moelleux, voilà. Ou ouais. Dans certaines régions on a le droit de faire des vins liquoreux également. Oui. Donc on a des cépages qui pourraient s'y prêter, comme le petit mansin et le gros mansin, mais aujourd'hui on les vinifie plutôt sur des profils de sec, et notamment c'est ces vins-là, ces deux cépages qu'on fait en vin nature.
0: Voilà. Vos cépages précisément?
1: Alors en blanc, nous allons retrouver du sauvignon gris et du sauvignon blanc. Donc le sauvignon gris n'est pas un cépage qui est très répandu ici en Gascogne, on va en retrouver un peu dans le Bordelais, un peu dans la Loire, mais c'est un cépage que l'on apprécie beaucoup ici sur le domaine, et on trouve que son assemblage avec le sauvignon blanc vraiment amène de la complexité, un volume en bouche que n'a pas forcément le sauvignon blanc, et donc ces deux cépages forment une de nos cuvées qui s'appelle Presto. Ensuite, on va retrouver donc l'uni blanc qui sert à faire nos armagnacs, qui est un des 10 cépages autorisés dans l'appellation armagnac, mais qui va également nous servir à faire des vins bouchés. Et on va retrouver le petit mansin et le gros mansin. Donc ça, c'est les cépages en blanc. Et puis en rouge, on va avoir du cabernet franc, du cabernet sauvignon et du merlot.
0: Bon, c'est toute une poésie pour moi. Et après, bien sûr, il y a le goût, et bien sûr, la dégustation. Ça donne envie quand même. Hein. Alors moi, j'ai sous les yeux les noms des bouteilles, effectivement. Presto, Orfeo, Montello, Drôle d'oiseau, Virello. Ça donne envie. Franchement, il y a de très très belles choses à déguster, notamment dans les vins, mais également dans les armagnacs, au domaine CAIS, dans le Gers, puisque ça se prononce à la gersoise. CAIS, et comme je suis un peu née en Gascogne, je ne peux pas me dédire de cette prononciation locale. Et alors, vos clients? Bon, j'imagine pour les armagnacs millésimés, c'est les grandes tables.
1: On est en reste sur des tarifs qui sont assez abordables malgré le temps de vieillissement. En fait, souvent, on répercute.
0: De quel ordre à peu près?
1: Une bouteille qui a 10 ans d'âge, ça est certifié bio, c'est autour de 54€ la bouteille.
0: D'accord.
1: Et puis pour un armagnac de 1975 avec 50 ans, on va être à 140€ la bouteille.
0: Ah oui, mais non, donc, ça reste abordable.
1: Ça,
0: oui.
1: Ça reste une bouteille à 140€ qui est chère, mais quand on met en perspective les 50 années d'élevage,
0: puis l'armagnac, c'est raisonnable. Wow.
1: Avec parcimonie.
0: Avec plaisir et parcimonie.
1: C'est ça.
0: Moi, je trouve que c'est vraiment un alcool remarquable qui, je trouve, a perdu et a besoin d'être valorisé. Il y a le cognac, il y a des choses comme ça. Et puis l'armagnac, il a été un peu oublié à un moment donné, il me semble, sur les tables. Même, par exemple, les glaces. Moi, j'aime les glaces au pruneau et à l'armagnac. Eh bien, j'ai beaucoup de mal à en trouver dans la restauration. C'est une petite gourmandise singulière, mais je trouve que l'armagnac, c'est vraiment exceptionnel et que où on en est actuellement de l'intérêt pour l'armagnac et de la consommation.
1: Alors c'est vrai que l'armagnac, déjà, c'est l'eau de vie la plus ancienne de France, en fait. Il y a des écrits qui remontent à plus de 710 ans, en fait, et qui parlent déjà de l'armagnac. Donc, et à contrario, par exemple, les Côtes de Gascogne ont fêté leur 40e anniversaire en 2025.
0: Ils sont jeunes.
1: Donc, vous voyez, voilà, ça met en perspective les deux productions.
0: Oui,
1: il n'y a pas de comparaison possible.
0: Oui.
1: Donc effectivement, vous l'avez dit, l'ADN ici est quand même sur l'armagnac. Cognac. Et puis, il y a depuis 40 ans, le vin est quand même venu en fait un peu suppléer la production d'Armagnac, mmh. puisque ben, le problème de l'Armagnac, et souvent on le voit à Cognac aussi en ce moment, il y a des cycles économiques et il y a des effets un peu de mode où, à un moment donné où on consomme un peu plus de Cognac et d'Armagnac, et puis il y a des moments où on en consomme beaucoup moins. Donc les crises se succèdent, et donc c'est vrai que le vin est venu un peu pour compenser en fait ces crises successives qu'on pouvait rencontrer dans l'Armagnac. Donc aujourd'hui, nous, l'Armagnac, je vous ai dit, on n'a que 4 hectares qui sont consacrés à la production d'Armagnac. Donc, on reste sur des marchés plutôt de niche et on n'est pas forcément confronté
0: à l'international, à tous les droits.
1: Voilà, même si on fait quand même 30 à 40.

0: rhum et le gras et la sucrosité naturelle des Armagnacs, ça le supporte très bien. Hein,
1: Oui, mais bon,
0: voilà.
1: c'est autre
0: Mais
1: chose,
0: quand on
1: quoi.
0: compare avec des bruts de fût, on a deux produits qui sont complètement différents, mais qui sont aussi plus puissants, plus difficiles à déguster et qui s'adressent plutôt à un public de connaisseurs.
1: D'accord. Alors ces connaisseurs, c'est qui vous achète ces armagnacs là? Est-ce qu'il y a, je sais pas, moi j'imagine des grands chefs, pas
0: Il peut y
1: forcément
0: avoir
1: que.
0: des cavistes également, des
1: Hein?
0: restaurateurs, des particuliers
1: Oui,
0: aussi,
1: des
0: puisque
1: amateurs.
0: le monde du spiritueux est un peu un monde de geeks aussi. Il y a beaucoup de
1: D'accord.
0: forums, de blogueurs, donc ils échangent un peu les bons tuyaux comme ça. Et
1: D'accord.
0: donc du coup, on reçoit régulièrement donc des blogueurs au domaine qui viennent parce qu'un ami leur a parlé du domaine, etc. Donc ça, c'est vraiment des...
1: Ça crée une famille un peu, ça. Hein,
0: Le monde des spiritueux reste un microcosme, hein, quand
1: Oui,
0: même,
1: hein.
0: plus que le vin presque, j'ai envie de dire.
1: Et oui, c'est ce que j'imagine en ne connaissant pas bien forcément, mais j'imagine qu'il y a voilà, cet intérêt, cette approche pointue quand même. Il y a des attentes précises, des exigences, j'imagine.
0: Oui, puis après, c'est aussi, on a des Armagnacs qui sont là un peu pour vulgariser l'Armagnac, c'est-à-dire
1: Oui.
0: qui vont permettre une dégustation plus facile, plus abordable pour des gens qui n'ont pas l'habitude, parce que je fais toujours, souvent la comparaison de la dégustation des spiritueux avec la dégustation d'un plat épicé. C'est-à-dire que quand on n'a pas l'habitude de manger épicé, la puissance de l'épice peut vite emporter notre palais et être
1: D'accord,
0: désagréable.
1: c'est vrai.
0: L'alcool va faire un peu la même chose dans les spiritueux. Et plus on va déguster des spiritueux, plus notre palais va s'habituer à la puissance de l'alcool, et plus on va profiter de la partie fruitée, boisée, toute la complexité aromatique et la profondeur des armagnacs.
1: Et puis il y a le contenant, là, j'ai vu sur la table là-bas une collection de bouteilles,
0: C'est une
1: Dominique, là,
0: collection.
1: c'est magnifique ça.
2: Je reste dans le recyclage. J'essaie
1: Bien.
2: de, voilà, de
1: Ouais.
2: faire les brocantes. Ce sont des bouteilles de collection qu'on a achetées dans plein d'endroits, même sur le Bon Coin. Et
1: Ouais.
2: donc, voilà, c'est juste de la décoration locale, on va dire, puisque ça
1: D'accord.
2: représente
1: Oui,
2: D'Artagnan,
1: j'ai vu
2: évidemment.
1: D'Artagnan, bien
2: Voilà.
1: sûr, on est
2: C'est
1: quand
2: des
1: même dans.
2: anciennes bouteilles, en fait.
1: Ouais.
2: L'Armagnac était
1: Et
2: commercialisé
1: moi,
2: là-dedans.
1: j'ai l'idée que l'Armagnac, c'est la bouteille ronde là. C'est une fausse idée, c'est quoi ça? C'est plus ça.
2: Alors,
1: Chez mes
2: on a un
1: parents,
2: peu
1: il y avait
2: cassé le
1: toujours
2: code.
1: l'Armagnac dans cette
2: Oui.
1: fameuse bouteille ronde que j'ai
2: Alors, on
1: gardée
2: a
1: des.
2: cassé les codes un peu. Nous,
1: Ah.
2: notre bouteille, c'est une bouteille de 50, de 70 centilitres
1: Normal.
2: classique. Par contre, voyez, on a eu vous l'avez derrière, une proposition allemande d'un blogueur qui a voulu ses propres bouteilles, qui ressemblent à des bouteilles de bière, avec ses propres étiquettes. Donc
1: Ah
2: voilà,
1: oui,
2: l'Armagnac allemand.
1: allemand avec
2: Voilà.
1: des étiquettes, oui.
2: C'est
1: Oui, la
2: ça.
1: question de l'étiquette, c'est intéressant, la question de l'étiquette. Parce que les artistes pourraient s'y pencher d'ailleurs. Hein. Moi, je connais pas mal d'artistes qui ont travaillé sur des étiquettes de vin, effectivement. Bon,
2: Oui,
1: c'est du marketing,
2: alors
1: ça, hein, c'est
2: c'est
1: du.
2: du marketing.
1: Mais
2: On est
1: peut-être
2: chaque
1: ce.
2: fois qu'on change une étiquette, on se parle,
1: Oui.
2: on essaie d'être, on n'est jamais d'accord.
1: Mais c'est ça
2: Voilà, donc
1: l'échange.
2: c'est très difficile. Je vais repasser le
1: C'est ça l'échange, ouais. Et donc là, je vois sur le bar, il y a quelques bouteilles, justement avec des étiquettes particulières. Alors, est-ce que vous pouvez nous en parler un petit peu?
0: Alors, il se trouve qu'on a fait un travail qui a abouti il y a quelques mois à peine, puisqqu'on a changé toutes nos étiquettes de vin à la fin du mois de mai
1: Ah oula, donc
0: 2026.
1: vous
0: Donc,
1: êtes en reconversion
0: c'est
1: visuelle.
0: tout récent. Donc, on avait besoin un peu de retravailler notre charte graphique, de
1: Oui.
0: remettre un petit peu au goût du jour,
1: Oui.
0: puisqu'on met toujours des éléments qui sont un petit peu à la mode. Et le principe des éléments à la mode, c'est qu'à un moment donné, la mode passe.
1: Et
0: Et
1: tout
0: donc,
1: à
0: du
1: fait,
0: coup, on a
1: tout à fait.
0: besoin de retravailler nos étiquettes. Donc, on travaille avec un graphiste qui est basé à Toulouse.
1: On peut le citer,
0: C'est
1: hein?
0: Studio Vost.
1: Oui.
0: Donc voilà, donc du coup on a travaillé, on a refait vraiment la refonte totale des étiquettes et on est parti sur quelque chose de plus homogène. Donc on a des étiquettes à fond blanc pour les vins blancs et à fond noir pour les vins rouges,
1: D'accord.
0: avec des lettres majuscules qui reprennent un petit peu des signes liés à la musique, puisque nos cuvées historiques s'appellent Presto et Orfeo, sont des hommages de Jean Labérène à l'opéra, puisque l'Orfeo pour l'œuvre de Monteverdi et
1: Ouais.
0: Presto par rapport à Don Giovanni de Mozart. Et donc
1: Côté lyrique,
0: ce côté lyrique, et
1: l'intérêt
0: donc
1: pour
0: du
1: l'art
0: coup en fait
1: lyrique,
0: on
1: ouais.
0: a repris, et quand on regarde un peu de près les étiquettes, on voit qu'il y a comme des symboles un peu de croche ou de double croche par endroit.
1: D'accord. Ah oui, ça fait une charte graphique, ça, ouais.
0: Exactement, donc ça c'était vraiment cette histoire en fait qu'a amené Jean Labérène quand il a repris le domaine à la fin des années 90, et on a voulu quand même garder ce lien
1: Cette
0: avec des étiquettes
1: identité-là,
0: plus modernes, hein, voilà.
1: il y a des conseils.

0: Ici, parfois.
1: Alors, on a, vous verrez, on a une espèce dans, dont j'en suis très fière d'ailleurs,
0: D'amphithéâtre, hein, je vois. Mais oui, je l'aperçois là depuis.
1: extérieur,
0: Mais c'est
1: avec toutes les
0: super.
1: pierres qui traînaient au domaine. On
0: Super,
1: a,
0: hein?
1: on les a alignées pour faire un amphithéâtre. Alors, on fait une fête par an avec Vinart, qui est une organisation de fêtes dans les domaines viticoles. Mais effectivement, l'objectif, c'est. Voilà, là je reçois une troupe de théâtre la semaine prochaine. On a fini qu'en juin dernier. Donc l'année dernière c'était difficile de démarrer et c'est vrai que je m'en suis pas tellement occupée.
0: C'est en devenir, quoi.
1: Voilà, si vous voulez, notre métier c'est la viticulture. Voilà, et je ne suis pas dans la communication. On a bon tout ce qu'il faut, mais je laisse les gens venir, je laisse les gens aimer le lieu, je laisse les gens se l'approprier.
0: Bien
1: Et
0: sûr.
1: donc on n'a pas développé ça encore, mais on a un lieu extrêmement
0: Ah
1: sympathique.
0: oui, on
1: Voilà, et atypique complètement.
0: Bon, mais on va laisser le vernissage se dérouler. Merci beaucoup pour cet échange et votre accueil. Et à bientôt pour vos prochains rendez-vous. Voilà. Au revoir donc, Julien Franclet. Et au revoir, Dominique Labérenne aussi.
2: Merci,
0: Merci.
2: bonne fin de journée.
1: C'était un plaisir
0: également.

0: Voilà, jusqu'à la dernière seconde, la version symphonique de ce succès de Zao de Sagazan. Il fait toujours beau sous les nuages. C'est la symphonie des éclairs. Voilà, remarquable. Hein, je l'ai vu à l'Allograin en version symphonique. C'était exceptionnel. Voilà, exceptionnel, comme tout ce qui se propose aujourd'hui dans cette émission. On est dans la viticulture. La viticulture bio, et on est dans l'environnement du domaine de CAIS à Mouchamp dans le Gers. On a eu une première séquence sur précisément le domaine, et là on passe à une seconde séquence qui implique aussi Julien Franclet, puisqu'il est outre œnologue et directeur du domaine de CAIS, il est également président depuis juillet 2025 de l'association interprofessionnelle Sud Vin Bio, dont il va nous parler par téléphone, et puis dans l'organisation aussi du salon de millésime bio qui aura lieu les 25 et 27 janvier prochains à Montpellier. De tout cela, nous allons parler avec Julien Franclet. Julien, bonjour.
1: Bonjour.
0: Voilà, on s'est quitté au domaine l'autre jour, on se retrouve sur les ondes de Radio Éphémère pour évoquer d'autres activités qui sont les vôtres, mais avec, je dirais, une grande cohérence dans vos engagements autour de la bio, de la viticulture bio, puisque vous êtes président de cette association interprofessionnelle Sud Vin Bio, dont vous allez nous parler.
1: Voilà, donc Sud Vin Bio, donc comme vous l'avez dit, est une association donc loi 1901 à caractère interprofessionnel, puisque nous regroupons dans nos adhérents l'ensemble de la filière, que ce soit à l'amont les producteurs en cave particulière ou cave coopérative, mais également les metteurs en marché. Donc le territoire, le champ d'action et le territoire d'action de l'association est la région Occitanie. Nous avons 1200 adhérents, vignerons cave particulière et donc cave coopérative, et une cinquantaine de metteurs en marché.
0: C'est quoi les metteurs en marché? Dites-nous.
1: Donc c'est ce qu'on appelle aussi les négociants. Donc c'est des structures qui achètent du vin en vrac, donc du vin non conditionné, et qui vont l'embouteiller pour le mettre sur le marché. Donc il y a quelques noms comme ça dans notre région. On peut parler de Gérard Bertrand, Maison Auriol ou les vignobles Frelin. Voilà, d'accord. Qui sont des acteurs majeurs sur la mise en marché de vin bio.
0: Et bien sûr, 1200 vignerons, c'est bien, hein, c'est déjà beaucoup de monde. Hein.
1: Voilà, on a besoin de toute façon d'avoir une représentation importante. Et oui. Il faut imaginer que Occitanie, c'est la première région viticole bio de France. 34% de la viticulture bio française se situe en Occitanie.
0: Ah oui, très bien. Oh, on est fiers, ça y est, on est fiers là, c'est bon. Parce que bien sûr, ça correspond à des engagements bien spécifiques qu'on va d'ailleurs peut-être détailler au fil de notre échange, puisque il y a quand même un cahier des charges de tout ça. Il y a des contraintes et des choix de production, des choix de traitement des raisins, des vins et toute une chaîne qui doit rester bio. Et c'est cette valeur-là qui en fait toute sa qualité aussi, en plus quoi, en plus de la qualité des vins.
1: L'agriculture biologique, elle répond à un cahier des charges européen. On a fêté les 40 ans de l'agriculture biologique en 2025. Et ce qu'il faut imaginer, c'est qu'effectivement, comme vous l'avez dit, on a un cahier des charges très précis. Et chaque année, l'ensemble des agriculteurs qui travaillent en agriculture biologique paye un organisme certificateur qui va pour avoir des contrôles supplémentaires. Donc c'est vrai que souvent on entend dans le monde agricole qu'on a trop de contrôles, trop de contraintes. Oui. Il faut imaginer que les agriculteurs en bio vont s'en rajouter puisqu'ils vont demander et payer de leur poche un organisme certificateur qui va venir les contrôler au moins une fois par an pour vérifier que tout ce qui est mis en œuvre sur les entreprises agricoles respecte bien le cahier des charges de l'agriculture biologique.
0: Je pense que Dominique Burdin va intervenir sur cette affaire de label finalement et de contraintes.
2: Ouais. Oui, petite intervention puisque en fait donc il se trouve que j'ai participé à l'écriture du premier label d'agriculture bio en France qui était le label Nature et Progrès. Et c'est vrai qu'à l'époque, c'est une petite anecdote, mais je voudrais quand même vous en faire part. À l'époque, on avait fait deux groupes de travail, un groupe qui travaillait sur l'écriture de la mention, et avec un collègue, Joseph Pousset, on était parti sur une idée un peu différente. C'était de dire, voilà, l'agriculture traditionnelle, conventionnelle, crée des nuisances par les pesticides, par les produits de traitement, les engrais, toute cette ambiance qui est autour de l'agriculture. Et on avait, nous, revendiqué la création d'un indice de nuisance qui financerait l'agriculture bio. Alors, on n'y est toujours pas arrivé, mais bon, c'était le.
0: C'est vrai qu'on on fait payer les gens qui font la qualité.
2: Les choses normales, là, ça, voilà.
0: C'est pas très bien, mais bon.
1: Sur le principe du pollueur-payeur, finalement.
0: Et mais voilà, oui, complètement. Mais ça, on n'y est pas encore. Hein. Bon, alors, mais en tout cas, il y a des gens qui s'engagent dans la bio, et en Occitanie, on est les premiers, donc, youpi, c'est très bien. Alors, en réalité, cette association, elle a aussi un certain nombre de missions, notamment de structuration, de développement de la filière, avec un certain nombre de points.
1: Et effectivement, donc, notre structure Sud-Vin Bio est là pour parvenir en fait à développer et à maîtriser le développement de la filière. Donc, c'est-à-dire faire en sorte que les agriculteurs, les viticulteurs qui ont envie de s'engager en agriculture biologique puissent réussir à travailler en agriculture biologique et vivre de leur métier. Donc, pour cela, on a différents types de services. On a des services techniques, donc on a deux salariés qui vont s'occuper vraiment de la partie technique, donc une plus spécialisée sur la partie viticole et une autre sur la partie œnologie. On a aussi une chargée de mission qui s'occupe de tout ce qui est suivi économique de la filière, parce que ça, c'est des choses qui sont importantes aujourd'hui pour piloter cette filière. On a besoin, en fait, d'avoir l'apport technique, mais également d'avoir l'aspect économique pour savoir si oui ou non la filière est capable d'accepter de nouveaux vignerons en agriculture biologique. Et puis, si jamais c'est un peu tendu d'un point de vue marché, voir quels leviers on peut mettre en œuvre pour permettre à ces gens qui auraient envie de franchir le pas de l'agriculture biologique de leur permettre de le faire. Donc ça, c'est vraiment les missions un peu fondamentales. On a des missions de communication également, où on va faire la fête du vin bio. Donc c'est une mise en avant pendant 15 jours dans les établissements cavistes, restauration, de l'offre de vin biologique dans les rayons. On fait de la communication aussi, toute filière agriculture biologique avec C'est Bio l'Occitanie, avec la campagne qui s'est appelée C'est Bio l'Occitanie. Nous faisons également donc Millésime Bio qui s'inscrit dans ce cadre de communication. Et puis ensuite, nous avons aussi des activités où nous participons à l'évolution du règlement, c'est-à-dire qu'on discute avec les pouvoirs publics, que ce soit la région, l'État,
0: c'est bien.
1: Pour aussi amener des améliorations ou des changements.
0: Oui, pas rester passif, quoi.
1: Important. Oui. Voilà, parce que ce qu'il faut imaginer, c'est que ce cahier des charges de l'agriculture biologique, quelque part, il est vivant. Il y a des choses qui sont figées dans le marbre, mais au gré des nouvelles connaissances et de nouvelles techniques, on peut, si la profession le désire, demander de retirer une technique au profit d'une nouvelle, etc. Donc ça, c'est aussi, on fait tout ce travail-là, de vivre ce cahier des charges de l'agriculture biologique.
0: Il y a une forme de recherche, de mise à l'étude, d'échange d'expériences et de projets à faire évoluer aussi.
1: C'est ça, on participe à des projets de développement, donc ce qu'on appelle la R&D, la recherche et développement, que ce soit aussi bien sur la partie viticole qu'au niveau du chai. D'abord faire des essais et voir si ces nouvelles techniques ou peuvent avoir un intérêt pour l'ensemble des vignerons bio. Et si elles l'ont, ben on propose, on peut remonter jusqu'à l'échelle nationale une demande de modification du cahier des charges européen. Voilà, ça c'est une partie également de notre travail.
0: Et vous mettez du coup là, toute une mise à disposition des travaux que vous faites au sein de l'association. Tout ça est mis en réseau et chacun peut échanger ou se ressourcer.
1: Le fait d'être adhérent à Sud-Vin Bio donc, permet d'avoir accès à l'ensemble effectivement des données de l'association, l'ensemble des recherches. On organise également des réunions techniques sur l'année où on peut échanger, où on fait plus sur un thème bien spécifique. On aide aussi par rapport à la certification ou à la problème des fois vraiment sur la partie vraiment charge administrative, notamment pour l'export de vins biologiques qui peut parfois être compliqué. Donc on travaille avec les organismes certificateurs également pour proposer aussi des webinaires. Enfin, en tout cas, voilà, on accompagne vraiment, l'idée est vraiment d'accompagner tous les acteurs de la filière viticulture biologique d'Occitanie pour faire en sorte que ça se passe mieux pour tout le monde.
0: Et il y a également bon, des conférences techniques, des masterclass, il y a toute une démarche d'information et de valorisation, vous l'évoquiez précédemment, avec des bars challenge, des concours aussi autour des vins et des bières biologiques. Et c'est vrai qu'actuellement, les gens s'impliquent beaucoup sur ces nouvelles bières sans alcool, des vins sans alcool, enfin toutes ces boissons qui ne sont pas traditionnelles. Et est-ce que dans le cadre des productions bio, vous faites apparaître ces produits-là? Je crois que oui, sur le salon de Montpellier.
1: Le salon Millésime Bio, effectivement, donc c'est un salon principalement viticole, donc où l'offre va être majoritairement sur les vins certifiés bio. Mais on va retrouver également ce qu'on appelle les autres boissons alcoolisées. Donc on va retrouver les bières, on va retrouver des cidres. Et on va retrouver également des boissons sans alcool. Donc donc ça peut être soit du vin totalement désalcoolisé, puisqu'on a le droit de désalcooliser totalement un vin en agriculture biologique depuis mars 2025.
0: Ah, c'est récent, hein, oui.
1: On va aussi retrouver ce qu'on appelle des low alcool, donc des vins certifiés bio avec un degré d'alcool entre 8 et 10% d'alcool.
0: Et vous avez des retours sur la consommation? Parce qu'autour de nous, on entend de plus en plus de gens qui boivent ces bières sans alcool, ces vins sans alcool. Est-ce que c'est jeune, hein, c'est jeune comme démarche, hein.
1: Oui, mais c'est vrai qu'au niveau des vins désalcoolisés, pour l'instant, le marché stagne un peu.
0: Oui.
1: On en a beaucoup parlé, mais finalement, le marché a du mal un petit peu à décoller. Certainement qu'il faudra un peu de temps pour trouver sa place. Et puis, il y a peut-être aussi une dimension sur la qualité des produits obtenus.
0: Le goût.
1: Le goût, notamment, effectivement, il y a encore du travail à faire, des choses à affiner. On sait que ce qui marche le mieux en termes de qualité et de goût, c'est plutôt des blancs et des effervescents. Ça, c'est vraiment, tout ce qui est désalcoolisé, c'est ce qui finalement, en termes de goût, est le meilleur. C'est beaucoup plus compliqué pour les rouges, puisque de venir équilibrer la matrice avec les tanins, quand on n'a plus d'alcool, apparaît un peu plus compliqué. Voilà.
0: Et il y a des espaces dédiés à la biodynamie aussi dans le salon, je crois.
1: Sur le salon, donc, nous mettons en avant depuis 2 ans un partenariat avec les 2 labels de biodynamie, donc Déméter et Biodivin, qui permettent un regroupement de leurs adhérents au sein du salon. Et donc ça, voilà, ça permet, là aussi, c'est pour aussi rendre service, parce qu'on est là pour mettre en lumière, si vous voulez, l'offre de vin bio, mais également pour faciliter la venue des visiteurs, qui sont des visiteurs professionnels uniquement, donc restaurateurs, cavistes, importateurs, exportateurs, enfin voilà, tout ce qu'on peut retrouver dans le monde du vin.
0: Ah, ce sont que des visiteurs professionnels. Ah, ça m'intrigue.
1: On appelle un salon B2B, donc c'est business to business, donc c'est vraiment sur un salon qui va en fait permettre aux vignerons bio de commercialiser auprès de professionnels leur production.
0: Ah oui, c'est vraiment un marché pour eux, quoi. Vraiment, c'est un lieu de... Ouais, d'accord. Alors sur la production bio, stricto sensus, quelle est aussi l'évolution de la consommation à votre connaissance? Vous qui intervenez sur un domaine dans le Gers, dont on a déjà longuement parlé, comment vous voyez les choses évoluer? Est-ce qu'il y a vraiment maintenant une réelle gourmandise, un réel intérêt pour ces vins bio de qualité?
1: Les vins bio, de toute façon, sont présents. C'est 20% de la viticulture française qui est en bio, ce qui est quand même important. Donc, c'est-à-dire un hectare de vigne sur 5 est en agriculture biologique.
0: Ouh, ça a bougé, ça.
1: Voilà, ça a considérablement augmenté sur ces 15 dernières années. En ce moment, on est plutôt sur un effet un peu de palier, c'est-à-dire que on a une forte croissance de l'offre, on a une forte croissance de la consommation, et on est plutôt sur un palier, et même en 2025, on a une légère régression de la consommation, mais on a une légère régression de la consommation du vin en général.
0: Oui,
1: elle
0: c'est
1: ça. Elle est forcément plus importante sur le vin biologique que sur le vin conventionnel.
0: Ah oui,
1: et c'est vraiment ce qu'il faut avoir en tête quand on regarde un petit peu les chiffres de la consommation de l'alimentation bio. Elle repart, à l'exception de tout ce qui est alcoolisé. Donc, il y a le vin, mais également vraiment les bières, les cidres, ont des volumes de consommation qui ont du mal un petit peu à repartir. Et donc, on est plutôt par rapport à un petit peu un changement de consommation, où les gens essayent de consommer moins d'alcool. On est aussi beaucoup plus sensibilisés par rapport au danger de l'alcool, etc. Et ça a certainement un impact sur cette consommation-là de vin. Mais moi, je reste persuadé que, si vous voulez, aujourd'hui, quand les gens vont consommer moins de vin ou moins d'alcool, ils vont essayer de, plutôt de consommer des alcools de qualité, que ce soit en termes de goût, mais également en termes de qualité de production. Et donc, en ça, les enjeux de l'agriculture biologique répondent complètement à cette demande-là, puisqu'on sait que on n'utilise pas de produits phytosanitaires chimiques de synthèse. Donc, ça veut dire qu'on protège notre environnement, c'est-à-dire qu'on protège la santé également de l'ensemble des travailleurs sur la partie viticole. Et ça, voilà, toutes ces choses-là, je pense qu'aujourd'hui, le consommateur commence à y être sensible. Et effectivement, dans son choix de consommation, il fera peut-être plutôt un acte d'achat sur des vins de meilleure qualité et que des vins strictement conventionnels.
0: Et au niveau des tarifs, du reste, on n'est pas très loin. Enfin, c'est les mêmes tarifs à peu près.
1: En fait, autant des fois sur une tomate, c'est difficile de distinguer une tomate qui est produite, je dirais n'importe quoi, mais dans la Haute-Garonne et dans le Gers. Par contre, le prix du vin est beaucoup plus complexe parce qu'en fonction des vignobles, on sait que le prix n'est pas le même. À l'intérieur même d'un vignoble, en fonction de la réputation du vigneron, en fonction de sa situation dans le terroir, etc., les prix peuvent déjà changer. Et ce qui veut dire qu'on peut très bien avoir dans une zone des vins biologiques qui soient parmi les entrées de gamme tarifaires du vignoble, mais également des vins biologiques un peu plus chers. Moi, je prends toujours l'exemple de ce que l'on fait au domaine. Notre première bouteille de vin bio est à 7 euros TTC, la bouteille pour une bouteille de blanc sec ou de rouge.
0: Ouais.
1: Il paraît tout à fait abordable.
0: Et ça peut aller, bien sûr, sur des sommes bien plus importantes.
1: Et ça augmente, mais en tout cas, il y en a vraiment, à mon avis, aujourd'hui, on peut trouver du vin biologique pour toutes les bourses.
0: Oui. Ben ça, c'est bien important de le préciser, parce que sinon on se fait taxer de riche parce qu'on consomme bio. C'est pas toujours le cas. Par exemple, les tomates actuellement dans les fermes bio, elles sont à 3,50 €. Et dans les grands magasins, les tomates pleines de pesticides, elles sont bien plus chères que ça. Donc tout va de la même manière, en fait. Alors vous en êtes convaincu, bien évidemment, puisque vous avez cet engagement depuis toujours. Alors racontez-nous un petit peu votre parcours personnel. Qu'est-ce qui vous a amené à vous occuper actuellement de ce domaine, à être œnologue et puis en même temps directeur d'un domaine. Donc c'est d'autres compétences aussi. Comment ça s'est organisé pour vous?
1: Alors, si je reviens un petit peu à la base, je suis tombé dans l'œnologie un peu par le plus grand des hasards. Je faisais mes études à Montpellier je faisais de la qualité environnementale et j'ai fait un stage dans une cave coopérative. Et il se trouve que mon maître de stage était l'œnologue de la cave coopérative. Et donc, du coup, j'ai fait un stage de 6 mois et ça m'a bien plu, ce métier-là. Et je me suis dit que finalement, l'œnologie me paraissait bien plus sympathique que la qualité environnementale. Et donc, j'ai pu intégrer le diplôme d'œnologue. Donc en 2005, j'ai été diplômé du DNO, donc du diplôme national d'œnologue de Toulouse, et j'ai commencé ma carrière d'œnologue, donc il y a un peu plus de 20 ans, sur différents domaines dans le Gers. Et puis en 2009, j'ai rencontré Jean Labérenne, donc le mari de Dominique Labérenne, que vous avez certainement évoqué tout à l'heure.
0: Oui,
1: dans votre
0: tout à fait, tout à fait.
1: Et donc du coup, j'ai rencontré Jean en 2009, et puis Jean avait donc repris le domaine, ça faisait un peu plus de 10 ans qu'il avait repris le domaine au décès de son père. Il avait déjà converti à l'agriculture biologique et cherchait quelqu'un pour le seconder sur le domaine et puis développer la vente de vin en bouteille. Donc en 2009, je suis arrivé sur le domaine et j'ai participé donc à tout ce changement, à toute l'évolution du domaine sur la partie commerciale. Et naturellement, en 2016, quand Jean Labérenne a pris sa retraite, ses enfants avaient d'autres velléités, j'ai envie de dire, sur leur travail à Toulouse. Ils n'avaient pas forcément vocation à s'occuper du domaine de leur père. Et donc Jean m'a proposé à l'époque de m'associer avec lui pour reprendre et diriger le domaine. Donc, ce qui fait qu'aujourd'hui, Jean est décédé il y a 3 ans, et donc je continue l'aventure avec Dominique, sa veuve, et ses enfants Rémi et Vincent.
0: Vous avez en quelque sorte épousé ce territoire et cette passion pour le vin et ce domaine-là, et ça concrétise finalement tous vos choix de formation, parce que quand même de base, comme diraient les jeunes, vous étiez parti sur des questions de qualité environnementale. Donc vous étiez déjà un peu sensibilisé à la question. Ça, vous n'arrivez pas là comme ça, en conversion. Ah tiens, si on
1: Oui, pardon. Je suis arrivé voilà, par le plus grand des hasards, finalement.
0: Oui, finalement.
1: Mais voilà, et c'est vrai que le fait qu'après Jean m'ait fait confiance pour me mettre à la tête du domaine a été, voilà, je suis très, très fier aujourd'hui. On travaille dur, c'est vrai, tout le temps pour faire ce travail-là, mais c'est un vrai travail de passionné. Je crois que la plupart des vignerons sont tous des grands passionnés. Sinon, beaucoup ne feraient pas ce métier-là.
0: Tout à fait. Alors, oui, alors parlons quand même de ce sujet qui est un peu sensible, ce sujet de la conversion. Et là, je vois que vous évoquez un logo que je ne connaissais pas du tout, mais enfin bon, c'est logique, CAB. Et donc là, Dominique Burdin va prendre la relève sur cette question-là, la conversion en bio.
2: Donc CAB, je suppose, c'est pour conversion agriculture bio.
1: Exactement.
0: Oh, bien joué, bien joué.
2: Voilà. Alors, le but de mon intervention, c'est d'attirer l'attention sur les aides qu'on accorde aujourd'hui à la conversion bio et de bien faire attention que ces aides ne créent pas une concurrence déloyale pour les agriculteurs bio anciens qui, eux, ne reçoivent pas cette aide. Et c'est vrai que moi, par rapport à ça, je suis très vigilant sur le fait qu'il vaut mieux aider la bio et mettre en avant tous ses avantages.
0: Et que ça dure.
2: Voilà, qu'une fois les aides à la conversion finies, on ne rebascule pas dans un système ancien. Et que les gens aillent vers la bio parce qu'il y a un véritable intérêt. C'est marrant, il y a la semaine dernière, un paysan à côté de l'endroit où on est. Donc c'est un endroit où j'ai converti 45 hectares en bio. Il y a un paysan boulanger maintenant qui fait du pain bio pour le village et alentour. Et il y a un voisin qui a dit « Ah ben, je vais me convertir à la bio parce que ça ne marche plus en chimie chez nous. »
0: Et il était un peu atterré, comme si c'était un échec pour lui de se convertir en bio. C'est vrai que ça pointe aussi le problème des mentalités et pour le monde paysan, parfois l'hostilité qu'il peut y avoir eu égard à l'agriculture bio, c'est bien dommage. Je trouve qu'il se trompe d'ennemi, que tout le monde devrait vraiment se serrer la main et essayer de composer au mieux avec les choses, en faisant les bons choix au mieux. Hein, et donc il était presque contrit. Il nous disait ça piteusement. Je passe en bio parce que là, on va dans le mur, ça marche plus ce que je fais, nanana. Et j'aurai les aides et je sais pas, je vendrai mieux ou je m'arrêterai. Vous rencontrez des cas forcément de cet ordre-là.
1: En fait, bon, pour répondre à Dominique sur ses interrogations sur le CAB, en fait, c'est quelque chose qu'on avait mis en place il y a 6 ou 7 ans. Au moment où en fait il y a eu une accélération de la consommation et il n'y avait pas assez d'offres en face. Et en fait, on avait fait ça parce qu'on s'était rendu compte que des cavistes, des chaînes de magasins spécialisés bio étaient prêts à acheter en fait du vin en cours de conversion que plutôt des vins conventionnels. Et on s'était dit bon ben voilà, effectivement, n'ayant pas l'offre de vin bio qui pour répondre au marché. Si on peut valoriser l'aide à la conversion, enfin les vins en conversion, puisqu'il faut bien avoir en tête que quand on parle de conversion, on applique les règles de l'agriculture biologique sans pour autant pouvoir revendiquer la production en agriculture biologique. Donc sans finalement, on a les coûts de production de l'agriculture biologique et on vend quasiment au prix du conventionnel. Donc c'est ça qui peut être un peu compliqué parfois. Et donc du coup, l'idée de ce logo CAB était à l'époque où on manquait de vin par rapport à la consommation, de plutôt valoriser ces vins en conversion plutôt que les gens repartent sur des vins conventionnels en termes de consommation.
0: D'accord.
1: C'est vraiment l'idée de base. Et effectivement, aujourd'hui, après pour vous répondre, Monique, on peut être confronté à des gens qui rendre compte, qui sont peut-être en situation de, ou au bout du bout de ce qu'ils peuvent faire en, en agriculture oui. conventionnelle, et se posent la question de partir en agriculture biologique. Ce qu'il faut savoir, voilà, c'est qu'une conversion en agriculture biologique, ça se prépare également. On peut pas comme ça claquer des doigts, et se dire demain je serai en agriculture biologique, parce que ça demande des outils spécifiques. Et d'ailleurs, les aides à la conversion, les aides européennes qu'il peut y avoir sur la, pour accompagner les agriculteurs en conversion, sont là justement pour financer de nouveaux matériels, du matériel spécifique à l'agriculture biologique. Et voilà. Donc, il faut aussi que les personnes soient mûres, j'ai envie de dire, pour passer à l'agriculture biologique.
0: Tout à fait.
1: Surtout en ce moment où les marchés sont un peu plus à tonne que 5-6 ans en arrière sur les marchés de l'agriculture biologique.
0: On pourrait en parler plus longuement et on en reparlera peut-être à l'occasion de thématiques ou d'événements particuliers, mais là c'est l'heure de finir cet échange. Merci beaucoup, merci pour cette passionnante conversation. Donc je rappelle que nous avons échangé avec Julien Franclet, œnologue et directeur du domaine de CEAI, mais également président de l'association interprofessionnelle Sud Vin Bio. Remerciements donc à vous Julien, également à Dominique Labérenne, la propriétaire du domaine, et à Dominique Burdin pour la mise en onde et la post-production de cette émission. Il y aura un podcast et elle sera diffusée sur Radio FMR et sur Radio Booster. Merci à vous et à bientôt. Au revoir.
2: Au revoir.

Avec quelques années de retard, j'ai beaucoup, beaucoup apprécié Laplace's Daemon Electronica qui est paru chez Firework Edition il y a quelques années. Il s'agit d'un CD du compositeur suédois Lars Carlson. Celui-ci nous vient de Göteborg en Suède et il brise toutes les traditions, tout ce qui est établi en fait pour faire une musique assez percussive et très électronique et toujours très inventive. Alors on va en écouter 5 morceaux. Et bon, ça va nous prendre à peu près un quart d'heure. Ce sont des morceaux courts et j'aime vraiment, vraiment beaucoup Lars Carlson, Laplace's Daemon Electronica chez Firework Edition.

Ravi de retrouver les Trondheim Voices, chœur norvégien qui œuvre dans la musique expérimentale et travaille avec les meilleurs compositeurs du genre dans son pays, notamment Maya Rajke, mais aussi Christian Valumrod, comme c'est le cas sur ce CD qui se nomme Guest Song et qui paraît chez Ubro Recordings. Christian Valumrod, que l'on suit depuis Dans les Arbres, son groupe, et musicien avec des tas de gens là-bas en Norvège, artiste ECM. Et voilà, donc ici, il composa pour le Trondheim Voices.

Avec Bitter Moon, on entre dans un continuum doux et ambient. Berliner Kinder, paru chez Blow Blow Recordings. Bitter Moon et After.

On reste dans la douceur avec Lily Joel Plays the Organ. Alors Lily Joel, c'est Lynn Cassiès à la voix et l'électronique, et Joseph Dumoulin donc à l'orgue. Alors ben, ça paraît chez Sub Rosa, l'album se nomme Sibyl of the Rhine, Lily Joel Plays the Organ.

Toujours dans un continuum, ça accroche un peu plus Mia Zabelka au violon et l'électronique, aidé ici de Henrik Meyercord au violoncelle, Ikostek aux guitares, basse et djembé, et Joshua Trinidad en trompettiste, mais alors malheureusement noyé dans la réverb. Voilà, du coup, ça fait une espèce de disque un peu ambient, les instruments ressortent pas beaucoup, bof. Voilà, bon, Aftershock volume 2 chez Subcontinent. Continental Records, Zabelka, Meyercord, Ikostek et Trinidad.

Je vous l'avais présenté il y a déjà quelques semaines, Roel Milcop, lui par contre, ne se noie pas dans la réverbe. On est dans des sons d'une rare beauté sur ce Vivain Patch qui paraît chez Chronica. Donc Roel Milcop, Vivain Patch, l'un de ses meilleurs disques.

on entre dans la composition qui joue avec les espaces et les résonances sur cet album de Matty Barbière, qui est un compositeur californien, Threads, qui paraît chez Sofa, Matty Barbière.

Alors, je ne sais pas grand-chose de Jaroska, mais ce Red Room Offering est tout à fait prometteur. Il paraît chez ARFM Jaroska, et c'est la fin de cet Indie Drome. Bien le bonjour chez vous.

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0: Alors laissez. Non, c'est bon, il fonctionne.
1: On est bon. On est bon.
0: C'est bon, il fonctionne bien. Il fonctionne très bien même.
1: Un peu trop
2: ça
1: bien.
2: Ça fonctionne
0: un peu trop bien.
2: C'est,
0: ouais.
2: C'est incroyable. C'est-à-dire qu'il est-ce que tu penses que Dirty Beat préserve des micros en les mettant là-bas?
0: Sait-on jamais.
2: On sait pas ce qui se passe.
0: Ou alors ils se font des bacs en même temps.
2: Ou alors de micro, bac à deux micros, micro, ouais. Ouais, c'est possible.
0: Ah, c'est
2: jamais tellement possible avec ces animaux. C'était quelle émission? Bonjour tout le monde. C'était voilà. Ouais. C'était quelle? Ouh, petit câlin.
3: Wesh, j'ai envie d'un burger.
2: Putain, c'était pas câlin, câlin ça, ah, quand même. Malo. C'est la 1026ème de T'inquiète l'émission, les amis. C'est la 1026, bravo. Bravo, Bordeaux. Balma. Paquito de retour pour cette nouvelle saison. C'est la 21ème saison de T'inquiète l'émission. Vous vous rendez compte?
3: 21ème. Ouais. On est majeur aux États-Unis.
2: On peut piave aux États-Unis.
0: Partout dans le monde, du coup, non?
2: On est partout dans le monde, ouais. Y a pas
1: en Arabie.
4: Ah non!
3: Quoi,
1: ça fait,
2: en Corée du Nord, ça a 46 ans, il se passe.
4: L'année prochaine, ça là.
2: Ouais. Mais ça change d'un an à chaque fois que l'autre il prend un an. Ce qui lui veut être juste à la majorité.
1: Il y a que lui qui a
3: droit. C'est que lui l'a vu.
0: La majorité là-bas, il n'y a que le gouvernement qui l'a.
2: Ouais, ouais, et encore, pas tout le gouvernement. Bon, mais voilà, t'inquiète l'émission. Alors, je crois qu'on est sur la bande FM cette semaine.
3: On est sur la FM, on est sur le bleu, on est sur TikTok.
2: Ah ouais.
0: Snapchat.
3: On est sur Snapchat en effet. Ouais, c'est toi qui gères le Snapchat.
2: Tu connais tellement mal que tu le prononces comme ma daronne.
0: Ah mais non mais je le prononce pour nos auditeurs, tu vois. On s'adapte au.
2: Bien sûr, auditeur quarantenaire que vous êtes.
3: Pour les plus jeunes.
2: les plus jeunes d'entre vous. Grave. Pour les jeunes loups. Voilà, Flo à la technique cette semaine. Elle va bien.
3: Ça, c'est du loup.
1: Paston, il veut plus, je crois.
2: Paston, il veut plus.
1: J'allais dire. En vacances, en plus.
4: Paston, il va arriver en cours d'émission, les gars.
2: Mauvaise langue que tu es. J'allais dire, Paston, il veut plus travailler, mais c'est peut-être à cause du travail qu'il aime pas. Justement, on n'a pas tellement l'habitude. Qu'est-ce qui se passe? T'as de la musique de Calais? Tout est bien?
1: Le funk de Paki.
2: C'est tout?
1: Non, il y en a rien.
2: Calé du son, n'hésitez pas à caler du son. Voilà. Cette semaine, quel est le sommaire? On a le connard de la semaine qui est revenu.
3: Un petit peu un connard.
2: Un connard quasi normal.
3: On a retrouvé des moyens.
2: Ouais, exactement. On a retrouvé le budget. Okay. Ça fait plaisir. Qu'est-ce qu'on a d'autre? Est-ce qu'on aura des jeux cette semaine?
0: Ouais.
2: Ah, ouais, je fais vanne, je tourne par là, mais je sais très bien que la réponse elle va arriver de là. Ça parce qu'au pire, lui, il va le faire en courant, tu vois. mais bon, voilà. T'as un jeu cette semaine?
0: Ouais, un petit jeu film.
2: Un petit jeu film. Ah, ok. Ouais. Paquito, je vois que t'as des notes aussi. Fifiche.
1: C'est des sons ou
0: c'est les connards, ça.
3: C'est les Telex du Mexique.
1: C'est les Telex. Ils sont arrivés par pigeon.
2: Ouais, ça tombe, ça change de couleur pour le nombre de morts. C'est 406 morts. 406, ouais, il y a pas moins de 406 dans les faits divers en Amérique du Sud.
5: C'est disparu à ce moment-là.
2: C'est disparu, non, mais pourquoi tu l'emmerdes?
3: Pourquoi tu le laisses à 3 kilos? Le gazo, il se fait une sciatique à chaque fois qu'il va parler. Grave.
2: Vous pouvez nous joindre, c'est sur le désiré.
5: Ils ont même fait le jour des disparus. Le jour annuel des disparus, c'était il y a quelques semaines.
2: Bon. Non, on a oublié.
3: Lui, il n'a pas été fêté.
2: Ouais. Ben ouais, et puis, commence pas à nous enjailler tout de suite, Paquito. Garde ça un petit peu sous la pédale. On a le souffleur avec nous qui est là. Souffleur, t'as fait un putain de gros match hier soir, frérot. Hein.
4: Putain de...
2: Oh là, incroyable. Franchement,
3: il est en canne en ce moment.
2: Pas le chicane. On a Pipou aussi avec nous.
3: Pipen, il est là, ouais.
2: Il est là, Pipen, il est... Moi, je te trouve prime.
1: Là, il est beau, là.
2: Franchement, tu es coloré, mais pas trop.
3: 98,
2: l'œil hagard, t'es bien. Moi, je te trouve...
3: Meilleur défenseur de l'année.
2: Exactement, mais ruiné très tôt aussi.
3: Ruiné très tôt, mais ça c'est le choix de vie.
2: Ça c'est le rock'n'roll, mon pote. Indésirable. C'est
3: 0-9 en plus, c'est quoi ces bails de 0-9?
2: C'est Ariège, Bélec.
1: C'était censé arrêter, c'est quoi le bail en plus?
3: Allô? Mais oui, c'est bien lui. Oui.
2: Il a senti qu'il était
3: bien lui.
2: Tu veux pas te mettre une moussette, le frère?
3: Si, putain, c'est ça que je me disais. Qu'est-ce que j'ai...
2: Vous pouvez nous joindre au 05.
3: C'est dur contre les dents.
2: c'est bizarre, je chope pas de maladie du 17e siècle.
3: L'habitude, c'est mou, c'est confus.
2: Vous pouvez nous joindre au 05 61 780 780, il n'y a pas de souci. Il n'y aura pas de revue de presse cette semaine non plus, rapport au fait que Massa n'est pas là. On va voir comment se grève. Passe cette émission. Oh, de la grève, il y en a une belle qui s'annonce. C'est que maintenant, je suis fonctionnaire. Donc, je connais tous les grèves en avant-première. Hein.
3: Bien sûr.
2: Je suis au courant de tous les trucs avant.
3: Je reçois la newsletter.
2: Je reçois la newsletter de tous les matins. Même quand il n'y a pas de grève, newsletter, pas de grève. Au cas où. T'sais, parce que tu sais, si tu n'as pas reçu la newsletter, tu dis peut-être j'ai loupé une grève.
3: Donc,
2: préavis. Ouais, exactement. Donc là, ça tombe de partout. Mardi prochain, ceux qui ont des gosses, Edouard, vous les cognez. Je vous le dis direct, il ne va pas y avoir grand monde dans les écoles. Parce que là, elle va être suiviste, à mon avis, celle-là. Et pour cause, on en parlera peut-être dans le connard. Parce que je me rappelle. Je me
4: vous nous emmerdez, que... allez bosser comme tout le monde.
2: Ouais, ils nous prennent en otage. Ferme-la. Allez bosser comme tout le monde, t'as pas mal au cul quand même.
4: Moi j'y étais. Hein. Moi j'y étais, je me suis crevé le cul hier.
2: T'as fait hier. Non,
4: par contre, moi frérot, moi si je travaille dans le milieu agricole, là, il va y avoir la récolte. Là, je vais pas voir le jour pendant un mois et demi pour de vrai.
2: Un mois et demi, c'est quoi?
4: Non, samedi et dimanche aussi. Travailler.
2: C'est quoi?
4: Jour, nuit.
2: Oh, mais t'es un bito. Il joue à la PlayStation avec moi tous les jours.
4: Non, mais là, ça va commencer. Là, non, c'est pour ça que j'en profite.
1: Il a pris sa cache.
2: Je fais le play.
4: Pour de vrai. Vous n'allez pas me voir là bientôt. Là.
2: C'est bizarre, j'ai recopié les noms des titres des connards. Je m'en rappelle, hop, alors que je l'ai fait hier.
4: Est-ce que tu as pris le bon connard?
2: Ça sera. Non, c'est le bon connard. Normalement, c'est le bon connard. J'ai fait
0: bien celui de 92.
2: J'ai fait moult manipulations. Franchement, je le vivrais trop mal si les titres ne se lisent pas ou quoi. Déjà, j'avais dit il y a deux semaines. J'ai pas testé, mais les titres sont apparus déjà. Il y a une grosse progression. J'ai un gros moment de frustration avant que tu arrives il y a deux semaines. J'ai dit ça, c'est bon. Je veux plus faire le connard.
3: J'arrête.
2: C'était trop pour moi.
3: Je comprends.
2: Dès la première quasiment que j'ai fait de l'année, c'était.
0: Burn-out de rentrée.
2: Ouais.
3: Il faut se faire des vacances de connard. C'est usant, frère.
2: C'est usant.
3: Les gens se rendent pas compte.
2: Vous vous rendez compte, faire le connard, c'est farcir tous les connards de toute la planète, toute la semaine.
3: Tu reçois, toi, non.
2: C'est super difficile.
3: C'est
2: super difficile. Et j'ai même pas mis Céline Dion.
3: La colère, tu vois.
2: Ah ouais.
3: Cardiaque. Nous, avec Pipo, on est cardiaque, par exemple. C'est mauvais pour nous.
2: Vous êtes cardiaque tous les deux?
3: Je me suis mis cardiaque pour un soutien. Un soutien au frérot, mais j'ai dit, je suis allé chez le docteur, je lui mettez-moi cardiaque.
2: Vous êtes frère de Pipil.
3: Frère. Il m'a dit, vous n'avez pas besoin, j'en veux.
2: Je veux
3: la même.
2: Tu m'emmerdes pas,
3: je veux. Ça, c'est un soutien au frérot.
2: Et alors
3: je me suis fait faire une toute petite bite aussi pour un
2: soutien. Putain, les deux qui s'arrêtent, qui redémarrent à même temps.
0: Ouais, mais...
2: ils se redéplient.
0: Ils ont le cheat code bien fini.
2: Mon Dieu, quelle erreur.
3: On s'est cloné nous-mêmes gratos. On vous encule.
2: Ah ouais.
3: Ta mère est dans le masque.
2: Ah ouais, dans le cul, Elon. Nickel. Bon, on va commencer avec un morceau funk. Funk de Paki, qu'est-ce qu'on écoute, Paki?
5: Gabe Dixon.
2: Arrête!
3: Pourquoi tu fais des scolioses comme ça?
2: Mais non.
3: Mais qu'est-ce que ça va foutre?
2: Mais tu surestimes les micros d'éphémère.
3: Mais surtout, c'est ta moussette, c'est ta propre moussette.
2: C'est ta respi.
0: À toi.

0: Ouais. La subition, ça, on appelle ça. Ouais. Mais lui ici, là, il a capté, il a dit, celui-là c'est impatient. J'ai montré mes clips.
1: J'ai écouté toute mon disco. Ouais.
2: Ah faut pas avoir trop d'empathie dans les yeux, en vrai. T'sais.
0: De ouf, Paquito, toi, tu fais partie d'une race qui n'existe plus. Monsieur les gens qui ont trop d'empathie dans les yeux. Tu peux l'avoir dans le cœur, mais faut pas la montrer trop.
2: Faut pas la montrer, frère.
0: Faut pas la montrer, les gars. Hein, tu veux pas, Jika, vous
2: bien. Ouais. J'avais pas qu'y mettre un tunnel pendant 2 heures, 3 quarts. Allez.
0: Les tunnels sont malos, ils vont même pas au pas de la case. Est-ce qu'on commencerait par le connard? J'ai cette chanson, j'ai cette mélodie en tête depuis ce matin. Toutes les chances, toutes mes phrases, je les dis comme ça. Est-ce qu'on ferait pas le connard? Ça marche avec toutes les phrases. Ça marche avec toutes les phrases. C'est infernal.
3: C'est bien, tu choisis tes chansons parce que Balavoine, il a aussi chanté les petits lolos.
0: Il a aussi chanté les petits lolos. On se le passera peut-être tout à l'heure, si tel est ton désir.
2: On va se faire une nouvelle compile de tes chanteurs interdits pédophiles,
3: mais avec les vraies paroles,
2: les vraies paroles. Ça,
0: ils sont cons, en t'inquiète. Non. Pourra rajouter des rires chétaniques derrière, si vous voulez, mais il n'y a même pas besoin, hein, finalement. Il n'y a même pas besoin. Qu'est-ce qu'on fait le connard?
2: Jingle connard.
0: Budget de jingle, ou c'est comment?
2: Ils m'ont envoyé un petit budget cette semaine.
0: Numéro 2. Même budget que l'année dernière, néanmoins.
2: On a retrouvé l'enveloppe déjà qu'on avait perdu. Déjà, c'est mon nom heureux. C'est le gouvernement, ils font ça. Ils t'enlèvent de l'oseille. Et après, ils te remettent l'oseille que tu avais il y a 10 ans. Regardez le cadeau qu'on vous fait. Et bien voilà, on nous a mis ça.
0: Par contre, ça. Oh, tu sais que ce son, c'est l'effet Turaf par Ekon.
2: C'est Ekon ou Rekwan?
0: C'est les deux, c'est un feat.
2: Je sais pas bien, c'est les deux.
0: Du coup, ils ont appelé le morceau Rekon. C'est pas terrible, franchement, pas terrible. Carrément plus. Le connard de la semaine, il est toujours sponsorisé comme toutes les semaines. 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Ils ont de la Frontière Haze.
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0: Ça va bien, elle picote. Hein.
2: Ouais.
0: Ça racle un peu,
1: ça racle un peu. Barbelé, non
2: Les poches tard, on a fait des poches tard passeport Green Card. Comme ça, on pouvait vous rendre aux États-Unis.
0: Mais c'est vachement bon goût, ça, dis donc. Ça, c'est le bon goût, c'est important. Bien sûr. 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
0: 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Est-ce que tu peux nous dire qui est en couverture de Connard Magazine sec, s'il te plaît?
3: Laurent Nunez.
0: Pourquoi il a...
3: Pourquoi? Pour la loi, là, les lois qui sont en train de passer pour, pour le port d'armes,
0: pour la présomption d'innocence.
3: Mais il n'y a pas que ça, en fait, ça englobe plein de trucs. Ça va arrêter la vidéosurveillance pendant les gardaves. Ça va arrêter la vidéosurveillance dans les cellules, même.
0: Ouais.
3: Ça va arrêter les caméras piétons, maintenant, ça va être...
0: Ben là, les caméras piétons, c'était pas à leur avantage ces derniers temps, là. Il faut reconnaître que... pour l'écologie. Et aussi, Laurent Nunez, il a été pris en flag de mensonge sur Rima Hassan, aussi.
3: Tout à fait. Ouais.
0: Ça commence à faire beaucoup, l'affaire.
1: Il rajoute aussi...
3: C'est son cabinet qui a téléphoné aux médias pour leur dire...
0: Ah, mais même lui, sur un plateau, hein. Sur un plateau télé.
1: Il a balancé en direct.
0: Et il a balancé en direct et sur un truc off, il a dit à des journalistes, parce qu'ils savaient très bien qu'ils allaient faire ça, il a dit vous le gardez pour vous, vous le dites pas, mais cac. Et là, il a déballé plein de trucs. Et ce que j'adore, comment c'est traité, parce que c'est traité. Laurent Nunez aurait aidé à participer à diffuser des fausses informations. Ça s'appelle mentir. C'est tout. C'est arrêter de trouver des nouveaux termes et on dit les vrais trucs quand même. Laurent Nunez, très belle couverture. Bravo.
2: Laurent Nunez qui est en couverture, il y a une édition spéciale Haute-Garonne avec Moudenc.
0: Ah.
2: Où ils sont les deux sur la photo parce que Nunez va très prochainement se rendre à Toulouse parce que notre maire lui a demandé plus de moyens pour agir, pour ne pas laisser le narcotrafic pourrir le quotidien des Toulousains.
0: Ceci dit, ça rafale en ce moment.
1: Ouais, 4.
2: Ben écoute, vénère, hein. Là, des moyens supplémentaires vont arriver. Nunez débarque. Voilà.
0: Est-ce qu'il a une photo avec Big Flo? Pardon. Non, faut vraiment que j'arrête de le faire.
2: De quoi, Moudenc?
0: Ouais.
2: Putain, mais non. Il a un album Nunez. Pokémon de photos avec
0: Big Flo. Ouais, c'est vrai. C'est Ragnax, la best. Bretter.
1: Apparemment, il va rajouter aussi les fumeurs et tout ça, même alcooliques. On peut se faire choper sans wagon.
2: Ah oui, le contrôle.
4: Ah non, mais le contrôle dans la rue. Ouais. Ouais.
0: Mais moi, ça, il me semblait que c'était déjà, que ça marchait déjà. Que quand tu te faisais, par exemple, si tu étais en vélo et que tu te faisais choper pilote, ton permis de conduire pouvait être en danger.
2: En vélo, certes. En engin aussi. En 50, mais à pied.
5: Mais maintenant, c'est juste par rapport à ta ganache, c'est même pas test. Ils estiment que tu as une tête de fonce-dé, ils te prennent le permis.
0: Ah, ça va pas plaire à tout le monde cette affaire.
2: Donc ça veut dire quoi en vrai? On est obligé de.
1: Si t'as chialé, tu sors pas de chez toi.
2: De commander des Uber de... C'est quoi? C'est pour alimenter ce business-là ou quoi?
6: Si tu commandes un Uber, tu fais contrôler le temps d'aller vers le Uber, là, traverser la rue.
2: Ah ouais, faut jumper. Faut qu'il jumper comme Busta Rhymes quand il a sauté dans la voiture.
0: Faut pas être pilote dans la rue, vraiment pas quoi. Vraiment, vraiment plus. Bon, après ça, c'est des conneries, ça sera jamais appliqué. C'est juste pour faire du délit de faciès autant qu'ils peuvent, tant qu'ils peuvent.
2: Oui, oui, pour le justifier.
0: Après, on va. On est. Ouais.
3: En plus, franchement.
0: Ne soyons pas hypocrites, il y en a plein autour de la table là, ils ne se feront jamais contrôler dans ces conditions-là. Vous le savez.
3: Claire.
0: Ouais, certains se feront pas contrôler dans ce sens-là. Toi, tu bois de la 1664 0%, toi. Ouais.
2: Tu bois de la 1664 0%.
0: Putain, mais qu'est-ce que. Qui es-tu?
1: Mal au ventre, mal au ventre.
0: Mais c'est son moi.
4: Ah, du coup, c'est
0: mal au ventre quand même, comme excuse.
2: Mais bois de l'eau, non.
4: Ouais, c'est ça, bois de
2: l'eau. Je me suis pris un bon
1: stage.
2: Je
1: pense.
0: Je m'en rase, mais je peux bénir. C'est triste, d'accord, c'était assez inattendu, nickel. Regarde, les vrais solides qui ont mal au ventre. Et voilà. Bon.
4: Qui se fera pas arrêter dans la rue, lui.
0: Ouais, ouais, normalement, non. Lui, il se fait arrêter chez lui direct.
2: Chez lui, il n'y a pas de rue, il n'y a que des chambres.
4: Oui, mais il va montrer sa carte de mairie. Oh, pardon.
0: Ah, ah,
4: c'est normal.
0: Ah,
4: mais vu votre fonction.
2: Un affranchi.
4: C'est le droit.
0: Ah, ouais. Et les mecs, qui veulent que le rotophile soit passé devant la baraque. Ils arrivent à Paquito, je te le dis.
4: Pilo, pas pilo.
0: Il a le bras long maintenant, celui-là. C'est fou, hein.
2: Est-ce que ça va passer le rotophile devant la maison du maire chaque semaine en priorité?
6: J'en sais rien parce que je suis pas, je suis bâtiment.
2: C'est pas
6: par contre, en priorité, déboucher les chiottes des gendarmes. Ça, j'ai déjà fait.
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0: Bon, là, elle est disparue.
1: Ah, les bâtards.
2: La fosse, elle sent l'amoresque. Je comprends pas. C'est quoi ce bordel? Bref, connard de la semaine, on commence. On commence avec les gens qui se plaignent. Parce que je vous vois, vous en faites
1: nous,
2: partie.
1: On se plaît,
2: vous avez
1: on
2: tendance à être des gens qui se plaignent.
1: Ouais, on se plaint,
2: la vie, elle est chère. Et l'essence, elle est chère. Tout est cher. Et les enfants, c'est des putes. Et tout, voilà.
3: Et les putes, c'est des enfants.
2: Les putes, c'est des enfants.
1: C'est cher.
2: Les putes sont chères. La coque pour aller voir les putes, c'est cher. Machin.
1: Zenga.
0: Et cher, c'est une pute.
2: Et Stéphane est cher. Stéphane est cher. Bon, vous avez à peu près compris le mood. Les gens se plaignent parce qu'ils sont pas bien payés. C'est pas bien payé. Ils ont qu'à choisir le vous avez qu'à choisir le bon métier. Au bout d'un moment, c'est sûr que c'est si t'as choisi de rester dans l'art, dans la culture et dans le développement de la culture dans la vie,
0: l'agriculture.
2: Tu risques l'agriculture, c'est pareil.
1: Tout ce qui est mon culture.
2: T'as plus de chances de te suicider que de faire un bon mois. Faut quand même le reconnaître. Mais faut choisir le bon métier, les mecs. La torture, ça paye. Raffineur, ça paye. Envoie ça.
4: Raffineur. Raffineur parce qu'on a insuffisamment de diesel et donc tout simplement il est possible de le vendre plus cher. Non pas parce que les raffineurs ont des coûts qui ont augmenté sensiblement, mais parce qu'il n'y a pas assez de diesel.
0: Il est au fond d'un.
1: Il a fait un.
0: Il est au fond d'un.
2: Non, mais là c'est tout le monde, regarde.
5: Comme le PC anime. PC anime, ça fait ça. Voix de robot.
2: Ah ouais, ah bah c'est nickel.
1: Ah,
2: c'est,
1: je passe mal, on va faire là.
2: On va se. Mais non, on peut pas, il n'y a pas la clé, c'est juste sur le bureau. Si venez, on fait comme ça ensemble. Il n'y a plus de clé.
1: C'est quoi, je te vois de robot.
2: Eh, vas-y.
1: Il y a un effet, il n'y a pas un effet.
5: Ah, c'est que quand.
0: Mais il y a au fond d'un tonneau Total Fina.
2: Vas-y, remets-le, l'effet. Ah ouais, moi j'aime bien. Autour du monde, autour du monde. Pardon. Donc,
1: oui, d'accord.
2: Le raffineur, oui, la version un peu c'est, cheap quand même.
1: C'est Daft Punk repris par Claude François.
2: Exactement. J'avais pas fait gaffe. Quel talent.
1: Il aurait fait ce bâtard.
2: Ouais,
1: il aurait fait, c'est sûr.
2: C'est sûr. C'est sûr. Donc voilà, raffineur, ça paye bien, surtout que si tu mets un peu les tarots que t'as envie de mettre quand même.
1: Oui.
2: Hein. Et si t'es un bon raffineur comme Total, tu fais vendre que tu bloques les prix dans tes stations d'essence.
1: Bien vu.
2: Mais vu que tu es un raffineur aussi, t'allumes tous les autres.
1: Bien
2: en fait.
1: Sûr.
2: T'es. Donc là, tu te payes vraiment le bon
1: double,
2: rôle.
1: Double.
2: T'es bien. Voilà. Faut être malin.
1: Surtout que Total, ça y est, bicrave. C'est eux qui bicravent le plus.
2: Ben, bien sûr, c'est eux qui font le plus de chiffres. Il y a des files d'attente de ouf. Là, il commence à y avoir des pénuries dans certains trucs. Je suis à moitié en train de penser que c'est pour provoquer les files d'attente.
3: Vous êtes baisés, les gars. Donc, ça fait une semaine. Vous êtes passé sur le périph' toulousain ou pas?
2: Non, mais je le fais
3: la
2: plus.
3: Totale qu'il y a là, la totale qu'il y a au niveau de Purpan là sur le périph.
2: Mais elle est fermée depuis longtemps.
3: Non, non, non, pas de ce côté-là, celle qui est en face, là, qu'ils ont refaite, qui est toute neuve là.
5: Elle est en or maintenant.
3: La vie de ma mère, ça fait une semaine. Ça fait une semaine qu'à chaque fois que je passe devant, quelle que soit l'heure de la putain de journée.
0: Ouais, il y a deux heures de queue.
3: Il y a la queue, jusqu'à après le radar.
5: C'est ça qui fait les bouchons.
3: Il y a la queue jusqu'à après le radar.
2: Il y a ça.
5: Il y a pas assez de bouchons.
2: Et puis aussi parce qu'ils font, du coup, Total, ils refont un peu leur station. Ils ont un peu de biffet là ces derniers temps. Donc là, ils font un resort en marbre sur le périph.
3: C'est
2: l'inclusif marbré, le bordel. Ça change jamais de température à l'intérieur.
1: Avec un lac, une fosse. Vague et tout, c'est incroyable. Il faut les champions du monde de surf l'année prochaine là-bas.
3: C'est une vague de
2: sur le périph'.
3: C'est une vague de 100 plombs 95.
2: Exactement. C'est une vague de marbre. Directement. Donc voilà, là c'est pas mal. Ceci dit, ça commence à gronder un peu. Hein. Commence tout. J'arrête de me foutre de la gueule du monde.
1: Du
2: moi-même, c'est trop cher d'une manière générale.
1: C'est cher.
2: L'essence c'est cher, mais il n'y a pas que l'essence qui est
1: cher.
2: Les putes c'est cher, paston. C'est cher.
1: Paston est cher.
2: Tout est cher de nos jours. C'est plus possible. Donc là, commence à avoir de la répète générale.
1: Hop.
2: Là,
1: mais
2: chez soi.
5: Le répète
1: de manière
2: générale.
1: Répète de gilet jaune.
2: Plutôt crever que boire une cesse à 64,0%. Hors de question.
1: Grave.
6: Bonjour.
5: Conseil de la semaine, le pétrole lampant, 1,50€ à la pompe.
0: Ou alors tu mets un peu d'essence dedans.
5: Pétrole lampant.
2: Alors je mets un peu d'essence dedans.
0: Mais bon, elle va être vachement plus chère.
5: C'est pour foutre.
2: Ah, j'ai pas les moyens de ce genre de manipulation. En tout cas, répète chez les pêcheurs, je sais pas si vous avez vu, répétition générale de ce qui va se passer pendant les prochaines semaines, parce que la colère gronde, ça commence à bloquer, et on va s'écouter cet extrait de manière dégueulasse.
7: L'essence désormais plus chère qu'au plus fort de la crise de 2022. Le samplon 95 atteint 2,15€ le litre en moyenne et face au coût du plein, la colère s'exprime désormais dans la rue.
8: Ce matin à Fos-sur-Mer, la tension était palpable entre les CRS et une cinquantaine de marins pêcheurs venus bloquer un dépôt pétrolier. But de l'opération, protester contre la hausse du gazole pêche pourtant déjà subventionné.
2: Ouais. Non, mais j'attendais après

0: pour voir s'il y avait éventuellement un priori. Non, c'est... non, non. Autour du monde, whiz. Pardon. Donc voilà, la grogne, on dit pas la gronde, ça n'a absolument aucun sens. La gronde n'est pas contente. Ça commence à envoyer du steak. Les pêcheurs sont pas contents. Pourquoi ? Parce que l'essence, elle est trop chère. Parce que les poissons, ils sont de plus en plus en plastique, les poissons, finalement. Et il y en a de moins en moins. Donc là, ça commence à gronder vénère. Et je pense qu'on va tous y aller. Rappelez-vous, les gilets jaunes, ça a démarré parce que l'essence, elle était à 1,50€.
1: Hein. 1,50€, frère.
0: Donc là, on se fait bousiller quand même.
1: 1,50€.
0: On se fait bousiller.
2: On se fait bousiller parce qu'ils ont bien expliqué aux gens. Regardez les gars, là, regardez l'essence, on va le faire passer à 2,75€. Vous allez faire quoi? Tu vas sortir dehors, tu vas te faire crever un œil comme Jérôme.
0: Venez, on y va.
2: Je pense qu'ils ont vraiment fait peur aux Français, frérot. Il n'y a personne qui sortira
0: de là. Il y a des statistiques qui sortent sur ça. En effet, il y a beaucoup de gens qui pensent que ça va plus aller dans les rues parce qu'ils voient que la répression est vraiment là, quoi.
2: Ben, c'est-à-dire que maintenant, il faut y aller, sauf qu'il nous faut, nous aussi, des boucliers.
3: Non, ou alors faut tous y aller, tous se mettre des brassards nazis, comme ça, on a l'immune.
0: Ouais, tu vois, pas con. Bah, parce que moi, au début, je me suis dit, pas con, on y va et on se crève les yeux avant.
4: Comment ils font, les mecs?
0: Comme les pirates dans Astérix. Mais le brassard, c'est peut-être pas plus mal.
3: Et ouais, comme ça, t'es faf et comme ça, ils t'attaquent pas.
1: Il y a une autre solution aussi. Plutôt que d'aller manifester, tu manifestes chez toi.
0: Non, mais ça
1: tout le monde reste
0: pas
1: chez soi.
5: Et alors, comme dirait Massa,
4: personne va bosser. Tu vas voir si ça marche pas.
0: Mais là, oui, ça pourrait marcher, mais au bout d'un moment, mais c'est mieux s'il y a un peu de gouache, un peu quand même, non? Au bout d'un moment, faut gouacher. T'as amené ton pique-nique, toi, directement? Qu'est-ce que tu te fais, petit sandwich chauton, ouais, tranquille? Ouais. Non, je sais pas, je vois le. Ça dépasse. Ah, ouais. D'accord.
2: Tu sais que ce que tu dis là, sache un truc, c'est que les trucs d'État, machin, les mecs, ils seront réquisitionnés par les Schmitt. Je donne un exemple, un gars qui gère les voies ferrées, machin, mes couilles.
4: Ouais, mais lui, chez BD, ils vont venir pas me réquisitionner.
2: Ils vont pas te lever.
4: Donc,
2: mais
4: tous les petits boulots de merde comme
2: en
4: ça,
2: gros,
4: les gens,
2: dire,
4: ils vont besoin
2: utopie, quand même. C'est cette utopie qu'on mettrait la France 100% à l'arrêt.
0: Non, si tu peux le faire quand même.
2: On la mettrait à 90%.
0: Parce que les gonzes qui vont faire les gonzes, celui-là, s'il n'y a personne qui circule dans les trains, de toute façon, il ne servira à rien. Donc, il va être réquisitionné, mais il servira à chi. Pourquoi ? Moi, je suis pas contre, mais je sais pas, ça a marché quand même. Ça.
6: On va se baiser à nous-mêmes aussi. Hein.
0: Ouais, évidemment, se baiser. Et en plus, il y a un autre truc aussi qui est pris en compte et qui a vachement changé, je trouve, depuis quelques années. Petit à petit, ils ont réussi à faire infuser ce truc que les gens qui font grève, c'est des gens qui cassent les couilles au peuple, tu vois, en fait.
1: Ça va avec l'inversement des valeurs.
0: Le fameux, ils nous prennent en otage. C'est un truc de baiser, bien ça sûr. Marche trop bien.
1: Bien sûr.
0: Il faut chier encore à faire grève alors que là non, mardi prochain grève des fonctionnaires, vous allez voir le bordel.
1: Tu l'as dit,
0: ouais,
1: la grève des fonctionnaires,
0: il me tarde un peu. Donc on continue le connard de cette semaine. Rassurez-vous, peut-être qu'on n'aura pas le temps de faire la grève et tout, on va peut-être finalement tous crever dans un grand nuage de
1: blanc.
0: Ouais, voilà, exactement.
1: Un champignon.
0: Puisque là, ça progresse, la technologie, ça progresse pour notre grand plaisir et pas que. Et déjà, ils s'emmerdent le week-end. T'as déjà joué avec tes filles ou quoi? T'as joué à Bataille Navale déjà?
1: Ouais.
0: Ok. C'est cool, c'est plaisant.
1: Touché coulé. Bien sûr.
0: On se nique les porte-avions.
1: Tout va bien. Porte-avions, bam. Loupé.
0: Ouais. Alors que le porte-avions, c'est n'importe quoi tu fais, tu le touches normalement.
1: Si t'es malin, tu peux bouger comme ça là où t'as pas été touché.
0: Exactement. Là, c'est pas exactement comme ça que ça se passe. Écoutez ça, le progrès ne s'arrête jamais.
7: Il s'agit carrément de la première bataille navale de drones de l'histoire. En tout cas, si l'on en croit la marine ukrainienne qui vient de publier ces images. On y voit un drone maritime ukrainien attaquer un drone maritime russe en pleine mer Noire.
0: C'est vraiment dégueulasse. Hein.
1: C'est dégueulasse.
0: C'est dégueulasse. Ça, je sais c'est pas, les mecs. Ça, c'est les techniciens d'FM1.
1: Ouais.
0: Hein ouais. Eh si, regarde, c'est même dans les micros et tout. Ouais, ouais. C'est même dans les micros.
1: Ouais.
0: Donc,
1: chelou.
0: Ouais, c'est la faute de Flo, hein, bien sûr.
6: Non,
0: tu peux l'enlever là, s'il te plaît, ouais, par contre, t'es un très mauvais technicien. Merci. Donc, première bataille navale de drones, frérot. Donc je sais pas si t'as vu les images, c'est des drones qui vont sur l'eau et qui s'enculent les uns après les autres.
1: C'est des drones flottants partout.
0: Ouais. C'est des bateaux drones quoi, tu vois, en gros, tu sais.
1: Bateau téléguidé, t'es commandé.
0: Bateau téléguidé, t'es commandé. T'as cacahuète. Le mec, il est chez lui. Et ils se foutent sur la gueule comme ça, en mode bataille navale. Okay. Donc vous inquiétez pas, des distractions, il y en aura. Mais pas longtemps, ça va aller très vite. Voilà. On continue avec des nouveaux pour les gens aussi qui pensent que la vie c'est trop cher et qui sont là, ils se démènent pas les gens, ils se sortent pas les doigts du cul. Il y a des nouveaux métiers qui s'ouvrent à vous. Hein, les palefreniers, tout ça, les gens qui volent. Les palefreniers, c'est les gens qui s'occupent des chevaux d'habitude, ouais. Mais moi je sais pas, j'aime bien ce terme. Nouveau job pour vous. Pour les prochains mois là, ça va être très preneur. Paston est preneur, vous pouvez l'appeler. Je vous donne son numéro hors antenne si vous voulez. Je peux le donner à l'antenne. Puisqu'il s'agit de Tchouraf de l'essence, ça rapporte vénère. Il y a au taquet de vol d'essence parce qu'on peut plus l'acheter. Elle coûte trop cher. Écoutez ça.
5: La scène est entièrement filmée par une caméra de surveillance. Il est minuit samedi. Deux voleurs ouvrent le réservoir de la pelleteuse. Grâce à un tuyau, ils remplissent méthodiquement des jerrycans posés au pied de l'engin. Le gérant est exaspéré.
8: Plus de 1000 litres sur ce site-là, avec deux machines différentes, où mes collaborateurs sont arrivés lundi matin avec des capots et des bouchons ouverts.
0: Eh ouais, alors quoi ? Avec tes signes extérieurs de richesse, t'as fait le plein. Voilà. 1000 litres, ça commence à faire un billet. Hein.
2: 1000 litres, ça commence à faire un
0: gros billet. Ça commence à être pas mal. Donc si jamais, vous pouvez y aller. Connard Pharma 31, vous demandez gasoil, vous tapez gasoil sur le bot.
1: Ouais.
0: Et vous êtes livré, il n'y a pas de problème. Ou alors on vous siphonne. Vous choisissez, faut pas se tromper de bouton.
2: Moi j'ai commandé hier un 50 balles, il me l'a amené dans un pochon, comment ça
0: t'es... Tiens le frère, vite.
1: Tu l'as testé, par contre,
6: seringue, moi, il
1: sort à 0,7. C'est pas la frappe.
0: Après, si tu veux la frappe, tu peux acheter la frappe. C'est pas les mêmes budgets.
1: Oui, bien sûr.
0: Après, si tu veux la Cali, tu payes la Cali.
1: Totalement, si tu veux
0: la Cali, elle est livrée en papier, en sac craft. Tu sais, tu vois que c'est mieux quand même. Mmh. Tu vois, c'est quand même
1: plus. Avec un bec verseur.
9: Pratique. Méfie-toi de la Cali, il gonfle le prix, mais c'est pas de la Cali. Hein.
0: Très souvent. N'est pas Cali qui veut, je suis complètement d'accord. Allez, on continue, le connard de cette semaine. Il y a du pétrole en France, alors on s'encule la vie. À aller acheter le pétrole trop cher.
2: À Castelsarrasin, il y en a.
0: Il y a du pétrole en France, c'est exact.
1: Il est où
0: Qu'on y aille. Non, on ne peut pas y aller. Puisqu'il y a du pétrole, c'est en Guyane que ça se passe. Il y a du pétrole en Guyane. Ah, et c'est un truc qui est protégé par la loi Hulot. Et
2: c'est la France, la Guyane.
1: Nicolas Hulot.
0: C'est la France quand ça arrange, ça dépend. Quand il y a du pétrole. Alors écoutez cet extrait, mais c'est magnifique comment tu l'as introduit. Puisqu'on va aller prendre des nouvelles de Pascal Pro. Écoutez comment il parle de ça.
10: Dans les années 70, il y avait un slogan, on n'a pas de pétrole, mais on a des idées. Mais aujourd'hui, alors souvent on n'a pas d'idées, mais on a du pétrole.
11: Bien sûr qu'on a du pétrole.
10: Et on a du pétrole en Guyane.
11: Évidemment.
10: Bon, mais la loi Hulot interdit de forer. Donc on se tire une balle dans le pied.
11: Bien sûr.
0: Voilà.
9: Au lieu de tout défricher, de tout raser.
0: Au lieu de couler une dalle et d'y faire un parking.
1: 600 hectares de boue,
0: une
1: grosseur bande. Allons-y les frères.
0: C'est cette nature dégueulasse, on pourrait y foutre des Starbucks.
1: Mais grave.
0: Donc voilà, là, il se rappelle que la Guyane...
1: Les bleus de Guyane, nique sa mère.
0: Donc là, tout va bien, les mecs, du coup, là, la Guyane, elle est française, là. Du coup, elle est française. Mais en même temps... Malgré tout, ils sont quand même méprisants, parce que la loi Hulot, elle est pas là pour rien. Il y a une raison pourquoi c'est le seul pétrole qu'on a, on le fort pas. C'est qu'il y a des très très bonnes raisons écologiques.
1: De ça protéger cet endroit.
0: Un putain de désastre de ouf.
1: C'est bien la loi Nicolas Hulot.
0: Ouais.
1: C'est lui.
0: Mais eux là, pour le coup, ils s'en branlent parce que bon, ça affecterait quand même principalement les Guyanais. Et les Guyanais principalement. Ils sont Guyanais.
2: Déjà, les Guyanais, ils se font enculer par les. Faut le dire, c'est même des équipes de mercenaires.
6: Les pilleurs.
2: Ils vont s'installer là-bas pour faire pour leur paillage. Et leur paillage, c'est putain de polluant de ouf. Toutes les rivières sont polluées. Ils ont enculé tout l'écosystème. Déjà pour l'or, donc franchement, ils sont plus à ça près maintenant. Je pense que pour le pétrole, ils vont pas tarder.
0: Ouais, mais si c'est pour faire juste plaisir à Pascal Pro, peut-être on va passer le tour, non?
6: Fera plus plaisir à Total qu'à...
0: Voilà, donc la loi Hulot qui protège ce truc-là, les Guyanais ont du pétrole, mais autant qu'il reste là où il est.
1: La loi Hulot, elle protège pas les agressions sexuelles, par exemple.
9: Parce que l'enquête pour viol et agression sexuelle sur mineurs visant Nicolas Hulot, classée sans suite pour prescription.
1: Oui, prescription.
0: Ouais,
3: c'était dans la forêt.
1: C'était il y a longtemps, il a été cancel depuis.
0: Parce que mais attendez, je suis pas en train de faire la promo de Nicolas Hulot.
1: Non, c'était une question, moi je voulais savoir.
0: Non, mais lui, c'était pas une question, j'ai senti qu'il avait un truc derrière. Okay.
2: Non, mais la loi Hulot.
1: C'est parce qu'il avait fait le stage des petits copains de Nicolas Hulot quand il était jeune.
0: Sur le voilier.
1: T'es
0: con. Ah ouais, malo.
2: La loi Hulot, elle concerne Nicolas Hulot aussi. C'est-à-dire que t'as pas le droit de creuser trop profond dans les.
0: Dossier de Nicolas Hulot. Ouais, tu peux pas forer. Ouais, c'est pas possible.
1: Il s'identifie en tant que Guyane.
0: Nickel. C'est vrai que j'ai oublié. Pour être tout à fait honnête, j'ai oublié ce bail. On continue, on reste sur CNews, parce qu'on est bien à CNews. Hein,
1: on est bien, on est dans...
0: Voilà,
1: CNews, c'est hiver, quoi? Il y a la clim en été.
0: Exactement. Le pluralisme.
1: Qu'est-ce que tu demandes
0: de plus? C'est important,
1: le
0: pluralisme. Alors,
11: tu vas parler des deux jeunes?
0: Je ne vais pas parler des deux jeunes, on pourra le faire pendant la toute, mais c'était magnifique, c'était sur CNews, ouais. Puisqu'ils ont fait référence à Morandini, ouais, c'était sur CNews.
1: Arborant des beaux t-shirts.
0: Et aller pétant à l'amande, moi j'ai aimé surtout.
1: Oh, bien pétant à l'amande, comme j'étais en panique.
0: Ta mère, toi,
1: La pub.
0: On pourra en parler, ça, il n'y a pas de souci. On reste sur CNews pour parler d'un truc qui est vraiment important en ce moment, parce qu'en ce moment, il n'y a pas de génocide. Il n'y a pas de misère,
1: si, il n'y a pas de
0: précarité.
1: Ah oui, non, pas mal.
0: Non, il n'y en a pas.
1: Ah oui, non, il n'y en a pas mal. Pas pour moi.
0: Là, ce qui est important, c'est ça. Ce qui est important, c'est ça.
1: Ouais, c'est bon.
0: C'était pas. Non, c'est jamais. Toujours une petite presse. Ouais. Ce qui est important, là, cette semaine, c'est Sidney Sweeney. Sidney Sweeney, est-ce que vous voyez qui c'est?
2: Tout à fait.
0: Tu vois qui c'est? Vous voyez la polémique autour de cette meuf? C'est une meuf qui a posé pour, je crois que c'est pour ESPN. Elle a posé pour une nouvelle pub pour la rubrique sport de ESPN. Bon, de toute façon, ESPN, c'est du sport. Elle a posé plus ou moins
12: carrément,
0: quasiment nue.
2: C'est une vidéo,
0: mais on voit pas en fait.
12: Il y a un ballon. Oui, mais c'est
0: une vidéo de shooting photo en fait.
1: Et alors, c'est quoi la polémique?
0: Il y a un ballon, donc c'est sexy machin.
3: Bah, comme tous les calendriers de.
0: Ben, en fait, voilà. En fait, la polémique. La polémique, elle est double en fait. Parce qu'il y a plein de gens qui reprochent ça, que la nudité, machin, tout ça, c'est malo.
3: Mais ça fait 1000 ans que les sportifs, ils font des calendriers.
0: Ça fait 1000 ans.
3: Avec des ballons dedans.
0: Moi, ça m'a pas choqué. À la limite, si ça te choque, bon, mais tu regardes pas, c'est pas un scandale, machin et tout. Mais il y a toujours une autre façon de traiter les affaires, et sur CNews, on le traite comme as.
13: Non, mais le scandale, c'est une publicité autour du sport avec une femme dénudée, parce qu'elle n'est pas nue dans ce qu'on a vu, mais ce n'est pas des footballeuses en hijab.
14: Exactement.
13: Moi, le véritable scandale pour moi dans le sport, c'est des footballeuses en hijab.
0: Ah ouais. Même quand il y a une meuf qui pose à Wall, puis ils arrivent à revenir à ça, c'est quand même c'est la folie. Ils ont
1: le rapport en plus.
0: Mais d'où tu cherches d'où ils cherchent des rapports, toi, t'es con aussi.
1: C'est comme quand ils cassent les...
0: Non, vas-y.
1: Quand il cassait les couilles à l'époque et qu'il disait pour les shorts dans le tennis, pour les tenues longues dans le tennis, là, tu vois. Meufs qui commençaient à mettre des survêtes, des leggings ou des pantalons en disant ah, mais non, faut mettre de la jupette.
12: C'est dans Papa Maté.
0: Ouais. Alors après ça, il y avait des bails où c'était dans le règlement du tournoi. C'est dans le règlement du tournoi. Sinon, tu nous emmerdes.
11: Ouais, mais attends, t'enlèves les jupettes au tennis féminin, il n'y a plus personne qui regarde le tennis, gros.
0: Eh ben moi, je suis pas d'accord, tu vois. Contrairement.
11: C'est une blague. Bon.
0: Oui, mais je vais quand même rebondir sur ta blague parce que je sais que quand tu fais des blagues, toi, il y a une partie de je rigole, mais on connaît la bête. Moi, tennis féminin, je trouve ça mortel. Je trouve qu'elles envoient du steak de ouf et tout. Je trouve ça vraiment mortel. En comparaison au foot féminin. Oui. On les attend, ouais. Où là, il y a vraiment. Je trouve qu'il y a un delta énorme entre le niveau des hommes et des meufs et tout. Alors qu'au tennis, je trouve qu'elles envoient des vénères. C'est vraiment vénère.
1: Parce que le tennis féminin a eu la chance d'avoir des icônes, des légendes de ce sport-là qui ont marqué le sport. C'est ça qui a fait la popularité du truc, qui a fait qu'il y a eu plus d'oseille.
0: Et
1: plus
0: qui a inspiré des jeunes filles à devenir grande partie de
11: l'homme. Amélie Mauresmo, tout ça.
3: Attends, vas-y, Rania.
0: Stéphie. Rania, excusez-nous.
14: Pour dire un truc, c'est que les femmes, elles se sont battues justement pour qu'il y ait des changements dans le sport. C'est pas pour qu'il y ait une meuf qui vient de nulle part et qui commence à sexualiser tout un combat qui a été fait sur des années. Maintenant, il y a eu même un guide de comment on filme l'athlétisme pour pas qu'il y ait d'outrage entre tout ça. Donc, du coup, je pense qu'en vrai. C'est un sujet quand même hyper important, quel que soit
0: Je pense aussi que c'est un sujet important. Après, ça, c'est une meuf pro qui est très républicaine.
14: Ah oui, voilà.
0: Mais à la fois, je suis d'accord avec toi, mais à la fois, je me dis aussi, c'est une meuf. Elle le fait avec son consentement, c'est son corps, elle fait bien ce qu'elle a envie. Ouais, tu vois.
1: C'est pas la première fois qu'il y a des athlètes qui posent dénudés ou des personnalités publiques.
11: Le staff,
15: stade, ils l'ont fait aussi. Ouais.
0: Donc, je vois pas. En fait, je trouve que les deux qui s'offusquent, en fait, pour moi, c'est tout un truc qui s'arrache. Parce que je pense que faire ça, l'un n'empêche pas l'autre, en fait. Tu vois ce que je veux dire? Tu peux faire des poses sexy, machin et tout, et faire un joli shooting, et à côté de ça, avoir du respect pour les sportifs de haut niveau.
2: Mais t'as des meufs de WNBA qui ont posé avec des ballons de basket à moitié à Walp.
0: Et des sportifs, c'est pas strictement féminin, en plus.
11: Quand vient de Carl Lewis,
3: tous les ans t'as le calendrier, mais ouais,
11: tu viens de Carl Lewis à l'époque qui s'était mis en talon aiguille, pareil avec les gens. Tu te souviens pas de ce
0: photo? Si, ça me dit quelque chose, ouais. Justine Allaire, hein, voilà. Mais en effet, c'est vrai qu'il y a peut-être aussi une volonté pour ce genre de chaîne de sexualiser le sport féminin tout le temps, tout le temps. Ça, c'est un fait. Après, vraiment de faire une polémique dès qu'il y a une, ah vas-y, c'est bon. Ouais, tous les et le hijab alors.
3: Dès qu'il y a une femme qui s'habille ou qui s'habille pas, il y a une polémique.
0: Ouais, de ouf. En fait, si elle est trop habillée, ça va pas. Si elle est pas assez habillée, ça va pas. Si elle a niqué vos morts au bout d'un moment. Allez, on continue le
1: belle fin d'analyse.
0: Ouais. Il faut passer à l'étape suivante. Voilà. Alors, le prochain qui nique ses morts, c'est lesquels? C'est la primaire du Parti Socialiste. Puisque, vous le savez, les périodes de primaire, c'est aussi les périodes où, comme diraient nos contemporains, c'est la rentrée des crasses.
2: Ah oui.
0: Là, ouais. Ça y va. Okay. C'est les crasses en voiture. Voilà, ça y va. Et la primaire PS, il y en a déjà un qui a sauté.
15: Sur 46.
0: Ouais, ceci dit, c'est vrai que bon, ouais, voilà. Puisqu'il a été disqualifié, ils lui ont dit non, toi tu fais pas la primaire, c'est pas possible, t'as trop de dos. C'est Philippe Brun, on écoute l'extrait.
16: Ils devaient être 6, ils ne seront finalement que 5. La primaire de la gauche se fera sans le député socialiste Philippe Brun, accusé notamment de harcèlement et de violence physique par une ancienne collaboratrice. Il a été suspendu à titre conservatoire par son parti.
0: Bon alors déjà premièrement, putain t'es qui? C'est clair, qui ce mec putain de merde?
2: C'est un brun,
0: qui est ce gadjo? J'en ai jamais entendu parler avant d'entendre dire qu'il avait
1: harcelé. Le mec il aurait pu éviter un scandale médiatique machin. Il a voulu se présenter
0: fais-toi
1: pour
0: la cool quoi, présente-toi dessous le municipal, qu'est-ce que tu t'emmerdes
1: pour faire
0: la
1: 06 à des primaires.
0: Pour faire 06 à des primaires où le gagnant va finir par lui aussi faire 06,
11: frère. Bah attends, harcèlement, tu sais pas. S'il faut, il lui a juste dit qu'elle était bonne, il a voulu mettre un doigt, tout de suite harcèlement.
0: Ouais, après, c'est vrai que non, faut se méfier aussi de ces trucs-là. Donc, Philippe Brun, belle manière de se faire connaître. Je connaissais pas le Lascar, j'ai jamais vu sa gueule ou quoi. Et là, il fait le mec offusqué.
1: Mais c'est Carla Bruni, moi. Rien à voir.
0: Philippe Bruni. Non,
1: y a pas,
0: ça n'a rien à voir. Okay. Donc voilà, on le connaissait pas, maintenant on le connaît, hein, du coup. Et on a grave envie qu'il se présente, hein, du coup.
1: On va plus trop en entendre parler, je crois, après.
0: Et là, ça y va, c'est la rentrée des crasses. Ségolène Royal a traité Raphaël Glucksmann de stagiaire. Elle a dit stagiaire, on peut pas mettre un stagiaire. Est-ce que vous mettrez un stagiaire à la tête de votre entreprise, je sais pas quoi? Raphaël Glucksmann a répliqué. Déjà, on savait même pas que c'était possible. Ouais, voilà. On savait même pas que c'était possible. Il a dit oui, mais moi,
3: ma conversion de stage, elle est signée.
0: Ouais. Je me suis.
15: C'est des bêtes.
0: Ouais, plus ou moins. Tu sais, je me suis pas fait mettre en poste depuis 45 ans, machin. Je sais pas quoi. Bon, bref. Ils s'envoient des pics patch chaque zéro.
1: Ils s'envoient des pics.
0: Ils font des battles d'aura.
1: Ils font des battles d'aura. Voilà. Pour après, quand ils auront décidé qui est leur candidat.
0: Qui va faire 06.
1: Tous vont les rejoindre.
3: Se faire ah,
0: non, ouais, ouais. Je rejoins. Fait de manière plus ou moins, parce que c'est Golan. C'est ça qui est arrivé, rappelez-vous, en 2007, elle a gagné la primaire, mais les autres, ils lui ont mis là la dose de flèche dans le dos. Une fois qu'elle avait gagné, elle n'a pas du tout été soutenue par les gens qui étaient censés la soutenir.
1: Parce que c'est elle, parce que c'est une femme.
0: Parce que c'est une femme, parce que leur ego il était taché, parce que finalement,
2: oui, après,
0: ils préféraient que Sarkozy gagne.
2: C'est parce que c'est une femme, elle est aussi insupportable.
0: Ah, mais attention.
2: Elle a aussi des idées de merde.
15: Elle a fait de la merde.
0: Oui, mais elle a gagné la primaire. Elle a gagné la primaire à cette époque-là.
2: Elle a gagné la primaire. Mais
1: elle méritait le fait d'être soutenue, au moins par les gens de son parti.
0: Comme le deal était comme ça.
2: Elle n'a pas gagné la primaire de gauche.
0: Si.
2: Attends, laisse-moi finir.
0: Non.
2: Laisse-moi finir.
1: Aujourd'hui.
2: Elle n'a pas gagné la primaire de gauche de l'époque de Mitterrand ou de Jospin. C'est la gauche qui était déjà à moitié à droite. C'est une gauche qui n'existait déjà
0: mais,
2: plus.
0: Mais on n'est pas en train de te dire ça. Le fait est qu'elle a gagné la primaire et que les gens de son parti ne se sont pas du tout alignés derrière elle.
2: Ouais,
0: bien au contraire, ils n'ont pas du tout été corrects avec elle.
2: Et ils ont bien fait. Et moi, je les aurais dit.
0: C'est pas ça. Mais toi, vas-y.
1: Ah non mais lui c'est un super vilain de film de héros.
2: Mais frérot,
1: je m'en suis rendu compte.
0: Un film de héros d'homme.
1: D'homme.
2: Attends, pour moi il y en a aucun qui est compétent, que ce soit homme ou femme, qu'on s'entende bien. Tu vois ce que je veux dire? Je suis pas en train de te dire.
0: Oui
2: que...
0: mais plus femme quand même.
2: Franchement les gars, elle est claquée. On en a passé. Ça fait 20 ans qu'on passe notre temps à lui chier à la gueule, à dire
0: qu'elle est claquée.
2: cette grosse
0: merde. Et puis toi, le club Dorothée, tu l'as ici.
2: Exactement. Hein. Ouais, exactement.
0: Pour ceux qui ne savent pas, c'est elle qui a fait sauter, ouais, qui a fait sauter tous les mangas qui étaient bien. Hein. Elle a tout fait sauter.
2: Exactement.
0: Elle, elle
1: dit, c'est vrai. Pour ça que tu l'en veux, toi.
0: Elle a plus.
2: Non, mais la vie de merde, moi, c'est pour ça. C'est exactement pour ça que je.
0: Calme-toi, par contre. Garde ça. Putain, t'es chaud, quoi.
2: Ouais, il fait
0: chaud, bon. C'est Ségolène. Elle a dit, elle a arrêté les mangas à l'époque. C'est lequel qu'elle a fait sauter?
2: Ken le survivant.
0: Qu'elle a fait sauter Ken le survivant.
3: Mais non, elle mais tout, elle a réussi à faire mettre tout, fin au club Dorothée.
0: Elle a dit, c'est contre nature. Hein.
11: En plus, Ken, c'était pas si violent que ça.
0: Non, maintenant que je le
3: elle
0: regarde.
3: Elle l'a fait arrêter à 15 épisodes de la fin de DBZ. Putain, la connasse.
0: Putain, ça se fait up quand même.
3: Ça, mais putain.
0: Voilà. Donc nous on a de bonnes raisons de détester Ségolène Royal quand même, faut pas déconner. On continue, alors ça j'ai marqué mais je me rappelle plus de quoi se fait. Si c'est très clair mais je sais pas pourquoi j'ai fait cet extrait. On va l'écouter, on va le commenter après. Sur le budget.
16: En réel à une ce soir, 54 milliards d'euros d'efforts budgétaires. Sébastien Lecornu dévoile ses choix pour 2027. Fonctionnaires, retraités, familles seront mis à contribution. Nous verrons ce que ce nouveau budget pourrait changer pour votre quotidien.
3: Et les enfants aussi.
0: La grève. La grève. Donc voilà, c'était ça le sujet. Il veut faire 54 milliards d'euros d'économie.
15: Je crois que c'est passé à 57. Toutes les heures, ça va augmenter.
0: Bah c'est comme le gasoil en fait. C'est indexé au gasoil le bordel. Donc il va taper dans les APL. Il va taper sur les retraités et il va taper sur l'indice des fonctionnaires. C'est le fait que les fonctionnaires soient augmentés selon la qualité de vie, sauf les keufs. Et le budget de l'armée, t'inquiète. Hein.
1: On ne touche pas.
0: T'inquiète
1: pas.
0: Non, surtout si on touche, mais pas, ouais, voilà, t'inquiète
3: et
0: pas.
3: Et de la sécurité intérieure.
0: Et de la sécurité intérieure qui explose à fond. Donc là, voilà, normalement, mardi prochain, le 29, grève. Soutenez cette grève. Allez dans la rue, faites-vous des mélanges. Pas des mélanges Molotov, c'est pas ça que je suis en train de dire. Pas de violence, Molotov, c'est les vacances.
1: Si vous en avez envie,
3: ouais, c'est aussi,
0: ouais, mais l'essence, créatif, t'as vu le prix de l'essence, c'est vrai.
1: Ouais, c'est vrai. C'est vrai.
0: Voilà.
3: Oui, on veut faire des mélanges. Y a pas que l'essence qui crame, hein. Mais ouais, c'est ça. Y a pas que l'essence
0: Molotov,
3: qui crame.
0: Petite astuce Molotov, pas cher, souffleur, si jamais.
3: T'es trop chiant.
0: Il va nous la tomber. Mettez.
1: On va faire un petit point.
0: Deux mesures d'huile de colza.
11: Tu prends des pommes, tu les fais fermenter.
1: Du savon.
0: Un peu de quoi, vas-y.
3: Un peu de vodka.
0: Un non, explosif pas cher.
17: Explosif pas cher, explosif pas cher. Hein, bah, ça nous a coûté AZF. Hein, le
0: Bombo Clash.
17: C'est des engrais en fait. Quoi, hein,
0: ouais, c'est un mélange. Oui, un subtil mélange d'engrais, tu peux faire péter des bordels incroyables. Hein. Ouais.
1: D'où l'agriculture.
15: Un peu de rondelle.
0: Nickel. Lundi matin, tous les Irijardin et compagnie vont se faire dépouiller. Mardi, elle est chaud patate. Hein. On verra comment ça se passe. On continue avec un autre truc. Est-ce qu'on va pas un peu trop vite là ? Non, ça va. On continue avec une nouvelle émission télé qui, je suis sûr, vous plaît à tous autant que vous êtes.
1: Ben oui.
0: C'est Mabrouk sur BFM TV. Vous le saviez, Mabrouk. Tu vois qui c'est ?
18: Sonia Mabrouk.
0: Non, Sonia Mabrouk, ben pas le Yinche. pas le Yinche. Elle était sur CNews. Elle a fait Georges Manvé à l'époque de l'affaire Morandini. Tu vois, genre, je me désolidarise de CNews, l'affaire Morandini, machin ou quoi. À mon avis, ça devait être gilet depuis long time. Elle est sur BFM TV, là, depuis quelques temps. Ouais. Elle est sur BFM TV. Bobinette, elle a quand même un style d'invité, quand même. Hein. Elle a quand même un style d'invité.
15: Ouais, sur BFM, en même temps.
3: Elle avait son carnet d'adresses.
0: Elle commence les émissions comme ça. Alors, aujourd'hui, nous recevons une personnalité de la gauche. Jordan Bordella, bonsoir. Ouais. Ouais, c'est très très droite à mort de ouf. Ça ne souffre d'aucune contestation. Il n'y a que des gens de droite entre eux. Donc voilà, quand ils parlent entre eux, ils se reconnaissent. Ils ont des, c'est comme le fameux check des roues.
1: Ouais.
0: Bon, mais voilà, c'est pareil ils sur les plateaux des, télé. Ils se reconnaissent entre eux. Mabrouk et Bordella sur le voile. Écoutez ça. Ah, écoutez ça.
19: Malgré tout, qu'est-ce que vous dites ce soir aux Français de confession de culture musulmane ? Est-ce que vous leur dites l'islam est tout à fait compatible avec la République et la France et n'a rien à voir avec l'islamisme ? Ou vous ne faites pas du tout, ou vous ne le dites pas ainsi ?
20: Non, moi, je ne suis pas un théologien.
19: Ah non, cette monsieur question... Bardella, vous ne pouvez pas éviter la question, elle
20: cette
19: est importante.
20: Non, mais cette question, c'est pas à moi d'y répondre.
19: C'est à qui ?
20: C'est aux musulmans eux-mêmes.
19: Ah bon ?
0: Il est bon, hein ? Il va bien. Il va bien. Il arrive à remplacer par le vide par un autre vide. Il est quand même.
1: C'est de l'aïkido ça.
0: Hop. Ah ouais. Hop là. Voilà. Hop, toi, l'attendant, tu t'es fait une luxation. Un bago terminé.
1: Aïkido, ce bâtard.
0: Il est incroyable. C'est pas à moi de poser la question. C'est à eux de se remettre en question. Les eux autres.
1: Grave,
0: comme on dit, hein.
15: Les méchants.
0: Voilà, les méchants. C'est aux méchants de se remettre en question, exactement.
2: Apparemment, son grand-père, il serait marié, il vivrait au Maroc. Ouais. Ce serait converti à l'islam, ouais.
0: C'est grand vrai.
2: Ouais.
0: À Jordan.
2: Ouais.
0: Il y a nickel. Alors que lui, c'est le.
2: Ouais, c'est à peu près ça, ouais.
0: Alors que lui, c'est le représentant du parti anti-système, le parti du peuple. Hein? Ouais. Bobby, il est marié, il est en couple avec une bobinette qui ne sait même pas. Hein?
18: La princesse d'Italie. Princesse,
0: ouais. Et ça, c'est des gens. Ça, c'est des gens qui n'ont pas connu la Fiat Panda, je peux te dire. Hein. Ça, c'est... Ils sont pas au courant que ça existe, hein, le truc. Hein.
11: Va me faire croire qu'il est en couple avec elle, c'est l'image.
0: Mais c'est l'image, c'est sûr.
21: C'est la com.
0: Il est en couple avec Marc-Olivier Fogiel, je suis sûr.
21: En vrai.
0: Je suis sûr. BFM, sûr. T'inquiète pas.
21: Grave, c'est... Ils seraient trop bien ensemble.
0: Mais ouais,
2: là, les produits.
0: Ils seraient trop bien ensemble. Ils seraient beaux gosses de ouf.
11: Grave, là, bien avec Val Buena, moi.
0: Hein? La bromance plus de l'été.
2: Là, les produits des deux, là.
0: Ah, oh. Ouais. Ah ouais, Pierre Palmade au milieu.
2: Jean-Marc Morandini.
0: Ah, mais t'étais là, toi. Ça fait 72 heures.
2: Morandini.
21: Ça fait 10 ans que je suis là. Je suis là avant toi.
0: Malo.
2: Morandini, Malo, il arrive comme Tom... Il... Dans la partouze, il arrive comme Tom Cruise dans C'est impossible.
3: Il ramasse sa goutte de sperme comme ça.
0: Trêve de détails. Trêve de détails. Et la campagne, c'est pour bientôt, hein, vous inquiétez pas. On continue avec des trucs qui font peur. C'est le terrorisme. Ça fait peur, le terrorisme. Peur,
2: ouais. Franchement, je crois que t'avais parlé de Céline Dion, frérot.
0: Le terror, Céline Dion, ça fait peur aussi.
2: Mon Dieu.
0: Céline Dion, ça fait peur, mais ça crie. Ça, t'as vu l'hystérie qu'elle déclenche, cette meuf? C'est un truc de botch. Tiens, je vais me resservir un peu de salade. Ah, tout ce qu'elle fait, ça déclenche l'hystérie. C'est un truc de botch. Alors qu'en vrai. Débile. On va pas se mentir, Céline Dion, elle a jamais écrit une chanson, elle a jamais, c'est juste une interprète. Qu'est-ce que ça me bat les couilles ? Sa voix, elle est puissante, mais elle est pas folle. C'est pas fou. Et ça, les chansons qu'elle chante, c'est de la merde.
11: Mais vous êtes taré.
0: C'est de la merde en boîte.
11: Elle est trop forte, Céline Dion. Arrête.
0: Elle est forte de quoi ? Mais
11: parce que là, il te le dirait, il a tous les CD à la maison.
21: C'est vrai que Céline Dion,
11: je sais pas si elle a écrit cette.
0: Il a tous les feats avec Garou.
11: Mais c'est une machine, arrête.
0: Non, mais c'est
18: une machine. Bien sûr, c'est une machine. Mais
0: c'est une machine interprète. Il y a pas de quoi. Il y a pas de quoi faire de lui là ce point-là. Je suis désolé. Il y a des gens bien plus talentueux, je trouve, que Céline Dion et qui se la raconte au moins.
22: Il y a qui de plus talentueux que Céline Dion?
0: Putain, comment c'est osé! Bah, j'en ai plein en tête, mais j'ai pas envie de te répondre.
3: Et ben, tu sais quoi, c'est aux gens plus talentueux de répondre.
0: Ouais, c'est à eux de répondre, exactement. Putain, c'est trop.
3: Steven,
0: ah ouais, de ouf. Grave, hein, trop bien. Donc le terrorisme, ça fait très peur. Le terrorisme, c'est extrêmement effrayant. Et quand on pense terrorisme, on pense à quoi?
22: Aux Arabes.
0: Non mais moi, c'est ça que j'attendais comme réponse, hein. Je pensais que ça allait être une réponse collégiale. Et le terrorisme, on pense à quoi? Il fait une réponse collégiale tout seul, il est bon, putain. On pense arabe, on pense barbe, on pense fatwa,
21: passeport.
0: On pense passeport, on moi, pense moi, carte moi... d'identité laissée sur les lieux, on
2: moi,
0: pense
21: gouvernement israélien.
0: Mais il y a une autre façon de voir les choses.
2: Moi je suis rebeu, donc logiquement, quand on dit terrorisme, j'ai pas pensé arabe, j'ai pas ce biais.
0: Mais bien sûr moi, que si. Et ben t'es pas bien intégré, mon con. C'est bien la preuve.
11: Lui, il pense frère.
2: Moi, quand tu
0: terrorisme, je pense danser sur la table.
21: Le chouï. Comme de gazelle.
2: Moi, quand je rebeu, tu me dis terrorisme, je pense Israël.
0: Eh oui, mais parce que ton jugement est biaisé en tant qu'arabe. Voilà.
11: Alors, c'est des néo-nazis souvent.
0: Alors, on va y venir parce que justement, non. Vous êtes ou des Schmitt ou un subtil mélange des deux. Et là, c'est magnifique pour ma transition parce que non, vous n'avez pas le monopole du terrorisme, vous autres. Ça suffit maintenant.
3: Éco-terroriste, hein, non, hein, c'est un autre mot, éco-terroriste.
0: Alors là, hein, il y a éco-terroriste aussi, mais cela, ça va. Là, c'est nazi-terroriste.
3: Hein. Ah, oui,
0: c'est
3: oui.
0: Nazi-flic-terroriste, même, j'ai envie de te dire. Ouais. Écoutez bien.
23: C'est l'Omerta au commissariat des Yvelines, là où travaillait le policier mis en cause. Il s'agit de Maxime K, gardien de la paix de 35 ans, célibataire et sans enfant. Il est aujourd'hui soupçonné d'avoir projeté un acte terroriste ultra-violent contre des services de l'État.
0: J'ai kiffé le début. C'est l'Omerta au poste de police. Tu m'étonnes. Alors, le collègue, il prévoyait des attentats. On ne sait pas exactement quoi, mais ça n'avait pas l'air folichon.
11: C'est chaud.
0: ça avait l'air bien chaud. Un flic qui prépare attentat et terrorisme d'extrême droite, il y a là, c'est de plus en plus récurrent.
1: Hein, évidemment,
2: un adolescent, il y a deux semaines.
0: Un adolescent, exactement.
1: Des armes depuis je sais pas combien de temps.
0: Donc quoi
2: Non mais c'est pas ça, c'est que là le Schmitt qu'ils ont attrapé surtout là, lui ils l'ont chopé imprimante 3D. C'est-à-dire que Bobby il est en train de s'imprimer un arsenal de fils de pute en plus de celui qu'il a, auquel il avait accès lui-même par son métier. Et Bobby c'était imprimante 3D, il imprimait des trucs de bâtard apparemment. Donc maintenant, j'allais te dire, le terrorisme, les actes terroristes vont être...
0: Que maintenant, hein, parce que je vous rappelle quand même que l'attentat au magasin Kacher et tout, s'est prouvé que le gars qui a fourni les armes, c'est un proche du Rassemblement National. Et que voilà, tu vois, donc c'est, ça date pas d'hier, hein, ce genre d'histoire. Allez, on continue, on est bientôt à la fin du connard. On va quand même parler, on a parlé beaucoup de la hausse du pétrole. C'est quand même grâce à une seule et même personne de base. Enfin non. C'est un peu plus compliqué que ça, mais c'est quand même Trump qui a mis le bordel là-dedans, sous l'influence, parce qu'il s'est fait manger le cerveau par Benjamin Netanyahou.
2: Donc c'est Netanyahou.
0: Mais sans Trump, il n'y aurait pas eu cet impact-là.
2: Je vais te niquer ton connard, c'est Netanyahou.
0: Il n'y aurait pas eu cette triangulaire-là. Et moi, de toute façon, je m'en fous. C'est Enrico Macias. C'est juste pour parler de Trump. Vous vous rappelez que Trump, il voulait annexer le Groenland là, au tout début de son nouveau mandat.
1: Canada.
0: Il en avait fait. Ouais, mais tout. Hein. Là, il a publié une image où il y a marqué une carte où il y a marqué États-Unis d'Amérique, où il y a même certains trucs à nous. Il y a des îles. Il y a le pas de la case, il y a tout ce qu'il faut.
1: Il s'est fait sa carte
0: à lui. Ouais.
1: Ils ont dit, il a fait un coloriage.
0: Tu dépasses pas, Donald, il dépasse. Oh non, il est dépassé sur le Canada. Bon,
1: ouais, vas-y.
0: Donc, ouais, c'est pas
1: grave. Tout.
0: Donc, Trump et le Groenland, donc gros désaveu pour Trump, mais il transforme ça, Bobby. Écoutez l'extrait.
4: Donald Trump avait déclenché une crise diplomatique l'année dernière en menaçant d'annexer le Groenland. Aujourd'hui, cela semble être de l'histoire ancienne avec à la clé un accord que le président américain présente comme un rêve devenu réalité pour les États-Unis.
0: Ah, il est bon. Pour présenter les accords, il est très bon. C'est un rêve devenu réalité pour les États-Unis.
1: C'est quoi leur base qu'ils avaient déjà là ?
0: Exactement. C'est exactement ça. Le dernier extrait va être ça pour vous montrer qu'est-ce qui a vraiment changé depuis cet accord. Non, mais c'est un délire. Tu te rends compte qu'en fait, là, les Danois, ils ont fait un accord pour lui dire bon, vas-y. On va lui faire signer un papier. Là, il a envie de signer un papier, Bobby. On va lui faire signer un papier. Hop, voilà.
1: Il n'avait pas le bail pour sa base.
5: Il n'a même pas lu, le gars.
0: Il avait le bail. Il a fait signer un papier. S'il faut, tu me dois de Kinder Surprise. On ne sait pas ce qu'il y a marqué dessus.
1: Il voulait la quittance.
0: Voilà. Puisqu'il n'y a absolument rien qui a changé, écoutez bien.
4: Finalement, c'est un petit peu piteux comme sortie de la base pour Trump avec, on le rappelle, le non-accès aux ressources minières et pétrolières. C'est totalement décorrélé de l'accord. Donc, on sait que les Américains pédalent énormément, moulinent énormément pour obtenir une exploration des concessions pétrolières qu'ils n'obtiennent pas.
7: Côté géostratégie, l'accord prévu n'apporterait rien de neuf. Autorisé par un traité datant de 1951, la base militaire américaine de Pitufik est déjà en fonction. Il y en a eu jusqu'à 17, progressivement fermées. Aujourd'hui, Washington parle d'en rouvrir 3, comme peut-être celle-ci dans le sud du territoire.
0: Non, mais c'est un rêve éveillé pour les États-Unis, on vous a dit. Vous n'avez pas entendu
1: ou,
0: voilà. Donc, ça n'a absolument... Il a nouvel accord. Il n'y a rien. Il n'y a rien sur la feuille. Il y a absolument chi. Mais lui, il s'en félicite. C'est les élections de mi-mandat, donc il est obligé un peu de...
1: Les Kerry ne sont pas au courant de ça. Ils ne sont pas au courant que l'accord existe depuis 1950, qu'il y avait déjà des accords. Ils ne sont pas au courant.
0: Ouais, peut-être
1: moi,
0: pas.
1: Je peux dire, oh, c'est bon, les Américains.
0: C'est bon, il l'a fait. Hein.
1: C'est bon, on a notre base là-bas, on va ouvrir 3 bases de plus. Waouh, c'est génial.
0: Nickel.
1: C'est ça, frère.
0: C'est ça.
8: Il y avait une histoire de 5 000 $ qui devait...
2: Ce qui n'arrivera jamais.
0: Ce qui n'arrivera absolument jamais, ça c'est sûr. Bon, mais voilà, moi j'ai terminé le connard en ce qui me concerne.
1: Bravo.
0: Ça va de progresser, on le mettra sur ton ordi la prochaine fois. Hein.
1: C'était un peu mal.
2: C'était métallique.
0: On va faire un petit tour.
5: Ça le fait pas sur les sons, je suis en train de capter. Quand on écoute de la musique, ça le fait pas.
0: Ouais, c'est sur internet, c'est peut-être parce que c'est. Je sais pas. C'est un peu particulier. Flo, est-ce que t'as un connard à ajouter?
5: Je reste avec Trump du coup. Qui veulent essayer de faire fermer la Cour internationale de justice.
2: Eh oui.
5: Ils veulent leur couper les fonds et pour les empêcher de de bosser.
6: Quoi. Faire la justice.
5: Okay. Sauf que derrière, il y a la Chine et la Russie qui vont sûrement en faire une de leur côté. Quoi. Enfin, qui vont essayer.
0: Elle va être belle. Elle va être magnifique. Paston.
9: Attends, excuse-moi.
0: Ah, peut-être, t'avais un bon timing et tout. On a entendu le début. Il nous tarde d'écouter la fin.
10: La cartouche de Camel tourne autour de 46 euros. Et 1 kg de maïs grillé.
14: Ouais, ouais.
10: Il coûte généralement...
9: Bon, bref, je voulais vous dire qu'en ce moment, ben, l'essence, ça allait au pas de la case. Hein, 1,74 et la cartouche est à 45 euros.
0: Ouais, mais 1,74, tu te rends compte dans quel monde on vit ? 1,74 au pas de la case ! C'est aberrant comment c'est cher. Quoi.
9: C'est non, mais on te dit qu'ici, c'est pas possible de faire ce prix. Pourquoi eux, ils y arrivent ?
0: C'est fou. Mais déjà, même sans le pas de la case, hein, en Espagne, c'est moins haut.
3: Parce que même, ouais, même pour là, les clopes et l'alcool, ça quand même
9: le prix du baril n'a pas trop changé, en fait.
0: Oui. Ça, le... Ah, ouais, ouais. Ouais, ouais, ouais.
9: On augmente, mais la matière brute, elle n'a pas augmenté.
0: Ouais, pas tant, ouais. Ouais, pas tant. Enfin, quand elle augmente, on augmente, mais quand elle baisse, ça ne rebaisse pas. C'est un délire, ça. Merci, merci mon bon Pastus. Funky, est-ce que tu as un connard à rajouter ?
21: Oui. Ah. Qui va faire transition à mon compatriote à côté.
0: Transitionne le frère.
21: Transitionne avec le gouvernement israélien qui essaye d'empêcher la sortie, la diffusion en tout cas, parce que le film a été fait, le film NASA, film documentaire sur
0: on
21: la destruction de Gaza,
0: ce film, là, en ce moment, hein.
21: Qui était à la Mostra de Venise là, il y a quelques jours. Et donc ce film qui a été réalisé par deux Israéliens, qui montre les atrocités et surtout la technologie utilisée par l'armée israélienne contre Gaza. Il y a énormément de témoignages de pilotes, de techniciens, de soldats, de pilotes de drones, d'officiers des services secrets israéliens qui témoignent anonymement pour décrire sans le moindre remords les méthodes militaires et technologiques mises en place pour rayer Gaza et sa population de la carte. Et, par exemple, ils ont créé un logiciel qui leur permettait de cliquer sur les habitations avant de bombarder, savoir combien de morts ils allaient faire exactement à chaque fois. Donc les mecs jouaient à un jeu vidéo derrière leur PC à Tel Aviv, en train d'appuyer sur des boutons et dire « Tiens, là, on va faire 300 morts si on tape là, etc. » Donc ce documentaire montre tout ça. Et donc évidemment, le gouvernement israélien est en train d'essayer de le museler.
0: Voilà, c'est guest, de toute façon, il y a plein de gens qui l'ont vu, c'est mort.
21: Là, c'est parti, hein, ça va être
2: c'est parti,
0: Netflix.
2: Il y a deux ans, moi, un film, j'ai galéré pour le voir, ils ont fait la même chose avec Palestine 36.
0: Ouais, et mais là, quand même, il a été primé, tout ce film.
2: Palestine 36 a été primé aussi.
0: Ah ouais ?
2: Ouais, pareil. Et le truc, pour aller le voir, ben, fallait soit l'acheter sur des plateformes, ou soit... soit te bouger le cul.
0: Voilà, ça fait beaucoup de bruit, ça me paraît peu probable qu'il étouffe complètement quand même.
21: Donc là, il y a vraiment des preuves, il y a des documents à l'appui, des dessins à l'appui, de tous ces trucs-là. On leur prend aussi leur droit à la marge d'erreur de 15%.
2: Ouais.
21: Qui est
0: c'est pas mal,
21: 15%. Dans le truc. Bref, NASA est un acronyme militaire utilisé en Israël pour décrire la marge de victimes civiles lors d'une attaque. Et ça peut être traduit par dommage collatéral. Donc voilà le film qui va sortir en France là.
0: Ok. Ça sort en salle, ça ?
2: Tu crois que
21: ça va sortir dans des cinémas, bien sûr, indépendants, des cinémas sélectionnés.
2: Moi, je parie dès maintenant qu'on pourra les compter sur le doigt des deux mains. Le nombre de salles en France.
0: Ah, mais c'est pas sûr quand même. C'est pas sûr. On verra. Je sais pas ce que je souhaite en tout cas. Merci Funky pour ce connard sec. Est-ce que t'as un connard à rajouter ?
2: Ouais, ben moi connard, je vais remettre Israël, mais pas tout seul cette fois-ci. Cette fois-ci, il va être accompagné des Émirats Arabes Unis et du Maroc à cause du pipeline, c'est ça ? Du pipeline qui doit ramener le gaz nigérian et les hydrocarbures du Niger vers l'Europe en fait.
0: Ok.
2: Et ce truc-là, ça passe par l'Algérie parce que l'Algérie, elle a 60 ans. D'extraction de gaz, donc elle a déjà toutes les infrastructures capables d'accueillir tout ça en fait. Sauf que ça n'arrange pas ni le Maroc, ni Israël, ni les Émirats Arabes Unis que l'Algérie renforce son pouvoir. Parce que du coup, elle aurait vraiment un réel pouvoir, c'est la transition des hydrocarbures de l'Afrique vers l'Europe. Tu vois. Donc du coup, ils essaient de dévier le pipeline vers le Maroc, mais ça rallonge la route de 1000 km. T'as compris que 1000 km de pipeline, c'est des centaines de millions d'euros, tu vois, d'investissement.
0: Ouais, ouais.
2: Et tout ça pour affaiblir l'Algérie et le Maroc. Ce qu'il y gagne en réalité, c'est le Sahara occidental, en fait. C'est juste ça, en fait. Le truc. Pardon ?
14: De poser quelque chose.
2: Ouais, carrément. Carrément, donc du coup, ils auront une autorité.
15: Ils gagnent que du sable, tu crois ?
2: Donc du coup, les trois pays réunis. Voilà, Maroc, okay. Émirats et Israël. Surtout,
0: je suis pas au courant du pipeline.
2: Surtout Israël en tête, parce que le Maroc, c'est ouf ce qui se passe. C'est pas comme s'il y avait un avis unanime du Maroc. C'est-à-dire que la population à 80%, elle est contre tout ce qui se passe au Maroc depuis 2-3 ans, en fait, la normalisation avec Israël, l'accueil d'armement, l'envoi, les opérations en coopération avec l'armée israélienne sur le sol marocain. La population est totalement contre. Donc ce qui se passe, c'est complètement ouf. Et tout ça, c'est Israël qui est à la manette, parce qu'il faut savoir, après je termine, que 30% du Parlement israélien, il est composé de Marocains, en fait, qui sont proches, du coup, des conseillers du roi du Maroc, qui, eux, il y en a une majorité qui sont des juifs sionistes marocains. Donc, du coup, le Maroc, en ce moment, Mohamed VI, il est affaibli depuis des années. Le Maroc, il est gouverné par Israël, mais à 100% là, en ce moment. C'est exactement ce qui se passe.
0: Ok. J'étais pas au courant de ce truc-là.
2: C'est la raison de pourquoi on avait parlé de la rupture diplomatique entre l'Algérie et les Émirats, en fait.
0: Ok.
2: C'était cette histoire de pipeline, en fait.
0: Bon, mais c'est bien.
2: C'est bien.
0: C'est bien.
2: Je sais pas trop quoi te dire. Zinedine. Je vais rajouter un connard tant qu'on est sur ça.
0: Vas-y.
2: Les médias et les gens sur les réseaux qui... Il y a un rebeu qui est sélectionneur de l'équipe de France. Et la vie de ma mère, il ne s'est pas passé une journée depuis sa nomination sans qu'il y ait des tentatives de création de polémiques.
0: Ouais, mais ils n'y arrivent pas parce que c'est The Rebeu.
2: C'est The Rebeu. Mais la dernière en date, elle est mortelle. C'est le gars en charge de la sécurité. C'est un Schmitt retraité pour l'équipe de France, tu vois. Et ce mec a été inculpé là. Il est rentré pour une affaire, je ne sais pas quoi exactement. Et ça titrait « Le flic de Zidane
21: corrompu,
2: corrompu, arrêté, machin, machin. » Et du coup, tu découvres qu'en fait, ce gars, il est en charge de la sécurité d'équipe de France depuis M. Il était là sous des chances. C'est pas le Schmitt de Zidane, tu vois ce que je veux dire. Donc du coup, c'est connard qui essaie de créer des polémiques gratuites.
0: Mais là, c'est sur le dos de Zizou, pour un peu qu'il ait une victoire ou deux, ça y est, c'est fini.
2: Oui,
0: intouchable,
2: bah oui,
0: intouchable, ce Bobit. Bon bref, merci, merci. C'est quoi ? Est-ce que sur le banc, vous avez des connards à rajouter propre, propre, tout le monde est propre, impeccable. Paquito, ouais. Sors-moi les notes.
6: Vite fait, pour la Fédération de la Chasse, ça ouvre dimanche. Là.
0: Ouais.
6: Du coup, toutes les forêts qui ont brûlé, Fontainebleau, tout ça, les biologistes avaient préconisé un an d'arrêt de chasse pour que la faune se régénère. Ça ouvre.
0: Ah, mais ces endroits-là, il n'y a pas de spécificité pour...
6: Finalement, ils vont ouvrir la chasse comme...
2: Putain, mais... Avec l'incendie, la biche, elle est précuite. Grave.
0: Mais putain, mais ils sont tant que ça, les chasseurs, pour avoir autant de pouvoir, quoi. Le lobby de la chasse, il est grave puissant.
6: L'eau, c'est ouvert dimanche.
0: Ok. Mais oui, allez-moi faire le tour, tiens. N'oubliez pas les gilets, hein.
21: Ils vont te prendre pour un sanglier.
12: J'ai une armure, demande de l'armure à Glaire.
13: Ça a été interdit dans plusieurs autres pays européens. Donc en fait, maintenant, ils s'invitent les uns les autres, même au gouvernement, etc., dans les réserves de chasse françaises pour... Donc du coup, c'est là que ça se...
21: Des championnats
13: du
21: monde.
13: Ça sert des mains, ça vient chez nous. Donc oui, ils vont continuer la chasse. Vu que les politiques et tout, ils y vont, ils prennent ce truc-là.
0: Ah ouais, d'accord. Ils sont pas nombreux, mais c'est ceux qui comptent, quoi. Viens à la maison ce week-end, je fais livrer des enfants.
13: Mais non. Oui.
0: Pardon, je vais trop loin. je sais pas, je l'avais en tête.
21: Oui, mais la chasse quand même, il n'y aura que les enfants. Parce que bon,
0: on verra. On peut improviser sur le moment aussi. Merci Paquito. Pourquoi t'as fait une fiche ? C'est pour les morceaux.
21: On va la voir, c'est course après.
0: En fait, ça lise cool, là, grave. Claire, est-ce que tu as un connard à rajouter ?
13: Ben, pour continuer sur la chasse aux enfants, ouais. Aux États-Unis, il y a un juge qui a, sur le principe du premier amendement, fait passer un jugement. Le juge s'appelle John Z. Lee. Et en gros, il a fait passer le fait que ce soit légal de posséder, tant que ça reste chez soi, des images pédopornographiques générées par l'IA.
21: Ah.
13: C'est cool, hein.
21: Tant que c'est de l'IA,
13: mais sauf que l'IA, tu vois bien que, enfin, c'est pas fait avec des crayons et des paillettes, tu vois. C'est pas un truc, pas un truc en pixels, truc. Enfin, il y en a plein qui, via l'IA, enfin, l'IA, elle prend des images pour les régénérer. Donc, du coup, il y a de bonnes chances que elles prennent de vraies images.
21: Ils vont sur Facebook, ils prennent toi et ta famille là, et puis voilà, ils font
13: des
21: images.
0: Et ils te font enculer toute ta famille, si vous. Nickel. Et
13: du coup, voilà.
0: Ouais, mais c'est une dérive chelou quand même.
13: Du coup,
21: et en plus, ça risque pas de leur donner envie d'aller tester le vrai.
0: Ah ouais, pas du tout. Non, c'est bon, j'ai mes images, je reste chez moi, tranquille.
13: Ouais. Ça, je voulais rester aux États-Unis avec l'embargo sur Cuba. Là. Ils sont en train de les affamer, un truc incroyable. Même les pays à côté qui veulent les aider, ils ont des sanctions, etc. Là. C'est horrible. Et un dernier petit plus local, cette fois-là, vous avez vu là l'espèce de prêtre ou de curé ou d'évêque ou de je sais pas quoi là, de Carcassonne,
0: again and again.
13: Qui fait son prêche aux militaires. Là.
0: Alors il y a
16: quoi Carcassonne,
0: Carcassonne. C'est juste qu'il y a lumière sur Carcassonne en ce moment, mais c'est comme d'hab. En vrai. Carcassonne, ça a toujours été comme ça. Ça a toujours été que c'est une ville maudite.
16: Qui a fait la maladie
17: Carcasse.
16: Dame Carcasse.
17: Ça, c'est un Carcassonnet qui m'avait dit ah, c'est la malédiction.
21: Et Olivia Ruiz aussi, les deux.
0: Ouais.
13: Au off.
0: C'est à s'y méprendre. Tu mets les portraits des deux à côté.
21: Réincarné.
0: Tu sais pas dire qui est qui. Non, mais alors Carcassonne, ce truc-là. Et il y a un truc hyper particulier d'une manière générale avec le catholicisme en ce moment. Puisque lui, là, ce prêtre-là, s'est fait sacrément remonter les bretelles par sa hiérarchie, mine de rien, tu vois, pour ce genre de discours. Il s'est fait allumer et il y a tout un truc en ce moment. Là, j'ai lu un papier super intéressant sur ça. Le pape vient à Paris là bientôt.
16: C'est vrai.
0: Le pape vient à Paris et tous
16: il
0: les
16: a
0: gens.
16: Pas voulu aller. Moi, chez Vuitton, apparemment.
0: Hein?
16: Il a pas voulu aller dans plein d'endroits.
0: Il a pas voulu aller dans plein d'endroits et les gens qui chapeautent un petit peu ce truc là contre le gré du pape. Hein, c'est pas lui qui décide. C'est comme toi quand t'es un tourneur, quand t'es un artiste en tournée mondiale. C'est pas toi qui décide, qui s'occupe de toi en Allemagne, qui s'occupe de fait. Tu vois, c'est comme ça que ça. C'est des deals, tu vois. Et il y a quand même Sterrin et Bolloré qui sont beaucoup placés et qui gèrent un petit peu le truc. Et en fait, on se rend compte que Sterrin et Bolloré trouvent que c'est un pape woke, tu vois. Oui. Et veulent profiter du fait de trimballer le pape même pour imposer leur idée et leur vision réactionnaire du catholicisme et tout ça. Il y a plein de trucs hyper chelous parce que ce prêtre-là a été félicité par une partie des gens comme Sterrin et tout, mais c'est quand même fait triquer par le clergé pour avoir fait ça, tu vois. C'est trop chelou. Ce
13: Après, il avait le bon auditoire, hein. C'était que un tapis de militaire.
0: Ah, mais c'était Carcassonne,
13: très bien,
0: il a dit tu vas aller prêcher où toi à Carcassonne ouais. Bon, méfiance. faut faire attention. Souffleur, t'es un connard? Non, t'es bien.
19: Je rajoute la police qui a foncé dans un scooter, il y avait deux jeunes arrêtés.
17: Ouais. Coupage de pied, coupage de jambes.
19: Ouais, ils ont arraché.
13: Éclatage.
19: Voilà, ils étaient arrêtés les mecs.
16: Okay. J'ai vu aussi grosse patate dans un type handicapé là, en fauteuil et tout. Handicapé mental en fauteuil.
0: Ouais, mais après, il bouge
13: moins vite aussi.
0: Il y a grève mardi, donc les mecs se chauffent au bout d'un moment. Faut bien qu'ils s'étirent.
16: Ils ont dit quoi pour leur défense? Il nous a foncé dessus, on a eu peur.
13: Ouais. Et ouais, mais il y avait de la nitro dans son fauteuil.
17: Ah, il avait un carbu 21.
21: Fou, il y avait une grosse poche à pipi. Alors, là, ils ont couché à l'écran.
16: Pour leur défense, au Schmitt, tu vois la gueule de l'handicapé, il faisait peur.
0: Ah, voilà, mais c'est vrai que ça fait peur les handicapés. Ouais. Non, je plaisante. Oh, plaisante. Merci à vous tous. C'est pour le connard, on est bon. On a fait le tour, on est propre.
21: On est bien, on est bien.
0: Allez, jingle.
17: Ah, merde, c'est
21: jingle. Jingle, allez.
0: Jingle. Ça y est, tu refuses de toucher les boutons, quoi.
19: Plus, quoi.
0: Oui, ouais, ça va.

0: boum.
1: Bon, moi je vais tirer et tout, tranquille, nickel. Bon, voilà, c'était le connard de la semaine.
2: Merci,
1: on n'est pas encore totalement dans le, mais là, je pense, dans
2: la
1: semaine prochaine,
2: bien.
1: On est à notre prime, on revient, il n'y a pas de souci. Est-ce que, j'espère d'ailleurs, en parlant de t'inquiète, l'émission d'une manière générale, j'espère, chers auditeurs, que vous avez apprécié les célébrités qu'on a organisées autour de notre anniversaire. De la millième et, et de nos 20 ans quand même, parce qu'on a fait quand même une pléiade de soirées vraiment incroyables. On espère que vous avez kiffé, hein. On les a annoncés pendant un an et demi, on a kiffé rien. Pas, ouais, pas un pot avec des gobelets de chi, on a rien fait du tout.
2: Arrête, on a mis
1: vous
2: la tireuse
1: pas,
2: dans les
1: ouais.
2: La,
1: ouais, c'est vrai. L'année prochaine, non.
2: On verra,
1: ouais,
2: on
1: c'est, verra pas, c'est, pas, c'est pas tout à fait exact. Est-ce qu'on écouterait pas un peu de musique, Flo?
3: Allez.
1: Qu'est-ce qu'on écoute?
3: Un son à Paki.
1: Un soir pas qui
4: le hardcore.
1: Bonsoir,
4: hardcore.
1: Wow, wow.
3: Peut-être avec des effets.

0: Ouais, je mets mon burger.
1: C'est sa ref du moment, mais c'est bizarre ce décalage de... Ouais, c'est spécial. Dès quelle émission, on est ensemble jusqu'à 19h, on a encore un jeu à vous faire. Est-ce qu'on a des cadeaux cette semaine? Putain, j'ai pas demandé, gars, des gamins, les gars, dingue.
2: Totalement.
1: Est-ce qu'on a des cadeaux cette semaine?
2: Totalement cadeau.
1: Est-ce que j'ai remballé la balle ou je l'ai laissée? La balle qui a tué la dignité de Raphaël Glucksmann.
2: Monsieur Glucksmann est venu la récupérer, voir s'il reste un peu dessus.
1: C'est plus récupérable, là. C'est terminé. Qu'est-ce qu'on a comme cadeau alors cette semaine?
2: Je vous offre des places pour concert de SO La Lune au Bikini vendredi 16 octobre.
1: C'est quoi SO La Lune? Je connais pas.
2: C'est le rap, c'est la jeunesse. C'est la
1: le
2: chanson.
1: Rap de la jeunesse, je connais
2: c'est
1: pas.
2: C'est le rap.
1: Complètement largué.
2: Voilà.
1: Complètement largué. Ok.
2: Donc je sais pas si ça vous
1: c'est
2: parle.
1: Quand
2: c'est le c'est 16 octobre.
1: 16 octobre, mais on a le temps.
2: On a le temps, mais j'en ai plein. Ouais, je vous fais plaisir.
1: Comment il s'appelle?
2: SO La Lune.
1: SO La Lune.
2: Ouais.
1: Ok, j'essaie de le.
2: Tu connais pas SO La Lune?
1: Je le connais pas.
2: Ça bicra fort, hein, connu celui-là.
1: Ouais, mais bon, tu sais.
2: Le maître son, tu connais un son qui est pas mal SO?
3: Non, je connais pas.
1: Moi, le rappeur le plus connu, jeune rappeur que je connais le mieux, c'est Rimka. Tu connais le 113?
2: Ouais.
1: Bien, vente de bien.
2: Ouais.
1: Tu vois, CD, je le CD.
2: De ouf.
1: Nickel. Appelez-nous 05 61 580 580.
2: Rimka, le tonton.
1: Le Bobby, ça fait 800 ans qu'il est là.
2: C'est un boss.
1: Mais grave, c'est un tueur. Est-ce qu'on n'écouterait pas encore un peu de musique du coup? Qu'est-ce qu'on écoute comme musique?
4: Cumbia. Puerto Candelaria.
1: Il n'y en a que pour Paquito ici.
4: Ouais. C'est moi qui l'ai mis celui-là.
1: Ouais, bah, pour c'est pour draguer Paquito.
4: Ah, je lui fais découvrir des sons un peu.
1: Allez, vas-y, on écoute.
2: Tenir par ce pécho, celle-là.

0: Nickel.
1: Alors,
2: un peu de cumbia dans nos oreilles, ça fait plaisir. Impeccable. Qu'est-ce qu'on a écouté, Flo? Tu peux nous redire?
3: Puerto Candelaria. Ouais. Ah, ça pousse bien, là, non? Attends, je suis pas entraîné, là.
2: C'est mon petit, c'est mon petit, celui-là.
1: Quelle fierté dans ses yeux. Incroyable.
2: Nickel. Appelez-nous, on est là jusqu'à 19h05 61 580 580. Il nous reste encore un jeu à faire, voire peut-être deux, mais c'est pas obligé, hein.
1: Non, c'est pas obligé. Tu fais sa liste de courses aussi là.
2: Grave,
1: c'est huile d'olive.
2: C'est possible. Gasoil.
1: Bonbon.
4: sucre.
2: Il fait sa liste de courses de bonbons. Banane, crocodile, dragibus. Il les achète tous. C'est lequel le plus vendu?
1: Dragibus.
2: Non, le tien.
4: Ah, le mien, moi, que vraiment.
2: Et le premier et le dernier.
4: Ah, si je devais en prendre qu'un avec moi sur une île déserte.
2: Ouais.
1: Le flambeau l'eau, frère.
4: Non.
1: Prends pas le flambeau l'eau.
2: Oh, putain, c'est en fait.
4: Je me prendrais soit un Batna, soit des Werther's. Parce que le Werther's, tu peux le faire durer un peu plus longtemps.
2: Non, mais c'est pas pareil.
1: Ah ouais.
2: Non, mais attends. Tu vas sur une île déserte avec un bonbon, mais que tu as à volonté sur l'île déserte. L'île produit ce bonbon naturellement.
4: Alors, si je l'ai à volonté, il y en a qu'un qui peut combler tous mes besoins vraiment en sucre. C'est le Michonico.
5: Le bichon.
4: Et la fille qui chante.
2: Ouais, c'est bon, je le connais.
1: Il n'y a pas de dentiste sur l'île, frère.
2: Ah ouais.
5: Il n'y a que
2: c'est
5: des
2: bains. Piège.
4: Non, mais il y a des noix de coco. Non, quand j'aurai trop mal, je vais me péter. En plus, ma salive, elle va s'adapter à force. Elle viendra de l'acide. Je dissoudrai les bonbons comme ça, là.
2: De ouf. À distance, tu sais, à 20 cm. Directement. Et celui qui est celui que tu détestes?
4: Ah, que je déteste. Alors, ce qui restait tout le temps au fond des sachets créma, le bonbon à l'orange, là.
5: Ah oui.
4: Le créma à l'orange.
2: Créma orange, ouais, mais ça va, je le bouffe. Normal. Ouais,
5: Après, ceci dit, t'es sur le dernier, une île. Île déserte. Est-ce qu'il fait chaud? Un michoco chaud?
3: Ah ouais.
5: C'est pas ouf.
2: Mais oui, mais il sera pas comme...
5: Il a pas sorti du papier.
2: Il a pas pris en compte toutes les données que j'ai.
4: Fondu. Et je reviens sur mon bonbon. Le pire, c'est pas celui-là, c'est les bonbons à la menthe glaciale, fraîche. Là, tout type de bonbons à la menthe. Ça, c'est les bonbons à la menthe, c'est les pastilles que tu mets dans les chiottes, en vérité.
2: Alors que pourtant, t'es un grand adepte de bonbons de pharmacie. T'as vu des gens dégainer. Des guimauves faits avec des fruits disparus.
1: Pharmacie de 74.
2: Le sac il coûte 27 euros. Elle te dit, tiens, c'est bon pour la scoliose. Mais dis que ta race. Allez, voilà, on les connaît. Ça. Merci pour toutes ces précisions. Après, un peu plus de sec. Merci, Palani, tous les jours. On a eu un petit débat sur le bonbon banane hors antenne, c'est pour ça. Hein, bonbon banane qui apparemment.
3: Porte très vite.
1: Fait crever le
5: bonbon.
2: Dis-moi, Rania est plutôt dans un état d'esprit. Dis-moi quel bonbon tu manges, je te dirai qui tu es. Elle ne m'adresse plus la parole depuis. Bon, on va voir comment ça se passe. Appelez-nous en tout cas 0561 580 580. Si vous voulez gagner des places pour SO La Lune, c'est le 16 octobre, me semble-t-il, au Bikini.
1: Totalement.
2: Bikini. Qui a changé, on peut le dire ça de toute façon puisque c'est réel, qui a changé de directeur artistique le Bikini depuis le mois de septembre. Exactement, et c'est un ami de T'inquiète l'émission qui est devenu directeur artistique du Bikini. Donc on va voir si on peut faire des premières parties en de radio. On va voir comment ça se passe, à gratter les trucs. Je te le dirai.
1: Spectacle vivant, des performances, appelez-nous.
2: Exactement.
1: Et vous, cirque du soleil.
2: Vous, en tout cas, appelez-nous si vous ne savez pas quoi foutre de votre vie. 0561 580 580.
5: Ça va être un friction.
2: Moi, je dis, qu'est-ce qu'il y a?
1: On n'a pas de nouvelles du nouveau, là, qui est le bidon.
2: Bidon, hein, pour moi, il n'est pas venu. Mais
1: l'entretien d'embauche, il vient pas l'entretien d'embauche.
4: Il a toujours pas fait.
2: En fait, il est venu pour l'entretien, mais on était vraiment trop

0: petit. Ah, je sentis qu'il était déçu la dernière fois. Il était venu équipé. Il a pris des gros vents quand même. Il a été vaillant quand même. On écoute un peu la musique.
1: Allez.
0: Qu'est-ce qu'on écoute ?
1: Je cherchais un truc de S.O. La Lune, mais on va écouter Negesta avant. C'est un Éthiopien, du rap éthiopien.
0: Ok, vas-y, fais péter.
2: Ah si, il y a quand même le son.
3: La pièce samplée, le son du jeu.

0: roue libre.
1: Non, mais sans déconner, regarde quoi je tombe pendant que je scroll. Sans déconner, qu'est-ce qu'il faut pas entendre et qu'est-ce qu'il faut pas lire. Qu'est-ce qu'on vient d'écouter, Flo? C'était très original comme morceau.
2: Un petit son éthiopien, du coup, Negastat.
1: Ok, je connaissais pas.
2: C'est Nassé.
1: Hein? Ouais, mais c'était que tu. Mais c'est une blague, oui, surtout. Morceau de politisation. Je viens de tomber sur un article sur la politisation de Big Flo et Oli.
3: Dans quel métaverse?
1: Dans quel métaverse?
4: Dans le métaverse, ouais, ils appellent à voter soi-disant contre le Rassemblement National et qui soutiennent la Palestine.
3: Ah, ok.
4: Ah, ouais.
1: Le conflit ouvert avec la dépêche, il n'est pas ouvert
2: avec
1: Macklemore.
5: Hein, ouais, c'est ce que j'allais dire, ils ne veulent pas faire la première partie d'Ed Sheeran.
1: Ils ont juste invité Macklemore. Ils l'ont payé pour aller jouer. Mais Ed Sheeran, il prend cher. Ed Sheeran, il prend cher, mais il est quand même allé jusqu'à dire au final, la victime, c'est moi dans cette histoire. Et non, la victime, c'est le peuple de Gaza dans cette histoire, Ed Sheeran. Il faut peut-être que tu arrêtes de dire des conneries. Pas parce que t'es roux qu'on va pas te marave. Non, ça c'était la phrase de trop, tu vois, faut que tu m'arrêtes juste avant que je dise des trucs comme ça. Oui. C'est un peu votre rôle aussi.
3: D'habitude, t'as pas ça à côté de toi, je la raconte un peu moins.
1: Ouais, je la raconte un peu moins sur les roues, sur les tout roues. Ça, ouais, c'est pas faux. Qu'est-ce qu'on fait, on joue ou quoi? Qu'est-ce que vous en dites? On peut jouer, il n'y a personne. On peut mettre un peu de musique encore. Il n'y a personne qui veut gagner sur la Lune, ça ne vous intéresse pas, la jeunesse?
3: Ils sont trop vieux,
1: il faut qu'on fasse gagner à des jeunes. Ça.
3: Ouais, oui.
1: Exactement.
4: On regardera pour nous.
1: Ouais, exactement. Qu'est-ce qu'on écoute?
2: On écoute ton morceau.
1: Ah ben putain!
2: Enfin quoi!
1: Oh! C'est mon morceau, toute proportion gardée. Grégory Isaac. Kingston 14, classique. 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

0: Et oui, Gregory Isaac, Kingston 14 sur le rythme tempo, le tempo rythme sax, cette ligne de basse, fameuse ligne de basse légendaire. 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
1: Il y a deux présidents.
0: Point trop, point trop. Qu'est-ce qui se passe? Moi, je propose qu'on repasse encore de la musique rapport au fait que Sek est en train d'écrire encore un jeu.
1: Laissons-lui.
0: Comme ça, après, on fait doublon de jeu.
2: De toute façon, franchement, vu la qualité du jeu, on peut s'arrêter là.
1: Ah, c'est bon.
0: Il est quali de watch.
2: Non, pas du tout.
0: C'est ça que t'es en train de dire.
2: Non, c'est bon, j'ai fait entre deux bams, c'est
0: ouais,
3: et,
0: bon,
3: deux bams et trois bananes.
0: Moi, je propose qu'on fasse jeu musique jeu.
2: C'est deux bams.
0: Pour c'est jeu musique. Ouais. Ok. Alors, on commence avec qui? On commence avec Claire.
3: Eh ben allez, oui.
0: Est-ce qu'on a, est-ce que tu veux un bruit de roulette ou pour le fume, c'est pas.
3: Oh, c'est comme.
0: C'est toujours sympa, allez, un petit bruit de roulette, c'est toujours sympathique.
1: Ah oui, c'est un bruit de roulette.
3: C'est la petite roulette, ouais.
4: Attends.
0: Attends, s'il y a roulette ou il n'y a pas roulette.
4: Va y avoir roulette.
0: Bah, vous savez qu'on te le demande là comme ça maintenant.
3: Comme ça, on parlera tous dans des bidons.
1: C'est aussi.
0: Grave, ah ouais, nickel.
4: Ah, mais il y aura l'effet robot.
0: On va voir, on va voir comment ça se passe.
1: Juste au début.
4: L'effet robot.
0: Roulette!
1: Hey, non, c'était ton site à la con, je crois. Il n'y a pas le fait robot, on est d'accord.
0: Ouais, c'est bizarre. Alors, on t'écoute.
3: Donc, le jeu, il va falloir que vous deviniez les films avec des synopsis patchak.
1: Allons-y.
3: Ready?
0: Vas-y.
3: Donc, le premier, c'est un gars qui kiffe bien les échecs et les nanas stars de ciné. Il file des plans financiers à des bons gros connards pour se sortir de la merde, mais il devra finalement y ramper sur un demi-kilomètre, littéralement, dans la merde, pour s'en libérer.
1: Wall Street?
5: Non, c'est la prison de Shawshank.
3: Ouais, c'est ça, vous avez les... On a eu le titre français et anglais, nickel. Ouais.
0: De quoi? Et alors, c'était quoi?
2: Les évadés avec Morgan Freeman et Tim Robbins.
0: Et toi, t'as dit quoi?
3: Shawshank Redemption.
0: Ah ouais, mortel, mais je savais pas que ça s'appelait comme ça. Ok, mortel.
3: Le Shawshank, c'est le nom de la prison. Deuxième film. Alors, c'est deux gars qui se font coup de pute sur coup de pute. Genre, ils essaient
0: Dump
3: de...
0: Dumper.
3: Non, ils essaient de se pendre l'un l'autre. Puis, ils élargissent le cercle
2: le
3: avec un...
2: Le truand.
3: Ouais.
1: Joli.
0: Ah oui, c'est vrai qu'il y a, une truc de suspension
3: ils élargissent le cercle avec un troisième larron pour continuer les coups de pute entre eux et finissent par se regarder en chien de faïence dans un cimetière.
0: Ouais, putain, c'est le premier film bondage. Ouais. Beaucoup de cordes.
3: Ensuite, c'est un gros connard suffisant qui se fait punir. Il part en vrille fort, mais la punition s'arrête quand il devient enfin quelqu'un de décent, ce qui prend énormément de temps.
2: Et il est un jour sans fin.
3: Ouais.
0: Ah, Bill Murray. Parce qu'au début, je croyais que c'est un gros connard hôtel et tout. Je me disais, un film de Pierre Niney.
3: Non.
0: Ah, je sais pas.
3: Ensuite, c'est un gros gavé qui recrute le top du top des détectives pour aller chercher sa fille qui s'est paumée au Mexique. Il galère, il n'y arrive pas. Alors le gavé, lui envoie son comptable qui lui la retrouve.
0: Rambo 4.
2: C'est pas un
0: le comptable.
3: C'est un film français.
2: C'est un film français, Opération Cornet de Bif.
0: Opération Rambo 4.
2: Ça aurait pu la totale. Non.
3: Non.
2: C'est un film des années 90, je suppose.
3: Un film... Non, peut-être plus tôt que 90.
1: C'est avec Depardieu et Pierre Richard, là.
3: Ouais.
2: La chèvre.
3: Eh oui.
1: La chèvre, ok.
3: C'est ça. Et le petit dernier...
0: Putain.
3: C'est un couple qui a beaucoup trop d'enfants, dont un complètement psychopathe. Genre, il a tout le musée de la torture dans la tête. Il teste tout sur deux gars qui sont chez lui. Parce que ses parents l'ont oublié pour partir en vacances.
0: Putain, la dernière, casseur flotteur.
2: I'm alone.
0: Yes, ok. Pas mal. Putain, dire qu'il y a Trump dans ce film.
1: Grave.
2: Dans le 2. Ouais.
3: Dans le 2, ouais.
0: Dans le 2, oui, bon, ça va.
2: Ça va.
0: Les deux sont bien.
2: Les deux sont bien.
0: Le premier est mieux, mais bon. Et quel film est mieux? Le 2 est mieux que le 1.
2: Terminator.
0: Attention, Terminator 1, il est vénère, Terminator 1. C'est pas du tout la même ambiance.
2: C'est un polar, Terminator 1.
0: Mad Max, sombre et tout. Mad Max 2, c'est
1: Gremlins.
0: Hot Shot 2.
2: Gremlins.
0: Hot Shot 2, c'est lourd.
4: Les 12 salopes ont
1: pas
4: trois.
1: Le 2 est vachement mieux.
0: Mais du coup, est-ce qu'elles sont 13 dans le 2? Elles sont toujours 12.
3: Mais ils ont changé le casting.
0: Il y en a comme ça, des 2 qui sont mieux que les. Mais c'est rare quand même.
2: Franchement, pour moi, par Terminator, j'en vois pas.
0: Hot Shot.
2: Hot Shot, ni le 1 ni le 2.
0: Bon, t'es sérieux, toi?
2: Pour de vrai.
0: Allez, bah, allez.
2: Pour de vrai, Martin Sheen, les gars. Charlie Sheen, grosse merde.
0: Ah, mais c'est pas ça qu'on a dit.
2: Attends, le film tombe en pleine guerre.
0: On a pas dit dans quel film Charlie Sheen n'est pas une grosse merde.
2: Non,
0: c'est pas ça la question.
2: Le film tombe en pleine guerre du Golfe. C'est un gros film de propagande comme Borat a pu l'être à son moment. C'est de la merde.
3: Mais non, c'est des parodies.
0: Mais enfin, c'est une parodie, c'est satirique de
2: mais
0: ouf de l'armée américaine.
2: Pourquoi dans la parodie de Rambo, t'as même à la fin Saddam Hussein qui est en plein conflit avec George Bush dans le film. Saddam Hussein qui se transforme qui se transforme en moitié en chihuahua. Vous rappelez pas de
3: ça? Si, ça fait.
2: Ouais, je vous le fais alors. Il y a un moment où.
3: Parodie de Terminator, justement.
2: Non, parodie de Terminator et de Demolition Man. D'abord, il le cryogénise comme dans Demolition Man.
3: Et après Terminator.
2: Il s'émiette en petits morceaux, il revient comme le T-1000. Sauf que le chien s'est cryogénisé aussi.
3: Donc avec des miettes de
0: chien. Ah, c'est bon, je m'en rappelle de la scène.
2: Ce truc pour humilier le chef d'État contre qui t'es en conflit, c'est marrant.
1: Ça, c'est parti de la propagande américaine.
2: La propagande. Et il y a des gens, comme Didier, qui ont trouvé ça marrant en 93.
0: Moi, je trouve ça marrant, moi.
2: Mais
0: 15
2: ans plus tard, ce qu'il faisait sur le ton de l'humour 15 ans avant, 15 ans plus tard, ils l'ont pendu, Saddam Hussein.
0: Et ils l'ont cryogénisé, là.
1: Ils ont pendu son chihuahua.
0: Oui, mais c'est pas la faute à Charlie Sheen s'ils l'ont pendu, ça suffit maintenant. Tu le laisses, Charlie. Il a assez d'emmerdes comme ça, Charlie Sheen.
4: Okay.
0: ça va comme ça.
2: Charlie Sheen qui a bouillave l'enfant des Goonies. Soit dit entre nous.
3: Corey
2: Feldman a carrément. Il y a le truc des deux Corey. Il y a l'autre Corey aussi.
0: Il a dit en interview, il a dit non, moi, hot shot de.
2: Ouais.
0: J'ai pas kiffé autre chose. Il aurait bouillave plus ou moins la moitié d'Hollywood, hein. Voire de Los Angeles, voire de la Californie.
4: T'as
1: parlé de San Bernardo,
0: complet. Les mecs ils le sentent arriver quand il y a le parfum de Charlie Sheen qui arrive. Vent de farce, ils le savent.
3: Parfum éthanol, ouais.
2: Si, qu'est-ce qu'on a fait au bon Dieu 2, il est bien.
0: Il est mieux que le 1, quoi, disons.
2: Il est mieux que le plus 2.
0: C'était ça.
5: À ce compte-là, la vérité, si je mens 2 aussi.
0: La vérité, si je mens, je sais plus lequel est le 1, le 2, quoi. À ce moment-là, le truc de Vago, 27 aussi.
1: Bien sûr.
3: Fast and Furious.
0: Fast and Furious,
1: c'est mieux que le 1.
0: Ouh là là, il y a eu le chier de ça aussi. Bref,
1: c'est passé 125 ans aussi entre les deux, le cinéma a changé.
0: De ouf. On écoute la musique encore, après on fait le jeu de sec. Ça a l'air d'être un succès vraiment fou.
2: Ne faisons pas si vous voulez.
0: Qu'est-ce qu'on écoute ?
4: On s'écoute le son de Rania, Snuffed on Sight.
0: Tu prononces vachement moins bien quand c'est pas Kito qui met les sons.
4: Je me suis pas entraîné sur celui-là.

0: Et d'ailleurs, un... petite inspiration de Cartman aussi. D'ailleurs, il y a des nouveaux épisodes de South Park à Skip. Je les ai pas vus là. Ça sort South depuis America. La semaine dernière. Ouais, South America, exactement. Mais c'est pas ça le sujet. Le sujet, c'est le palpitant jeu de sec.
1: Mon Dieu, on n'était pas obligé de le faire.
2: Mais non, mais c'est pas grave. En plus, c'est nous qui te poussons à le faire. On va pas te tailler ou quoi. Hein.
1: C'est bien. Alors, si vous assumez cette merde. Alors, on cherche un endroit, un objet.
3: Pas de la case.
1: On cherche un endroit où on peut aller faire des photos d'identité. Le problème, c'est que celui-là, à chaque fois que tu sors tes photos, t'as la ganache d'Akash, en fait.
3: Photo Mayam.
1: D'Akash.
4: Photo
5: Akhenaton.
4: Photo Akhenaton.
5: Photo Naton.
0: Ok. Ça va. Ça. C'est vrai que c'est pas... Ça va.
1: Toi, ferme ta gueule, toi.
3: Mais de Akash en 82, avec les petites moustaches et les lunettes.
1: La coupe à plateau, qui va bien. Pour ceux qui se souviennent, celui-là il va être très élitiste. Ça va être pour ceux qui se souviennent pas, mais allez, chien. L'arbitre français star du mondial 98 qui s'est déroulé en France.
3: Yvan là. Colonna.
1: Non. c'est toujours pas lui.
0: Colonna. Un jour sera la bonne réponse.
1: Qui a joué aussi dans Matrix.
5: Smith.
1: Je peux pas vous dire mieux.
0: Non, je sais pas. J'ai pas le nom de l'arbitre.
1: Ouais, l'arbitre. Vous rappelez pas, cet arbitre.
3: Donne-nous un indice, donne-nous son prénom.
4: Toi, moi je me rappelle, tu parles de l'arbitre central toi moi je me rappelle juste celui de touche.
1: Non, ouais, d'accord.
3: Troisième.
1: L'arbitre, son prénom c'était Joël.
5: Joël Spies.
3: Joël Reeves.
1: Tu sais, les mecs ils trichent, mais ils ont recopié le mauvais mot. C'était pas ça qu'ils m'avaient dit. Non, il s'appelait Joël Kinyou.
0: Ok. Joël Kinyou Reeves. Oh ouais, putain, laisse tomber, faut avoir la balle de ref.
1: Elle était dure, elle était dure. Elle était dure, ferme ta gueule. Le but c'est que les gens y jouent et toi tu fermes ta gueule.
4: Fais-lui la roulette là.
1: C'est, vous vous souvenez de Christine Boutin, sa particularité? C'était qu'elle était mariée. C'était les incous.
0: Elle aimait bien les incous. Je sais pas pourquoi on parle au passé. Hein. Elle est toujours mariée aux
1: incous. Elle est toujours avec les incous. Avec les incous en général.
0: Je crois qu'elle a divorcé d'un incou pour se remarier avec un autre incou. Elle va faire tous les incous.
1: Eh ben, à l'époque, ils avaient monté un groupe de comiques dans les années 80 au Cap d'Agde.
5: Et les incous ?
1: Voilà, je peux pas vous dire plus.
0: Attends,
3: un groupe ?
1: Les incous. C'était. C'est Capilo Tracté.
0: Pourquoi Cap d'Agde, les incous?
3: C'est la mieux.
0: Elle est incroyable.
1: Et alors la dernière, c'est on cherche gastronomie. Celle-là, elle est pour toi. Celle-là, je peux te tirer l'épaule du bras. Elle est
3: pas que lui qui mange ou quoi?
1: Non, mais c'est gastronomie. Gastronomie, c'est la salade préférée de Beyoncé. C'est celle que lui prépare son mari.
5: Jay César?
1: Non.
4: Ah ouais, pas mal.
3: Salade Jay César?
1: Non, c'est pas
3: chercher
1: loin.
3: Un
0: laitue. Pas chercher loin, pas sa main, pas ta via.
5: La roquette.
3: T'es fou, compliqué ça déjà. Laitue frisée, that's it.
5: Iceberg.
3: Je sais pas, mon ref, aide-nous, putain!
0: T'es franchement, je sais pas.
1: C'est Gersois.
3: Ah, Jay-Z le canard.
1: Salade de Jay-Z.
3: Ok, bravo. Personne n'applaudit. Wow. Parce que t'as vu. Si,
5: ouais.
3: La salade de Jay-Z. Magnifique.
0: Pour le premier son hardcore qu'on a passé, c'était Comeback Kid. C'est ça. Exactement. Est-ce que tu sais qu'il rejoue au printemps prochain aux alentours de Toulouse? Comeback Kid. Ah, tu le sais pas. Il joue en janvier à Bruguière.
4: Ah putain,
5: Bruguière.
0: Oh, fatche de con, tu connais des employés de là-bas, tu peux rentrer gratuit. Mortel.
1: Oh, du con. Pour pouvoir se mettre torse nu.
0: Nickel, tel un go muscu de Villemur que tu es.
5: Vénus de la plaquette.
0: Bravo, je t'applaudis avec 2 minutes de retard de tout le monde.
3: Ah, j'ai cru que t'étais maîtrisant jusqu'au bout, tu vois, mais non.
0: Pas du tout, bravo à toi, Sec, pour ton jeu.
3: Les incous nus, frère.
0: Tu as été bien.
3: C'est étonnant qu'il ait pas déjà fait au Cap d'Agde. Ils ont dû faire des soirées, les incous nus.
0: Connu avec Christine,
3: des bails de cousins, tout ça.
5: Avec Patrick Sébastien.
1: En juillet, parce que les Lillois, ils sont juilletistes.
0: Ah bah ça marche mieux, c'est plus. Après, si t'as tout le matos sous la main aussi, ça devient trop facile. Ah, faut amener des nouveaux gens. Quelle heure il est là? 54, on est encore en musique ou quoi? On met un dernier morceau.
4: Et un morceau de SO La Lune.
0: Un morceau de SO La Lune que vous voulez pas. Vous voulez pas aller le voir en concert, vous allez l'écouter à la radio.
3: Et on vous met un live en plus,
0: nickel.
1: 30 minutes.
6: Aïe, cabron.
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0: Peter. Franchement, on a passé un moment incroyable. On s'est régalé ou pas?
1: Ouais.
0: Ouais, toi particulièrement, j'ai l'impression. Passe-temps particulièrement, il est pas bien.
1: Il est endormi, là.
0: Il est en train de creuser.
1: On va le réveiller doucement.
0: Bon, ben, on vous rappelle qu'on a des places pour SO La Lune à vous faire gagner. Vous bousculez pas trop non plus, parce que c'est chiant. Quand il y a trop de monde au standard, c'est un peu relou. On vous rappelle quoi d'autre?
2: 58, question, tout ça.
0: Ouais, on vous rappelle aussi que... c'est ça que je voulais rappeler. On vous rappelle aussi que Dirty Beat fête ses 10 ans. Et ça, c'est pas rien quand même, c'est le 10. Le 10 octobre, ça va être bien. On va les recevoir la semaine juste avant.
2: Yes.
0: Du concert, de stand-up open mic. C'est sur la péniche, le Phoenix.
2: Oui.
0: C'est la péniche qui est pas loin du skatepark, c'est ça?
2: En face.
0: Exactement. Les 10 ans de Dirty Beat, ils ont fêté leur 400e émission il y a pas longtemps. Bravo à eux. Magnifique. C'est une affaire qui roule, hein, Dirty Beat. Hein, c'est beau.
2: C'est très bien. Force
0: magnifique.
2: À vous.
0: Force à eux. Ben voilà, on a fait le tour, hein, les 59. On va pas s'enculer la vie. Hein.
2: Grave.
0: Comme on dit, la jeunesse. C'était bien, ça vous a plu?
2: Ça nous a
0: c'était
2: plu.
0: Cool. Ouais, nickel, impeccable.
2: Félicitations.
0: T'es fait pas chier.
2: Merde pas.
0: Nickel. Merci à vous tous, tout ce temps que vous êtes. Il nous reste que ça. À vous dire à la semaine prochaine, bande d'enfoirés. Ça sera un jour de grève, faites la grève.

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Voilà, Désir des Ordres, c'est fini pour ce soir. Et nos amis de Mimosa sont parmi nous. Gros bisous et à la semaine prochaine.

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4: Salut, c'est Thibaut, on est ensemble jusqu'à minuit sur Éphémère pour l'émission Mimosa, une émission autour du théâtre d'improvisation. Mais avant de vous présenter le programme de ce soir, quoi de mieux que de vous présenter les étoiles qui font vivre le programme de ce soir. Voilà, la fatigue, une journée harassante. Alors, une étoile en improvisation, c'est une récompense individuelle qu'on décerne à la fin d'un match d'improvisation. Elle les collectionne à tel point qu'elle a représenté l'équipe dont elle est présidente à la finale des étoiles ICL, championnat de match improvisé toulousain. C'est évidemment Chloé.
5: Bonsoir, bien sûr, merci, très belle présentation, excellent générique, très bon démarrage, bravo Thibaut.
4: Écoute, c'est travailler à l'entraînement,
5: tout
4: comme on dit.
5: Simplement la meilleure étoile, puisque c'est finalement toi qui a récolté le plus d'étoiles la saison dernière, bravo à toi, je tiens à le rappeler. Bien sûr, l'étoile qui est notre présentateur, je te laisse la main.
4: Les étoiles mettent en avant une facette de l'improvisateur, tantôt construction, tantôt personnage. Lui, c'est évidemment celle de la sudation qu'il gagne. Et déodorant qui d'autre que Samy.
2: Hello la team, salut tout le monde, très heureux d'être présenté par la sueur, tout simplement, c'est ce qui me caractérise le plus, en tout cas ce qui me caractérisait le plus durant cet été douloureux et chaleureux, peut-on dire.
4: Évidemment,
2: oui.
4: On en a parlé tout à l'heure, un été magnifique.
5: Bien bel été.
2: Un bien bel été qui m'a juste donné envie de mourir.
4: Il est formateur d'improvisation théâtrale et des étoiles, il en forme plus qu'il n'en gagne. Brice est avec nous ce soir, ça.
6: C'est vrai, c'est une fierté absolue. C'est une fierté, hein.
5: C'est trop
6: vrai,
5: mignon, c'est, et terrible
4: ça.
5: À la fois.
4: Bah ouais, c'est... Mais je me suis dit, on fait un compliment en même temps, bah
5: ouais, ouais, non, mais.
4: On détruit.
6: Non, mais je m'y suis préparé, je me suis dit que ça allait arriver une fois, un jour, et puis c'est bon, hein. Tu es mon Anakin.
4: Bah, j'ai pas dit que je parlais de moi, hein.
2: Anakin, ça veut dire qu'il va quand même mal tourner.
4: Bah, je vais juste me faire démembrer, après devenir une machine à tuer.
6: T'as dit, il va mal tourner ?
2: Il va mal tourner. Il va mal tourner.
6: Non, il a déjà mal tourné.
4: Ah. Oh, waouh. Et bah, c'est super.
5: Et bonne ambiance, en tout cas, ce soir.
4: Et bah, pas d'invité ce soir pour débuter l'année. On voulait faire une petite émission tous les quatre, mais ce n'est pas parce qu'on est tous les quatre qu'on n'a pas préparé l'émission. Bien au contraire, Brice revient avec Strass et Champagne. Chloé nous a préparé un quiz. Il est important de se tenir informé de l'actualité. C'est pour ça que Samy nous a cuisiné un petit JT. Moi, je commence avec le premier jeu d'impro. Ça s'appelle Champignon.
2: C'est le jeu d'impro.
7: C'est le jeu d'impro.
4: Eh bien, ça régale.
7: C'est le jeu d'impro. Le tout premier jeu d'impro.
4: Et alors, le tout premier jeu d'impro.
8: C'est le jeu d'impro. C'est le jeu d'impro.
6: Bon, c'était pas la peine de le mettre deux fois.
8: C'est le jeu d'impro. Le tout premier jeu d'impro.
6: On avait compris.
4: Alors si vous n'étiez pas au courant, c'est le premier jeu d'impro et je remets toutes les musiques puisque ça a crashé directement. Je suis très content d'avoir tout préparé pour...
5: Si tu veux, on peut le refaire une troisième fois pour que les gens soient au courant que c'est le premier jeu d'impro de ce soir, bien sûr. Ça fait plaisir.
4: Ça fait plaisir. Alors,
5: on est ravis d'être là.
4: Le premier jeu d'impro, ça s'appelle le champignon, c'est simple. Un de nous quatre va raconter une histoire et quand il le souhaitera dans l'histoire, il pointera une personne dans le studio qui devra dire un mot. Ce mot, il le gardera et quand la personne repointera le doigt vers lui ou elle, eh bien, le mot devrait être le même mot pour continuer l'histoire. Est-ce que quelqu'un de vous est chaud ou chaude de commencer ?
5: Moi, j'ai pas compris, donc je suis chaud de pas commencer, mais je suis chaud de le faire après.
6: Moi, je peux commencer, je pense.
4: Ouais. Okay. Si tu peux ne pas me pointer du doigt tout de suite.
6: Ok.
2: Le temps alors... qu'ils remettent les musiques dans le rack.
6: c'est l'histoire d'une jeune fille qui s'appelait Marianne et qui se baladait dans...
2: Une boulangerie.
6: Et dans cette...
2: Boulangerie.
6: Il y avait une...
2: Boulangerie.
6: Effectivement, c'était une...
2: Boulangerie.
6: Ception. C'est-à-dire que c'était une...
2: Boulangerie.
6: Qui vendait des...
2: Boulangerie.
6: Ça va être facile comme histoire.
4: Ah, j'ai l'impression qu'il y a beaucoup boulangerie.
6: Je vois pas de quoi tu parles. Elle se rendait pour acheter...
2: Une boulangerie.
6: Et elle fut surprise quand elle vit que toutes les...
2: boulangerie
6: était toute petite et que dedans il y avait des figurines de pain de croissant de pain au chocolat de chocolatine de des boissons fraîches qu'il y a parfois quand à côté des sandwichs des croque-monsieur mais absolument pas de
5: équerre.
6: Il n'y a jamais
5: d'équerre.
6: Dans une boulangerie, mais elle était surprise qu'il n'y en ait pas dans ces petites. Alors que dans la grande boulangerie, qui vendait des boulangeries, il y avait quelque chose qui vendait des...
5: Des équerres.
6: C'est sublime.
4: Eh ben merci beaucoup. Est-ce que quelqu'un d'autre veut le faire?
5: Vas-y, c'est bon, j'ai compris.
4: Vas-y. Et eh bah, ben, du coup, c'est quand tu veux et je peux être utilisé comme champignon.
5: Ok, c'est merveilleux. Ça se passe dans l'espace. Il y a plein de petits gens qui vivent comme ça, qui flottent et qui sont une communauté qui s'appelle les...
4: Trapèzes.
5: Les trapèzes. Les...
4: Trapèzes.
5: Les...
4: Trapèzes.
5: Ok. Et donc les...
4: Trapèzes.
5: Voyagent dans l'espace et ils s'organisent en tant que société pour essayer de découvrir des étoiles qui naissent, des naissances d'étoiles. Et pour cela, ils utilisent des...
6: canons.
5: Un jour... Les
6: oh là là.
4: Trapèzes
5: se sont dirigés vers une nouvelle étoile. Ça faisait très très longtemps qu'ils n'avaient pas trouvé d'étoile. Et donc, ils ont mis en place leur
6: canon
5: pour pouvoir mettre en place leur stratégie de
4: trapèze.
5: Ainsi, ils ont lancé une espèce d'énorme harnais en forme de
4: trapèze.
5: Et ils ont utilisé leur
6: canon
5: pour attraper l'étoile et la capturer. Évidemment, cette étoile, à quoi allait-elle servir? À faire de la poudre à
6: canon.
5: Ainsi, les
4: trapèzes,
5: tellement heureux de leur reconquête d'étoiles, se sont dit, très bien, nous allons maintenant nous installer dans un lieu que nous appelons...
2: Zemmour.
5: Ils s'installèrent donc à...
2: Zemmour.
5: Et les
4: trapèzes,
5: très pourvus de leur fierté et leur soi-disant...
6: canon.
5: De beauté, se dire, eh bien, et si nous ressemblions à quelqu'un de vraiment très très beau? Alors, en utilisant les étoiles, ils ont commencé à faire une forme de...
4: trapèze.
5: Puis, ils ont commencé à moduler les...
4: trapèzes.
5: D'une personne qui ressemblait à...
2: Zemmour.
5: Et ils se sont dit, waouh, il est super...
6: canon.
5: Ce type...
4: Merci beaucoup, est-ce que wow ça nous fait chaud?
6: Incroyable.
2: Allez, vas-y, je peux m'y essayer, en tout cas.
4: Eh ben vas-y, c'est quand tu veux une petite histoire. Est-ce que tu veux une impulse ou t'es chaud?
2: Non, vas-y, je peux y aller.
4: Eh ben quand tu veux.
2: C'est l'histoire d'un désert. Un désert de sable, un désert chaud, où vivaient plusieurs communautés, plusieurs personnes. Mais nous allons essayer de nous concentrer sur l'histoire de ce désert. À l'époque, dans ce désert, il y avait...
4: Un oasis.
2: Un oasis qui chantait souvent des musiques à tous ses, tous ses amis...
6: Jupe.
2: Tous ses amis jupes. Donc, de temps en temps, il sortait de terre et se mit à chanter pour ses amis.
6: Jupe.
2: Voilà. Et...
4: Oasis.
2: Était aussi souvent accompagné de ses grands amis...
5: Huile.
2: Huile. Qui, à eux deux, populaçaient l'ensemble de ce désert. Populaçaient est plus juste, d'ailleurs. Et... créer aussi une super osmose. Les
6: jupes
2: adoraient se balader tranquillement près des
4: oasis
2: et des
5: huiles.
2: Cela leur paraissait beau et verdoyant, surtout. Un jour,
4: oasis
2: disparut. C'était un drame. Un drame principalement pour les
6: jupes
2: qui, privés d'eau, privés de cette denrée importante, mourèrent car
5: huile
2: n'était d'aucune utilité quand on avait soif.
4: Voilà, là, magnifique. Quelle claque de fin.
6: Incroyable.
4: Une fin, une morale. Buvez de l'eau, surtout quand il fait chaud.
2: Et pas de l'huile.
4: Trop de matière grasse.
5: Pas d'huile.
4: Et nous, on continue en musique avec Patti LaBelle avec Stereo Top.

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1: Coucou la team, on se retrouve pour une interview qui va être sur nous, puisque comme vous l'avez compris, on n'est que nous quatre aujourd'hui. On va donc parler un petit peu de nous, de ce qu'on a prévu cette année. On s'est dit, on fait une petite émission, une petite rentrée, on va vous raconter notre année, ce qu'on a prévu, ce dont on a envie. Et puis c'est l'occasion de faire aussi une petite discussion entre potes, ça fait un moment. Donc je me suis dit, allons-y, j'allais dire allons-y guingant quoi. Mais peut-être que je vais me calmer.
2: 47 ans.
1: J'ai vraiment pris le double de mon âge d'un coup quoi.
2: C'est vraiment... t'es gentil,
1: oui. Ouais, c'est pour ça que j'ai dit le double de mon âge, du coup, c'est beaucoup plus que 45. Je vais me calmer, je vais redescendre, je vais respirer par le nez, par la bouche. Et moi, ce que je voulais vous demander un petit peu aussi, c'est pour nous quatre, en fait, c'est quoi nos petits objectifs de l'année en termes de théâtre, en termes de culture, enfin de spectacle vivant de façon générale? Qu'est-ce qu'on a envie d'aller voir? Parce que je sais que Samy a prévu d'aller voir beaucoup de spectacles. Et qu'on a tous des petits projets, pas mal de petits trucs. Et du coup, c'est l'occasion d'en parler, comme souvent on met à l'honneur d'autres improvisatrices exceptionnelles, bien sûr. Cette fois-ci, on met
2: nous,
1: improvisatrices exceptionnelles également, en avant.
2: Bien sûr.
1: Du coup, Samy, si tu as envie de nous parler, je te lance à toi direct comme ça. Si tu as envie de nous parler de ce que tu vas aller voir... Et après, si tu veux nous parler de ce que tu vas faire, et on va enchaîner comme ça.
3: Les 24 heures
4: à Mons. Je vais pas te mytho, si jamais c'est reproposé, je repostule tous les jours, c'est exceptionel.
1: Trop bien.
4: En fait, je me suis dit, peut-être que ce serait bien d'aller voir un peu plus de théâtre. Donc je me suis dit, vas-y, je vise 10 spectacles dans l'année. En novembre, je vais en voir 10 déjà.
3: En comptant improvisé ou du théâtre
4: Non, du théâtre classique.
3: Ok.
4: Enfin, entre théâtre guillemets, classique, théâtre...
1: Théâtre à texte.
2: T'as dit en novembre, je vais en voir 10?
4: Ouais, à peu près.
2: 10, mais tu disais 10 dans l'année, mais t'en vois 10 en novembre?
4: Ouais, je vois 10 spectacles en novembre. Parce qu'en gros, en novembre...
1: Comme ça, il réussit direct son objectif, voilà.
2: Oui, c'est ça.
4: Comme ça, après, j'ai plus le temps de regarder, et ça Dieu sait que j'aime pas le théâtre, donc du coup, je préfère tout mettre dans le coin.
2: Ah mais oui, parce que ça, il y a les 20, et oui, effectivement.
4: Oui, en fait, il y a le festival Supernova qui se déroule à Toulouse, du coup, je vous sors les dates, hop là, j'ai été prévoyant, j'ai sorti mon agenda, comme
3: c'est
4: ça.
3: Les recours
1: à
3: voler.
1: Bravo à toi.
4: Je crois que c'est du 16 au 29 novembre, et donc du coup, c'est un festival avec souvent des troupes, enfin des plus ou moins petites, qui du coup sont un peu mises à l'honneur pendant cette semaine. Et le Sorano régale les jeunes tout simplement parce qu'il y a un pass Supernova à 20 balles.
1: Et
4: c'est
1: ça,
4: bon pour vous.
1: Ça,
4: 20 balles pour aller voir les 11 spectacles.
3: C'est cool. Énorme.
4: Donc ce qui fait moins de 2 euros le spectacle, c'est et ce qui est ultra rentable. Donc du coup, je vais aller à peu près tout voir, dont une pièce que j'ai trop hâte de voir qui s'appelle « Quand on dort, on n'a pas faim ». Bref, ça a l'air exceptionnel, ça a l'air complètement déjanté. C'est à peu près tout ce que j'ai à dire. Bon, après, je vais continuer à aller voir des spectacles d'impro. Je vais continuer. J'aimerais bien aussi essayer d'aller voir un peu plus de contes.
1: Ouais.
4: Essayer d'aller voir aussi un peu de spectacles pour enfants, parce que j'aimerais bien aussi en faire du conte et du spectacle aussi à destination des enfants. Parce que c'est un public que je trouve assez exceptionnel, en fait, puisque tu peux pas trop leur mytho. Genre, si t'es nul, t'es nul, quoi. Enfin, si tu les intéresses pas,
1: ils n'ont pas leur attention.
3: Bon, ils vont parler, quoi.
4: Mais c'est ça, et puis en fait les adultes ils sont un peu impressionnés par l'impro, les enfants ils en ont un peu rien à foutre que t'improvises ou que t'écrives.
1: Et ils font ça tous les jours, ils en ont rien à foutre.
4: C'est un peu ça. Donc du coup c'est un peu un public qui est trop chouette, et donc du coup je pense que c'est un peu intéressant aussi de s'informer sur quelles sont les formes de spectacles particulières pour les jeunes enfants. Et voilà, et après mes projets, peut-être j'en parle après comme ça si jamais vous avez des trucs à regarder vous cette année et tout.
1: Est-ce que Brice t'as prévu d'aller voir des trucs toi cette année un peu?
2: Voir des trucs, c'est peut-être pas ma priorité, même s'il faudrait. Je pense que j'ai envie d'aller voir quelques pièces quand même, parce que ça fait longtemps que j'ai pas vu de théâtre classique, en fait, tout simplement. Je me suis pas posé dans un théâtre pour voir autre chose que de l'impro, en vrai, de vrai.
1: Mmh.
2: Et ça me manque. En fait, j'ai envie d'aller voir du clown aussi.
4: Oh oui.
2: Des trucs inspirés du clown, je crois que là, c'est en train de me travailler.
1: Ouais.
2: C'est en train de me travailler à tel point que je suis en train de me poser ces derniers jours en me dire... Je vais peut-être avoir besoin de me former un peu sur quelques trucs, et je me demande si me former sur des gros stages un peu condensés de clown, ce serait pas cool.
1: Mmh.
2: Voilà, c'est des choses qui me tentent pas mal.
1: Stylé, trop bien.
3: T'as envie de faire un peu de clown du coup cette année?
2: Peut-être pas cette année, peut-être en fin d'année, je sais pas, quand je serai un peu plus stable.
3: Okay.
2: Parce qu'en fait, il y a un truc de... Bah, du coup, je parle de mes projets ou...
1: Comme tu veux.
3: Je pense qu'on peut y aller.
4: Moi, c'est juste que j'ai commencé à parler longtemps, je me suis dit je vais passer la parole. Passe.
2: Bah ouais, en fait, en gros, là, j'ai un nouvel atelier le jeudi soir. Il y avait des ateliers avec Melting Pot, l'atelier de la Ludie. Et c'est pas mon métier principal, on va dire. Et du coup, ça fait beaucoup. Et je suis en train de me dire, j'ai eu des conseils d'Isabelle qu'on a reçus sur cette émission qui me disait, et je pense que c'est très vrai, que donner des ateliers, c'est super, mais ça pompe. Il y a un truc de. On sort des choses de nous et que c'est important d'en recevoir et de cette énergie-là. Et recevoir, c'est notamment en allant voir des autres gens jouer et en jouant soi-même. Et il y a un truc de. Je pense que c'est important pour moi que je joue parce que j'ai pas tant joué que ça l'an dernier et j'ai envie de rejouer un peu. Donc je cherche des scènes aussi pour jouer. Et voilà un peu un équilibre comme ça. Et c'est vrai que du coup, il y a trois trucs. Il y a s'entraîner, entraîner les gens, jouer et voir les autres jouer. Donc ça fait quatre, pardon.
1: That's a lot.
2: Et je pense que c'est quatre.
1: That's a lot.
2: Je pense que c'est quatre choses à faire pour avoir un bon équilibre d'artiste sur scène. Je sais pas.
4: Moi, je pourrais rajouter juste une cinquième chose. En vrai, en ce moment, j'aime bien ça. C'est aussi écouter des gens parler du théâtre. Des gens un peu de toute époque, en fait, parler un peu du théâtre et tout. En vrai, c'est un truc un peu de zinzin, mais aussi savoir un petit peu d'où vient le théâtre, comment sont faites certaines choses, pourquoi est-ce qu'on en arrive à des formes comme ça, en fait. Et ben, c'est ultra intéressant, même sur un côté plus politique, mais ça, j'en parlerai à la fin de l'émission.
3: Du coup, se renseigner.
4: Se renseigner, en vrai, pour moi, genre... En fait, là, depuis quelques temps, j'essaie de me renseigner un petit peu, et en vrai, c'est trop agréable, et ça donne aussi des nouvelles perspectives, en fait, de c'est quoi le théâtre, pourquoi est-ce que je fais le théâtre comme ça. Et même, tu vois, toi qui as des ateliers avec des jeunes, c'est aussi pourquoi est-ce que je donne des ateliers à des jeunes? Est-ce que c'est pour un spectacle à la... Oula ! Est-ce que c'est pour un spectacle à la fin? Est-ce que c'est pour un résultat? Ou est-ce que c'est aussi parce que c'est un espace où ils sont libres, ils font plaisir? Est-ce que c'est les deux? Enfin, voilà, quoi, comment associer les deux? Et puis tout ça, en fait, y a déjà des gens qui l'ont expérimenté, il y a des gens qui ont écrit dessus, il y a des gens qui ont parlé. Et en vrai, je trouve ça ultra intéressant aussi d'avoir des vécus et des récits aussi sur... par exemple, Thibaut qui a les livres de Yoshi Oida, pour les avoir lus, c'est ultra intéressant aussi. Il a tout un moment où il parle d'un spectacle, pas d'un spectacle, mais d'une espèce de représentation où il est avec des enfants. Et en fait, il y a plein de gens qui galèrent, mais lui, d'une certaine manière, il arrive à capter l'attention des enfants. Et en fait, lire ça, tu te dis, ok, en fait, c'est possible en fait, aussi de ne pas prendre les enfants pour des abrutis, déjà, premièrement.
2: Absolument.
4: et aussi, en fait, bref. Donc, je trouve que. Ce cinquième truc, il est un peu chouette.
2: Tout à fait.
4: Et quand on s'emmerde au taf, on peut écouter un ou deux trucs, quoi.
3: Chloé, toi, tu as des petits projets cette année ?
1: Moi j'ai la dalle de la scène. Cette année,

0: et des espaces de création de théâtre, de choses qu'on répète aussi parce que ça fait trop du bien. Bon, c'est surtout ça que j'ai envie de faire.
1: Plus à texte, du coup.
0: Ouais, t'as plus à texte, ou même, où t'expérimentes, mais en tout cas où c'est écrit. Même s'il y a peu de texte ou quoi, mais dans l'idée vraiment où t'as quelque chose qui est travaillé. Voilà. Et j'aimerais bien traîner un peu plus au théâtre aussi. Je vais y aller un petit peu. Et du coup, c'est pas tant le clown, c'est plus le côté circassien que je trouve stylé. Pas que le clown, vraiment tout l'aspect physique.
2: Ouais.
0: Parce que les pièces qui m'ont marqué beaucoup dans les dernières années, il y a notamment des pièces du Barreau d'Evel, qui est un collectif franco-espagnol, me semble-t-il. Catalan, en tout cas. Et c'est plein de circassiens, ils savent tout faire, ils savent danser, ils savent faire des acrobaties, ils savent jouer, ils savent parler, ils savent chanter, ils savent faire de la musique avec n'importe quoi. Ils font des acrobaties c'est incroyable. Et à chaque fois que je les ai vus, moi, ça m'a ultra touchée et j'ai trop envie d'aller voir d'autres spectacles un peu comme ça. Donc j'ai envie un petit peu d'aller chercher là-dedans cette année.
3: Au Garonne, ils ont un programme pas mal du cirque théâtre. Donc en vrai, le programme du Garonne, elle est vraiment très fort sur ça. Il y a beaucoup de danse et tout aussi.
0: Moi, c'est là-bas que j'ai vu la majorité de la danse et des circassiens que j'ai vu passer. En fait, à chaque fois que j'y vais, c'est au Garonne et c'est vraiment là que je kiffe aller aussi. Je pense que je vais essayer de faire ça. Et puis d'aller au théâtre quand je peux. J'ai l'avantage de pouvoir choper des petites places par moment. Donc je suis là, hop là, je profite des avantages. Et après, je trouve ça trop chouette. Je vais aussi aller pour la première fois de ma vie voir un opéra cette année.
2: Oh wow!
0: Je suis trop contente. Je vais aller voir Médée à la fin de l'année. Je suis tellement contente. J'ai trop trop hâte parce que vraiment, c'est le truc over the top. Et je trouve ça marrant d'adorer la comédie musicale et de te dire, là, on est vraiment au stade au-dessus. Genre, il y a 15 milliards de gens sur scène, il y a des décors qui changent, il y a un orchestre sur scène en live. C'est zinzin.
3: Il y a un maximum d'oseille.
0: Un maximum de thunes. Mais du coup, c'est fou comme show et j'ai trop envie juste d'en voir un dans le milieu en me disant ok c'est bon j'ai vu un truc déjà c'est cool, j'aimerais bien sûrement en revoir mais je suis contente d'aller voir celui-là et ouais je pense que c'est ça mes projets principaux, j'ai très envie d'aller voir et de jouer quoi, vraiment de jouer à un max, donc si jamais vous voulez faire des dates, voilà. Ah oui, et je veux trop aller voir plus de drag de façon générale, j'ai très envie aussi de m'intéresser à ce milieu-là. Forcément, ça me parle beaucoup parce que je suis qui je suis, quoi. Et en fait, je trouve ça trop, trop cool. Et j'ai tous les spectacles que j'ai vus, notamment à la Gougnotte à Toulouse, go de cet endroit. J'ai beaucoup envie d'arriver à suivre les maisons de Toulouse. Je connais surtout la maison Clinquante, mais j'aimerais bien aller voir les autres aussi et voir les différents shows qui existent.
2: Oui.
0: Et découvrir un peu cet art, voir jusqu'où on peut aller et tout. Je sais pas si j'oserais en faire, mais en tout cas, j'ai envie de m'en inspirer et de voir comment c'est foutu, quoi.
1: C'est un truc que tu as envie d'essayer ou tu sais pas?
0: En vrai, j'aimerais bien l'essayer, mais ça fait un peu peur. Et en fait, ça rejoint un peu la question du théâtre, de tout ce qui est politique. C'est que, tu sais, il y a un truc où le drag, c'est très, très politique. Et c'est politique le fait que juste on soit sur scène et que ça existe, évidemment. Mais je me pose des questions sur pourquoi j'ai envie de le faire, dans quel sens, qu'est-ce que ça m'apporte aussi à moi et qu'est-ce que je peux apporter, qu'est-ce que je peux apporter sur scène, quoi. Donc il y a plus ce côté-là, mais j'aurai des discussions avec des gens, j'espère, cette année là-dessus.
2: Quand tu parles aussi de... Avant de passer à toi, Thibaut, je me permets, mais quand tu parles aussi de pouvoir dire des choses politiques sur scène, en tout cas pour le drag, il y a un truc de... C'est à ça que je pensais aussi avec le clown, ouais. C'est que j'ai un peu remarqué... En me disant qu'est-ce que je peux raconter moi, qu'est-ce que j'ai envie de raconter. Et il y a un truc de quand je veux raconter des choses en étant moi ou en étant un personnage proche de moi ou quoi, parfois ça veut pas sortir. Alors que c'est des choses qui me concernent quoi.
0: Ouais, bien sûr.
2: Mais je trouve le clown, le drag, parfois ça aide à faire sortir des choses qui peuvent pas sortir.
0: Carrément.
2: Parfois de façon plus violente, et c'est pas un gros mot, c'est pas une mauvaise chose quoi. Et de faire sortir des choses vraiment différemment, de permettre à des choses de sortir. Et ça nous autorise à faire des choses en fait. Il y a un truc de.
0: Mais de ouf.
2: Voilà. Mais ça donne une force
0: les
2: aussi.
0: Les témoignages de gens qui notamment font du drag ou quoi, et même pour l'avoir un peu expérimenté, alors c'était pas du drag vraiment, mais pour avoir été là-dedans, ça, je trouve ça stylé quoi. Enfin...
3: Et alors toi Thibaut, c'est quoi tes petits projets?
1: Mais moi je crois que ça va être plus sur le côté formation du coup. Je pense que je l'avais déjà dit, je suis animateur pour enfants.
2: Ouais.
1: Et du coup j'ai donné un peu des initiations impro aux enfants où je les ai fait monter sur scène et tout. Et là, cette année, à la Ludi, donc l'asso où on s'est rencontrés tous les quatre, j'occupe le pôle formation, voilà, je m'occupe de la formation.
0: C'est lui qui nous paye.
1: C'est pas moi qui te paye, c'est la...
0: Non, c'est vrai, c'est la trésor.
1: Moi, je dis, il faudrait les payer. Et après, si vous n'êtes pas payé, c'est pas ma faute.
0: Mais

0: sympa déjà de dire ça.
1: Je confirme vos posts.
0: Merci à tous.
1: Après, faites attention. et du coup, avec Samy et Margot qui remplace Samy, mais là, elle va pas le remplacer, mais on va donner cours aux premières années. Enfin, on va animer les cours des premières années.
2: Et Lucie aussi, que vous avez déjà entendu.
0: Ouais, qui est déjà venue.
1: Ouais, mais je pense que Margot parle plus que... et du coup, avec cette ribambelle de camarades avec qui on forme aussi les canailles, du coup, on va essayer d'animer les cours et de donner une bonne formation. Je crois qu'on est un peu tous chauds et chaudes à faire des bons trucs. Après, moi, j'ai envie de faire un peu plus de projets et de trucs, mais il faut que je me lance. Mmh. Quand je dis projet, genre, je pense à Périple, qui est un spectacle de format long de en scène, que j'ai déjà pu jouer avec Samy, que j'ai pu jouer avec Olive, qui est déjà passé sur Mimosa. Là, le fait de l'avoir rejoué cet été, ça me confirme que c'est trop bien.
0: Ouais.
1: En vrai, c'est un bête de concept. J'ai emmené deux très bons potes d'impro dedans. Enfin, tu sais, il y a un truc un peu plus familial, amical, qui était trop chouette de se dire, vas-y, on se met dans des bourbiers, parce que, bah, en fait, un deux en scène, formellement. Non, mais c'est bourbier parce qu'en fait, nous, on est issus de la formation match, tu vois. Donc, il y en a qui vont être issus du format long, ils vont dire, bah, ça va, c'est tranquille. Mais nous, on est issus de scènes courtes, on est issus de scènes punchy. Et là, du coup, ça nous force à jouer autre chose, ça nous force à aller dans d'autres univers, à poser des scènes, alors que d'habitude, c'est faut que l'histoire, il y ait une histoire avec une plateforme, avec une chute, avec une rupture, avec un événement, avec une péripétie en 2 minutes.
0: Ouais,
1: et là, en fait, en 2 minutes, non, faut que t'aies une scène qui dure. Et non, l'expérience, c'est trop bien. Et ouais, je sais pas, j'aimerais qu'on fasse plus de trucs aussi avec Mimosa, mais des scènes qu'on joue un peu plus tous les quatre, parce qu'on l'a déjà dit ensemble, c'est trop cool, Mimosa.
0: Ouais.
1: Mais en fait, on se capte quasiment plus sur scène. Nous, on a eu la chance de faire ICL l'année dernière. Avec Samy, j'ai eu la chance de faire les canailles, donc on joue régulièrement ensemble. Brice, croche. La dernière fois qu'on a joué ensemble, c'était sur un top 10
3: ouais.
1: À l'Île Jourdain, tu vois, ça...
0: Ça date.
1: En fait, ça date, on se croise, on joue ici, mais on n'a pas de scène où on est ensemble, où on fait des trucs gauleries et où on kiffe. Moi, je sais que ICL qu'on a fait, donc le championnat d'impro de match toulousain, on a pris un énorme plaisir à jouer. Du coup, on était tous les quatre avec Margot, Chloé et Samy. Et c'était trop cool parce qu'on était entre nous et on s'est marré. Et je crois que c'est plus ça qui me fait kiffer en impro, c'est de jouer avec mes potes.
0: Mmh.
1: Voilà. Je crois que j'ai plus envie...
0: Ouais, cette année, en tout cas, de mettre l'accent là-dessus.
1: Ouais. Formation et jouer avec mes potes, essayer de trouver des trucs où on s'amuse.
2: Mais t'as des projets hors impro ? Hors bah, d'impro, hors Mimosa, hors tout ça, quoi.
1: Ouais, j'ai peut-être un petit projet qui serait de faire un petit... Bah, du coup, ça rejoint à ce que je pense... je crois savoir de quoi tu veux me parler. Peut-être les podcasts pour enfants ?
2: Non.
1: Voilà.
0: T'inquiète, rien.
1: Parce que j'ai failli te lancer aussi sur ça tout à l'heure quand tu parlais de jouer pour les enfants. Mais oui, le fait d'avoir fait une colo cet été, genre tu mettais un podcast où les enfants ils étaient en mode Anatole la tuile, Anatole la tuile. Ils pétaient un plomb sur les podcasts et j'étais en mode ah, en fait, c'est une dinguerie.
0: Raconter des trucs,
1: mais faire des histoires, tu vois, un peu comme on peut faire, mais avec des histoires et ouais, faire des podcasts, je trouve que c'est cool. Comme tu disais Samy, je trouve que les enfants, il y a un truc trop chouette et je pense qu'on les infantilise trop et faire des trucs pour eux, essayer de les mettre en valeur, bah c'est trop chouette. Moi c'est un des trucs que je fais au travail, donc là je vais pas en parler, mais voilà, moi c'est des trucs que j'aime trop.
0: C'est ce genre de projet en tout cas que t'as envie de commencer à lire, quoi.
1: Bah ouais, du coup on a ça comme projet avec Samy, de faire un petit podcast pour enfants. Faut voir ce que ça va donner.
2: Yeah, moi j'ai hâte en tout cas de travailler sur ça.
1: Ouais. Mais voilà, est-ce qu'il y a quelqu'un qui avait autre chose à te dire ? Sinon, je continue.
0: Sinon, on continue. Non, en vrai, moi, je trouve ça juste trop cool parce qu'on a plein de projets différents et ensemble, et je trouve ça super. Voilà.
2: Moi, je vais en profiter juste pour faire un peu de pub. Là, je suis intervenant théâtre pour une compagnie de danse où on fait un petit spectacle avec des jeunes. Enfin, un petit spectacle, en vrai, on fait vraiment un spectacle qui pourrait être un spectacle professionnel avec des jeunes. Le spectacle s'appelle Colère, c'est avec la compagnie Danson. On a une date le 26 septembre à Henri Desbal, mais c'est complet, donc tant pis. Et sinon, c'est le 4 octobre, on a aussi une date, du coup, c'est dans le cadre du festival La Danse au Grand Jour, organisé par la Place de la Danse, une grosse institution de danse à Toulouse, ce n'est pas la plus grosse.
0: C'est la plus grosse.
2: Et voilà, venez nombreux, ça se passe à la base nautique de la Rainerie. Et il y aura la fiesta, nous on passe à 14h30 et ensuite il y aura un DJ. Il y a plein de spectacles aussi, renseignez-vous, allez sur internet, la place de la danse au grand jour. Voilà.
1: Bah trop bien, merci beaucoup. Nous on continue en musique avec le son Fissage, c'est signé 2L et ça se passe sur Éphémère.

0: Merci d'être branché sur le 89.1 éphémère pour l'émission Mimosa. Ce qui arrive, c'est le quiz. Ce soir, il est proposé par Chloé.
1: Ce soir, j'avais envie de faire un petit quiz à thème. Alors, du coup, je me suis dit, je vais choisir un thème. Et il se trouve que le thème, je l'ai préchote sans faire exprès. Juste avant, dans l'émission, on va parler de l'espace.
2: L'espace
1: Tous ensemble. Et je vais vous poser des questions sur
3: la voiture.
1: L'espace.
3: La voiture, l'espace.
1: Ça, la voiture.
0: Samy a l'air très heureux.
4: J'adore l'espace.
1: T'adores l'espace ? T'as l'air.
5: Alors, moi, j'aime bien l'espace scénique. Voilà la prise de position de l'espace.
4: Je te baise.
3: Non, j'aime bien la voiture. L'espace.
4: Oui, c'est bon, on a compris.
1: Tu vas faire la vanne tout le long ?
3: Oui.
1: Si tu la fais pas, je te frappe. Ok, première question. Que peut-on trouver sur le sol de la Lune ?
4: Du fromage.
3: Ah, plein de trucs.
1: Des sacs de caca ? Des déchets de nourriture consommés ? Des bouts d'ouverture faciles, décrochés de leur emballage d'origine ? Un réacteur de fusée tout à fait fonctionnel ?
0: Bah, en vrai, ce serait pas impossible qu'il y ait Moi, je vais dire un truc, voilà, je vais raconter.
1: Vas-y, mais non, mais
0: j'ai l'impression que, tu vois, genre, une fusée peut avoir plusieurs réacteurs, enfin, moteurs.
1: Ouais, ouais.
0: Et qu'il y en ait un qui soit perdu et qui fasse, bon, en vrai, on peut à tout moment se déplacer avec un autre moteur et repartir. Voilà, donc c'est pour ça que je vais dire la dernière, je ne sais plus, c'était quoi l'intitulé ?
1: C'était un réacteur de fusée tout à fait fonctionnel.
0: Voilà,
1: donc c'est celui-là. Okay, ouais.
4: Moi,
1: bien,
4: je vais dire
1: bien.
4: Du caca.
1: Du caca !
4: Du caca. Okay.
3: Moi, je vais dire le caca aussi, je crois. Hein.
1: Tu vas dire du caca aussi ?
0: Mais ouais. J'hésitais aussi avec caca.
3: Bah, le réacteur ? Ouais, non, le réacteur, ils sont repartis avec, je pense. Hein.
4: Bah, c'est un peu relou en plus, quand même, tu vois, genre je me dis, genre il faut quand même réduire les coûts, donc tu mets quand même le bon nombre de réacteurs. Si t'as un réacteur en moins, c'est relou. Et puis il marche en plus, ça sert à rien de le laisser.
0: Ouais, mais peut-être que le réacteur marchait, mais il y avait peut-être un truc qui liait le réacteur à la fusée qui me buguait et qu'ils ont dû le lâcher là et qu'ils ont fait, vas-y,
3: surtout,
0: c'est bon.
3: Je pense que tu pars pile avec ce qu'il te faut, hein. Tu pars pas avec trop, hein. Je sais pas.
0: Ouais, mais pas impossible, le caca en vrai ça me surprend pas, bon le bah caca. Vas-y, on le pose sur la lune.
3: Peut-être que c'est la merde, mais le caca ouais.
4: C'est le caca.
1: Eh bien, c'était le caca. En effet, il y a précisément 96 sacs de caca abandonnés après l'émission Apollo qui ont eu lieu sur la Lune.
0: Ils se sont envoyés un petit sac.
1: Pour la petite info, voilà, les scientifiques s'y intéressent pour savoir comment évoluent les microbes sur la Lune. Voilà.
0: Ok. Et du coup, ça évolue ?
1: Ben, on ne sait pas. Ils se posent la question. Ils se sont dit, putain, mais attendez les gars, on a mis du caca sur la Lune. Ça veut dire, genre, il y a des microbes qui évoluent sur la Lune, là. En fait, on pourrait l'étudier, genre.
4: S'il faut, il y a des lignes.
1: Mais on sait pas, tu vois. Et du coup, je trouve ça hilarant qu'ils aient laissé les cacas et qu'ils aient réfléchi après en se disant « Attendez, mais on a... »
3: Peut-être on va retourner les chercher, genre.
1: En fait, on va aller récupérer le caca. Voilà, sachant qu'on peut trouver vraiment beaucoup, beaucoup, beaucoup, beaucoup de trucs sur la Lune. Il y avait une liste immense et du coup, j'ai vraiment sélectionné le caca parce que je trouvais ça drôle.
3: Mais ouais, il y a plein de trucs.
1: Et apparemment, Samy aussi trouve ça drôle.
3: L'émission de divertissement culturel.
4: Oui, je suis ultra diverti, moi.
1: De qui peut-on trouver les cendres flottant perdues dans l'espace ? Les cendres de Gene Roddenberry, le créateur de Star Trek, les cendres de Stan Lee, les cendres de Neil Armstrong ou les cendres du président Nixon, tout simplement.
4: Bah, je dirais le premier parce que je ne le connais pas, tout simplement.
3: Putain, j'aurais pu dire les quatre. Hein. Je crois qu'il y a des trucs où tu peux acheter ça, genre, maintenant.
1: Tu peux acheter, ouais.
3: Tu peux acheter des funérailles dans l'espace.
1: Dans la réponse, tu peux acheter des funérailles dans l'espace aujourd'hui.
3: Et dans l'espace, la voiture, c'est moins cher.
4: Caca.
1: Et puis, les moins de coûts d'essence. Oh là là.
3: Moins de coûts d'essence.
0: Pas sûr. Je sais pas ce qui coûte le plus cher actuellement, parce que vous avez vu le prix de la pompe.
1: Bah, c'est pour ça.
0: Voilà.
1: Moins cher là-haut.
4: Gilet jaune.
1: Et toi, tu dis quoi, Thibaut ?
0: Moi, je vais dire le président. Non.
1: Le president.
0: Ouais.
1: President. Ok. Ouais. Toi, t'as dit quoi ?
3: Moi, j'ai dit Star Trek.
1: Toi, t'as dit Star Trek ?
4: Moi, je dis Star Trek
1: toi,
4: aussi.
1: T'as dit Star Trek ? Ok. Des autres Thibauts, c'est des Star Trek.
4: Yeah !
0: Après,
1: sachant que j'ai vérifié, du coup, parce que comme, effectivement, on peut s'acheter des obsèques dans l'espace aujourd'hui. Il y a des gens qui monnaient ça, voilà. J'adore le capitalisme. C'est le premier du coup à avoir été envoyé dans l'espace, à avoir eu des obsèques spatiales. Voilà, donc il y a vraiment genre plein de gens, sauf Stan Lee, Neil Armstrong et Nixon. Voilà, eux,
4: c'est
1: ils
4: les trois seuls.
1: Les trois seuls. Tous les autres.
0: Tout le monde est sur la Terre.
1: Faut le savoir. Vos grands-parents décédés potentiellement sont dans l'espace. Clairement. Ouais, voilà, il y a aucun problème.
3: C'est fou. On est tous de la poussière d'étoiles au final.
1: Bisous mamie. Quel goût a l'odeur Quel goût, pardon, et quelle odeur à l'espace.
3: Non, ça suffit, Samy, c'est bon. À un moment donné...
1: C'est fou que tu comptes. Il est heureux. Il faut savoir qu'il est... Waouh. Waouh, waouh.
0: On continue en musique.
1: J'en veux plus. Donc, quel goût et quelle odeur à l'espace, plus précisément le nuage géant de la Voie lactée, dans lequel okay. nous nous situons, Sagittarius B2. Est-ce qu'il a un goût de viande grillée et une odeur de musc? Est-ce qu'il a un goût de fer et une odeur de froid? Est-ce qu'il a un goût de framboise et une odeur de rhum? Ou est-ce qu'il a un goût de dentifrice et une odeur de menthe?
3: Alors, il faut savoir que j'ai la réponse là, qui a été donnée avant que tu poses la question.
0: Si tu c'est fou de faire ça. Si tu regardes sur
1: c'est
0: Google.
1: Fou, non, mais c'est fou de se faire aider par des amis alors que t'es pas dans le jeu. Oui. C'est pas l'option proposée en fait.
4: Il y a une mauvaise réponse du coup.
0: T'es pas à qui veut gagner les millions en fait. T'as pas appelé un ami.
1: Donc t'es éliminé de la question. Tu perds 4 points.
0: Que non, tu me donnes.
1: Que tu donnes à Thibaut.
3: J'ai donné une mauvaise réponse.
1: Donc Thibaut a 4 points, Brice 0, Samy 2.
4: Ouais.
3: 4. Bah merci
1: Scandale. Parce qu'il a perdu 4 points qu'il a donné à Thibaut.
4: Mais il avait que 2 points.
1: Oui, mais il a perdu
4: 4 points.
1: Il a perdu 4 points. Si, je décide.
0: Il est en négatif.
3: Je suis en moins 2.
4: Bah, tu fais ça juste parce que c'est le présentateur de l'émission et qu'il va te virer sinon.
1: Ouais, peut-être.
0: Je n'ai pas tant de pouvoir. non, moi je dirais. J'adore le rhum, je vais dire le rhum.
1: Ok, le rhum. Toi, t'es puni.
4: Oui, voilà. Je vais dire comme Thibaut.
1: Toi, tu vas dire comme Thibaut.
0: Alors que c'était le froid.
3: C'était la framboise.
1: C'était le goût de framboise et l'odeur de rhum.
3: Incroyable.
1: Donc vous avez bah bon. Raison. Bravo.
4: C'est tout juste. Ouais.
0: Samy n'a pas donné une réponse. Et il a juste copié tout le monde.
4: Tout le monde.
0: Le début.
4: Non, c'est moi qui ai dit caca en premier.
0: Oui, bien sûr.
4: C'est
1: vrai qu'il a dit caca en premier parce que caca. Parce qu'il aime le caca.
0: Oui, voilà. Mais
4: non, c'est parce que je savais.
1: Caca. C'est vrai.
4: Ouais, oui, je savais.
1: Ok.
4: J'avais déjà vu l'info passer.
1: Bah voilà.
4: Parce que j'adore l'espace.
1: Non, c'est faux. Mais t'aimes bien les infos insolites.
4: Et le
1: c'est
4: caca.
1: C'est le concept du quiz. Oh, putain, wow.
0: Une dernière pour nous départager.
1: Bien sûr. Que ce serait fait livrer les astronautes de la station spatiale internationale? Des pizzas de chez Pizza Hut, des burgers de chez McDonald's, la dinde préparée par la grand-mère d'un d'entre eux, des donuts de Krispy Kreme.
4: Pizza Hut.
3: Pizza.
0: Ben, je crois que c'est Pizza Hut.
3: Pizza, c'est allez, sûr.
0: Parce que c'est à côté de la NASA, en fait.
1: C'est pizza. C'est pizza.
3: Incroyable.
1: Ils se sont fait livrer des pizzas en orbite.
0: En
1: voilà.
0: Orbite.
1: Ouais. T'as dit en orbite?
0: C'est pour l'heure. Oui, l'heure. Oui. Et après,
1: je suis fatigué, j'ai entendu orbite et après j'ai entendu ce que t'as dit.
0: Oui, mais moi en fait j'avais juste le mot heure et je trouvais ça drôle. L'heure et après j'ai compris qu'il y avait le mot
1: bit.
0: Ouais.
3: Non mais
0: ouais.
3: Bit caca.
1: Là
3: non,
1: on rigole sur bit caca là.
3: À un moment donné.
1: Gros ouais. Level.
3: À une heure de grande écoute.
1: Vraiment c'est fou quoi. Genre moi je me casse la tête à faire un truc. De... Bref.
4: Moi j'ai eu aucune réponse fausse.
3: Non mais vous tu voulez... dis caca depuis 3 quarts d'heure, c'est bon.
1: Vous voulez deviner à combien c'était
0: la livraison? Ils ont laissé un.
4: Moi je pense de 90 TTC.
1: Ok.
3: Moi je me dis. Ouais, s'ils ont envoyé de trucs, 20 000 dollars la pizza, je dirais.
1: Ouais, ok.
0: Non, je dirais quand même. 512
1: euros. 512
0: euros c'est
1: ouais,
0: pas ça.
1: Tranquille. C'est non, c'est 800 000 euros.
3: 800 000
4: voilà.
3: Tout simplement. La pizza.
1: La pizza.
3: Incroyable.
0: Est-ce que c'est un placement de produit?
1: Je sais pas.
4: C'est un placement de produit pour Uber Eats Espace. Vraiment très peu utilisé.
1: Voilà, c'était des questions.
0: Eh ben merci beaucoup.
1: C'est super. Vous adorez l'espace?
0: Bah j'adore
3: non,
0: l'espace.
3: On n'a jamais parlé de la voiture, ça m'énerve.
0: Eh ben en parlant de voiture, j'espère que ça se passe bien pour vous cette soirée. Vous êtes toujours branchés sur Éphémère pour l'émission Mimosa. Où on parle évidemment d'improvisation théâtrale, mais pas que. Vous l'avez vu, on parle aussi beaucoup de caca. Et on continue en musique avec Channel 13 et son titre Top Down.
1: Et de voiture. 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

0: Il était une fois, c'est un sketch préécrit qui se base sur un fait historique, genre le couronnement de Louis XIV. Ça commence par une voix narrative qui recontextualise le fait dont on va parler. Et paf, là débute le sketch avec une légère réinterprétation.
1: En 1769, alors ingénieur militaire, le français Joseph Cugnot présente un engin révolutionnaire, le fardier à vapeur. 7 mètres de long, fait de bois et d'acier, avec comme fonction déplacer des canons. Le fardier à vapeur sera connu comme la toute première automobile.
0: Et là, voici ma petite pépite, 7 mètres de bonheur, châssis en acier trempé et bas de caisse en bois d'ébène.
2: Mais comment diantre cet engin avance-t-il ?
0: Écoute ma loulou, sous le capot, t'as une chaudière qui t'envoie une vaporisation ambiante dans tout l'habitacle et qui te traque le bolide à une vitesse pas piquée, les hannetons.
2: C'est si rapide !
0: 4 km/h, ma grande. Pied au plancher, tout faut s'accrocher.
1: En tout cas, mon cher Joseph, nous avons hâte de vous voir tester votre fadieuse à vapeur.
0: Eh, t'es pas teuteux, toi, le duc de Choiseul ?
1: Plaît-il ?
0: Je suis ingénieur, moi pas pianiste, t'as cru que j'ai fait le solfège ?
1: Comme bon vous semble, mon bon Cugnot. En tout cas, j'espère que votre merdier à vapeur nous sera bénéfique à l'avenir.
3: Alors moi, je me permets, hein, en tant que mécano de guerre agréé en logistique et maintenance d'instruments de tractage mobile.
1: Que signifie ce charabia ?
2: Qu'il est mécano.
3: Ouais, ben moi, je vais être honnête, hein. Tant qu'expert de la modulation des charges lourdes mobiles.
1: Mais, excusez-moi, on est à un entretien d'embauche ou à une expérimentation ?
3: Non mais désolé, hein, mais je voulais préciser, avec mon expérience sur les engins à combustion vaporisée en circuit court de transmission opérant sur des engins tiers...
1: Mais bon sang, comme veut cet énergumène à la fin !
2: De la reconnaissance chère, dites comme tous les hommes.
1: Mais c'est casse-couille, enfin !
2: Ah bah merci de le reconnaître.
1: Mais stoppez vos jacacasses ! Et dites-moi ce qui a valu cette interruption.
3: Non mais avec toute l'élégance et le respect que j'ai pour les innovations, pas trop son truc.
1: Mais
3: pas top.
1: Son terrier à vapeur n'est pas top.
0: Pardon, mon fardier à vapeur, il est pas bien.
2: Enfin Joseph, calmez-vous, vous êtes hystérique.
0: Et hystérique moi, alors qu'on critique mon fardier, un bijou de la piste, je t'ai mis des néons sous le bas de caisse et tu viens me dire pas top.
3: Bah c'est que logistiquement parlant, sur un usage pratique, non c'est pas optimal hein, et sans offense.
0: Je fais 0-100 en 2 secondes 3 moi.
2: Ah bah non, vous faites 4 km/h pied au plancher Joseph.
0: Eh bah monte dans la chop ma gâtée.
1: Alors j'ai l'impression que ça prend son Audi, ça prend sa gadget, ça prend sa CB.
0: Et il veut me faire la guerre, il était où quand je faisais des 7€ d'essence?
2: Ah, mon chéri, tu es à contresens.
0: Bah non, regarde, faut juste que je m'arrête avant ce muret qui est juste en face, en fait.
2: Non, mais dans ton raisonnement, Joseph, tu parles d'essence alors que ton fardier est à vapeur.
0: Allez, bon, trêve de bavardage, on chauffe le moteur.
1: C'est un peu lent, non ?
0: Oui, bah, c'est à vapeur, c'est le temps que ça chauffe, hein.
2: Oui, bon, je vais couper des légumes comme ça, une fois que l'eau est chaude, et ben on fait une petite bolo, hein.
0: Ah, c'est bientôt prêt au démarrage.
3: En vrai, avec tout le ressentiment inversé que j'ai pour vous, je ne pense pas que le démarrage soit optimisé.
0: Par Dieu, tu veux nous faire la guerre, toi ?
3: Non. C'est juste que d'une logique réfléchie sur la fonction primaire de votre engin, je ne procède pas à la logique opérationnelle de cette dernière.
0: Ah, allez, j'accélère, ciao les nazes !
3: Vous voyez, en exécutant une fonction jambière modérée, je procède à un dépassement par la gauche simplifié.
1: Qu'est-ce qu'il veut dire ?
2: Qu'en marchant, ça va plus vite, quoi.
0: Ok, attention vos mérettes, j'envoie.
2: Joseph, tu feras attention, on se rapproche du muret.
0: Alors, on a peur maintenant de la vitesse ?
2: Tu as des freins, Joseph ?
0: Oh non, on n'arrête pas un bolide lancé sur l'autobahn du bonheur.
2: Et tu as de quoi esquiver ce muret, Joseph ?
0: Excuse-moi, mais pourquoi je devrais esquiver ce muret ? Moi, je m'arrête pas au premier obstacle qui se dresse devant moi. Je suis un fonceur, rien ne peut me stopper dans mon génie de l'innovation.
2: Oui, bon, bah tu as tout simplement oublié d'installer un système de direction.
0: Oui, je ne voulais que de la vitesse pure.
2: Bah moi, je saute, hein ?
3: J'ai comme une sensation que votre véhicule vaporisé s'est complètement vaporisé dans cet amoncellement de briques.
1: Il a dit quoi, le mécano ?
2: Que le fardier s'est craché.
1: Malheureusement accidenté, et le duc de Choiseul n'occupant plus ses fonctions de secrétaire d'État aux affaires étrangères, les essais sur le fardier sont abandonnés et son existence tombe doucement dans l'oubli. Aujourd'hui, il est exposé au Musée des Arts et Métiers à Paris et est la relique d'un objet révolutionnaire qui modifia considérablement notre mode de déplacement.
0: Merci beaucoup. Quant à nous, on continue en musique sur Éphémère avec le titre Sur le boulevard du rythme funk de Soon EMC. Ouin, ouin.

0: Mesdames, messieurs, bonsoir. À la une ce soir, Laurent Nunez accusé d'avoir divulgué des informations confidentielles et fausses sur la garde à vue de l'eurodéputé Rima Hassan. Des journalistes affirment que le ministre de l'Intérieur aurait confirmé la présence de stupéfiants dérivés de la cocaïne, je cite, dans le sac de Rima Hassan. Un scandale d'état de plus pour le gouvernement macroniste qui a l'air d'en raffoler. Carcassonne aussi raffole de scandales et semble vouloir concurrencer les macronistes. En effet, après que le maire RN nouvellement élu a entre autres arrosé des grévistes depuis son balcon, interdit la mendicité dans la cité de Carcassonne ou encore étalé de lui-même murer le mauvais immeuble en voulant fermer un squat, c'est au tour de sa police municipale de faire parler d'elle. Une vidéo filmée en novembre 2025 a été diffusée par le Midi Libre le 8 septembre 2026. Pendant près de 6 heures, on y entend un policier proférer des insultes racistes, misogynes, homophobes, transphobes et complotistes, accompagné de ses collègues qui ont l'air de bien se marrer. Il n'y a pas que les forces de l'ordre qui ont le droit de se marrer, les militaires aussi ont leur humoriste. L'aumônier du 3e régiment de parachutistes a été filmé durant sa messe, évoquant à demi-mot la théorie raciste du grand remplacement et encourageant son audience à se battre contre les gauchistes et les gens qui mangent de la graine. Qu'est-ce qu'on se marre chez les fachos ? Mais avant ça, nous partons dans les Vosges, où Fabrice, ancien directeur national d'un grand groupe financier, propose des séminaires de déconnexion de tout type dans le massif forestier. C'est notre journaliste Sacha Fonel qui est allé à sa rencontre durant un de ces rassemblements.
1: La MJC de Jussy Tupieux, le midi 5, et c'est l'heure du stage pour nos amis de la ville. Un stage de déconnexion organisé par Fabrice. Fabrice, le joyeux luron.
2: Oui, alors moi, à la base, en fait, je travaillais dans les finances. Et puis, à un moment, je me suis dit, il faut se déconnecter, car nous sommes trop connectés. Et j'avais envie de tout bonnement montrer aux gens que la déconnexion était possible. La déconnexion de quoi ? Eh bien, du monde du travail. Car en fait, le travail, c'est bien, ça rapporte de l'argent, mais c'est pas bien en même temps.
1: Les activités de déconnexion ne s'arrêtent pas à la séance. Nous les retrouvons également au bar.
3: C'est vrai que bah, depuis qu'on prend cours avec Fabrice, on se sent plus déconnecté, mais plus connecté ensemble en même temps. C'est vrai que ça fait un petit c'est un petit paradoxe quoi, mais en fait on se sent plus connecté aux choses du vrai, du réel.
4: Oui, oui.
3: Voilà, c'est des gens qu'on n'aurait pas rencontrés en dehors de la MJC.
4: Et puis, je suis déconnecté. Oh, je me sens déconnecté.
3: Hein, ben, on met les téléphones dans une petite boîte au début du cours, et puis après, c'est...
4: Et on se déconnecte.
3: Et on se connecte entre nous.
1: D'après une étude, ce genre de stage permettrait une déconnexion auprès de toute forme d'activité ludique et écran de 23%. Y compris chez les adolescents.
2: Et oui, on a vu une forte augmentation chez les jeunes des écrans, ils sont fortement connectés, et il est important actuellement eh bien, de se déconnecter. Donc pour ça, c'est simple, on fait des petits stages, on peut aussi prendre des petites habitudes au quotidien, comme moins prendre son écran en se levant, et pas prendre son écran avant de se coucher, c'est des petites techniques, et bien justement pour être moins connecté voilà, à son appareil.
1: Et bien en attendant que tout le monde se déconnecte, moi, je retourne à mes activités. Chat
5: ha fou.
4: Chat
5: ha fou.
4: Chat
5: ha fou.
0: Et merci beaucoup, Sacha, pour ce reportage qui nous déconnecte tous. Et par manque d'argent et de budget alloué à la culture, Mathieu Loisif est parti à la rencontre de ces artistes qui ont décidé de ne faire aucun compromis. Si ils et elles doivent faire un travail alimentaire, alors celui-ci sera aussi leur lieu de création et de représentation. Un reportage signé Mathieu Loisif.
2: Nous voici dans le bar du voisin. Le bar du voisin, on retrouve Germain. Germain qui tient le petit bar du matin et qui est aussi comédien à ses heures perdues.
6: Oui ! Je vais vous servir un vodka crème ! Oui !
3: Merci beaucoup, merci.
2: Une expérience parfois surprenante pour les clients qui ne comprennent pas forcément les intentions de ce jeune comédien.
3: Alors c'est vrai que les premières fois qu'on est venu au bar et qu'il était là, c'était un peu surprenant. Enfin, on s'est dit, waouh, qu'est-ce qu'il fait là? Mais en fait, on s'y attache, quoi. Ça devient un peu figure du bar. Bon, après, il sert pas forcément toujours bien les verres, mais alors au moins, on est sûr qu'on rigole, quoi. Ça, c'est...
2: Et c'est ce moment de fun qui fait cette convivialité qui attire au bar du matin.
7: Ben, c'est vrai que la première fois qu'il a commencé à faire du stand-up, alors que moi, de base, je bois juste mon ballon, c'est vrai que c'était pas forcément la chose à laquelle je m'attendais, mais c'est vrai que maintenant que je m'y suis habitué, et ben c'est vrai que ça me manquerait énormément.
3: C'est vrai que dans l'équipe de collègues, depuis que t'es arrivé, c'est, ben on se marre, quoi. Au moins, c'est une bonne ambiance et tout.
6: Vous passez de bons moments.
3: Voilà, enfin, il est tout le temps comme ça, quoi, quand on est en cuisine. C'est trop sympa, quoi. Au moins, on rigole.
2: Malheureusement, dans la petite ville de Château-en-Bresse, tout le monde n'est pas d'accord avec cette présence et ce nouveau concept bar.
8: Non, écoutez, ça fait du bruit jusque très tard. Ce fou furieux a vraiment placé de quoi faire un désordre total dans la totalité de la ville. Vous voyez ?
3: Ah oui, oui, oui. Non, c'est vrai qu'il est très désagréable. Moi, je viens juste prendre mon café et c'est quand même... Quand je prends mon café, j'aime l'avoir avec un sucre. Alors, j'ai pas envie d'avoir un tour de magie avec mon sucre. Moi, je veux juste mon café avec mon sucre. Voilà. À un moment, ces artistes, ils font... S'il n'y a plus de sous pour la culture, en fait, on se pose plus la question hein, aujourd'hui. Hein.
2: Et la mairie, quel est son point de vue par rapport à cette situation? Un point de vue plutôt mitigé. Un point de vue plutôt mitigé, mais où ce bar qui prend une grande place pour certains citoyens est importante.
3: Oui, alors... Vous savez, moi je pense que la culture est importante pour nos concitoyens. Alors, oui, la MJC a fermé l'an dernier. Oui, nous avons fermé les deux seuls théâtres de la ville. Et oui, il n'y a pas d'offre culturelle à moins de 2 heures de voiture. Mais nous avons cet artiste, finalement, cette belle âme, cette belle énergie qu'on retrouve dans ce bar. Et je pense que c'est ce qu'il faut à nos concitoyens. Voilà, je trouve que c'est une belle initiative. De nos habitants.
2: Une belle énergie qui donne envie et qui donne envie de visiter ce bar.
0: Elle n'a pas besoin de travail alimentaire car il s'agit de la metteuse en scène de nombreux succès. Bonsoir Emmanuel Dracon.
3: Bonsoir.
0: On vous connaît pour vos pièces à succès. Il est l'heure de partir ensemble dans le tourment magnifique des songes oniriques de la mer qui s'approche. C'est quoi le parcours du succès, Emmanuel?
3: Alors ça, c'est une question finalement qui revient beaucoup. Moi, je pense que c'est pas une question de succès. En fait, c'est une question de d'âme. C'est une question de ce qu'on met dans nos pièces. Voilà, moi, je travaille pas pour le succès. Je travaille avec mes comédiens, avec mes comédiennes, avec mes techniciens et mes techniciennes. Voilà. Moi, je pense que c'est surtout une belle aventure humaine avant toute chose. Voilà.
0: Et vous avez vu ce super reportage hein, de Mathieu, ce serait quoi votre conseil à ces artistes qui ont un peu moins de subventions que vous?
3: Écoutez, moi je trouve ça désolant qu'aujourd'hui la culture soit complètement dénigrée et je pense que c'est très important de ramener la culture au sein de la société de façon générale. Je pense que c'est important que les gens s'y intéressent. Je pense que le désintéressement global de la jeunesse aujourd'hui c'est très compliqué. Mais je pense aussi que peut-être la mairie pourrait faire quelque chose, ouvrir une petite salle ou enfin voilà, je pense que il faudrait qu'on puisse discuter quoi, qu'il y ait des espaces d'échange, de communication, qu'on puisse échanger sereinement autour de ces sujets qui je pense sont tout à fait indispensables.
0: Super Emmanuel, et un message pour les générations futures peut-être qui aimeraient se lancer dans un parcours de mise en scène, dans un parcours artistique.
3: Eh bien, je pense que croyez en vos rêves. Voilà, donnez-vous les moyens. Si vous y croyez, ça va arriver. Faites des écoles de théâtre et si vous n'y passez pas, comme plein de gens, c'est pas grave. Faut juste y croire, quoi. Moi, je pense que c'est juste une question de motivation.
0: Eh bien, merci pour ces conseils pleins de sagesse et ô combien importants dans la période dans laquelle nous vivons. Merci beaucoup, chers téléspectateurs, chères téléspectatrices. Et à plus tard pour un prochain journal télévisé.

0: Toujours sur l'éphémère et l'émission Mimosa se poursuit avec les rébus de Brice.
1: C'est l'heure des rébus, les jeux de mots trop rigolos. Gal et Jade, rire, MDR.
2: Les rébus. On le fait encore. Les rébus. Donc ce sont des rébus de Théophile, notre cher ami Théophile.
3: Oui, encore. Bisous Théo.
2: Je préfère le préciser, je les ai un peu retravaillé, je suis navré Théo, parce que la dernière fois je ne l'ai pas dit, je les avais un peu revus, et après il m'a dit, mais c'est bizarre, c'est pas les miennes en fait. Mais si c'est les tiennes, c'est juste, je les ai un peu revus comme ça, c'est différent. Alors, numéro 1, c'est parti. Mon premier, j'explique même pas, t'as vu. Mon premier fait du volet, mon second raconte des conneries, mon tout est Jonathan Cohen avec un ballon.
4: Wow. What the fuck.
5: Jonathan Cohen. Ah si.
2: Mon premier fait du...
5: Jeanne et Serge le mytho.
2: Jeanne et Serge le mytho. Donc du coup, pour les gens qui ne connaîtraient pas, évidemment, mon premier fait du volet, Jeanne et Serge.
3: Avec Serge le mytho.
2: Mon second raconte des conneries, à l'occurrence, là, c'était Serge le mytho. Mon tout, mais Jonathan Cohen avec un ballon, bah, c'est Jeanne et Serge le mytho.
3: Okay.
2: Vous l'avez ?
3: Très très bien, elle est très cool.
5: Premier point de reboost de la saison, la team. Autant que ça, on va s'arrêter maintenant.
2: Mon premier se casse la voix.
5: Ah.
3: Ok.
2: Mon second étale du ciment. Mon tout va bientôt monter les murs de briques de sa cellule. Samy.
5: Patrick Truel.
2: Patrick Truel. Oh
3: bravo, bien sûr.
2: C'est une dinguerie incroyable. C'est magnifique.
5: C'est pas très radiophonique. Le chef de boxing, non.
2: Mais c'est ça, fait du airboxing.
0: Après, si, on a compris pendant que tu disais...
2: Vous en pensez quoi de Patrick Bruel, vous, en fait là,
3: nul.
0: Bah, je vais voir en concert à Toulouse, je crois qu'il n'a pas été déprogrammé. Donc,
5: Je pense même que Moudin sera au premier rang. Oh, ouais, voilà.
3: Ouais. Oh.
2: Non, mais c'est une folie. Mon premier est une actrice française qui s'est occupée de son patient anglais. Mon second se mange de préférence grillé au barbecue et le moins souvent possible. Mon tout a mangé le chocolat fondu sur un gros steak. Je vous le dis, c'est sûrement la plus compliquée.
5: Attends, est-ce que tu peux répéter, s'il te plaît ?
2: Il faut connaître la culture.
5: Tu peux répéter le début ?
2: Mon premier est une actrice française qui s'est occupée de son patient anglais.
5: Ok.
2: Mon second se mange de préférence grillé au barbecue et le moins souvent possible. Mon tout a mangé le chocolat fondu sur un gros steak.
5: Je n'ai pas du tout.
0: J'ai rien.
5: Attends, mais c'est quoi le moins souvent ? Une entrecôte, genre ? Parce que c'est trop cher ?
0: C'est du wagyu ?
5: Ah, une saucisse.
0: Non, c'est du poisson, t'as dit.
2: Mon second se mange de préférence grillé au barbecue et le moins souvent possible.
3: Et le moins souvent possible, moi, c'est
5: de la viande.
3: Viande,
5: en mode faut être flexi.
2: C'est de la viande, mais c'est sous un mot particulier.
5: Ah, faudrait
2: trouver l'actrice, ça peut vous aider.
0: Patricia Carcasse.
2: Mon premier. Non, c'est pas mal.
5: Mais attends, mais je crois que j'ai. Est-ce que c'est Barbac ?
2: Non !
5: Ok, mais j'ai pas.
0: Barbec ?
2: Faut connaître le film, moi je connaissais pas.
0: Ah oui.
3: Non mais attends.
2: Mon premier est une actrice française qui s'est occupée de son patient anglais.
5: Mais il y a quoi comme mot pour te
2: dire ? C'est le patient anglais. Et un autre film qui ça peut vous aider ?
5: Ah mais j'ai pas. Bidoche ? Ça ?
3: Juliette Bidoche ?
2: Juliette Bidoche !
3: C'est bravo !
5: Comment elle s'appelle la.
2: Binoche.
3: Juliette Binoche.
5: Ah, j'ai pas la référence.
2: Et en fait, j'ai découvert. En fait, je connaissais pas du tout. Elle a fait le film Chocolat. C'est.
0: Bon, sacré film.
2: C'est un film. Mais en vrai, c'est un film international. Je crois qu'il y a Georges Clooney et tout dedans.
5: Mais non.
2: Non, je déconne pas. C'est une dinguerie. Et ça a l'air d'être, je sais pas, un truc un peu slopesque. Ouais, ça a l'air d'être un truc énorme.
3: Mais parce que je crois que j'ai déjà entendu parler.
2: C'est une chocolatière qui s'installe dans un village où ils veulent pas de chocolatière. Et c'est un truc genre.
3: C'est trop bizarre de pas vouloir de chocolatière déjà. Enfin, pardon, mais.
2: Mais non, mais je sais plus. Mais il y a un truc de. Il y a un truc un peu film familial, tout ça. Et c'est...
5: Ça a l'air bien en tout cas.
0: Ouais.
2: Je sais pas.
0: Bah, je crois que je vais regarder en rentrant. J'ai hâte que l'émission se termine.
2: Et apparemment, c'est genre un film culte.
5: Ok.
2: Je découvre ouais. Les amis.
5: Et ben, je vais pas le regarder. Peut-être on peut faire une session cinéma.
0: Ouais.
5: Bah, suivez Mimosa pour le point podcast sur Instagram. Peut-être qu'on y aura un Mimosa Ciné Club, mais. Pas sûr.
3: Pas sûr. Pas sûr, la team.
2: Oh, waouh, faudrait faire ça.
5: Ouais, je suis trop chaud.
0: Peut-être on fait des trucs avant ça.
2: Samedi, venez chez moi. C'est en ciné. Pas du tout. Mon premier a ses gros seins qui lui font souvent mal au cou. Mon second sent bon sous les aisselles. Mon tout est un spray de rythmes afro.
5: Théodorant. Allez hop, on passe à la suite.
0: Tu l'as pas déjà fait ça ?
5: Hein ?
0: Non, rien, il me disait quelque chose celui-là. Mais
5: je pense parce qu'il est simple.
0: Ouais.
5: Ou peut-être on l'a
3: déjà fait à toi ailleurs. Parce que la vanne n'est faisable, enfin, genre, elle est simple. Mais il est drôle. Après,
5: elle est vraiment
0: efficace.
5: Bien.
0: Elle est bien, non, elle mais c'était pas une critique. Bien.
3: Très efficace, mais. Simple.
0: Allez.
3: Non, mais. Je vais même pas me défendre.
0: Ah, mais c'était pas pour toi, ça.
2: Mon premier est un héros de Marvel. Mon second est une célèbre série qui s'est terminée le 1er janvier 2026. Mon tout ouvre des portails vers d'autres dimensions.
5: C'est vrai, il n'y a pas trop de super-héros, je crois, en Marvel. Il doit y en avoir 1080.
0: Attends, est-ce que le deuxième, c'est Stargate ?
2: Non ! Elle s'est terminée le 1er janvier 2026.
3: 2026 ?
2: Ouais, une série Netflix.
3: Je pense que j'ai...
2: Ouais ?
5: Pas dit.
0: Mais il veut gagner des points.
3: C'est pas genre... Non, en fait, je sais pas. Pour moi, c'est Doctor Strange, du coup, mais c'est Doctor...
2: C'est le héros Marvel.
5: Ah, ben j'ai alors.
2: Doctor Stranger Things.
3: Ben voilà.
5: Bah, tu vois, je t'en ai donné une.
3: Ça va.
0: Mais c'est quand même Samy qui prend le point.
3: C'est ok, ça va.
2: Mais c'est sublime. Une petite dernière ?
0: Ouais, on se régale.
5: Yeah.
2: Mon premier est un chanteur qui soupire sans ne se soucier de rien. Mon second est un chanteur qui danse avec des zombies. Mon tout est une double star de la pop.
5: J'ai pas
3: Michael double Jackson.
2: Michael double Jackson.
0: Le deuxième, ouais, je pense que c'est Michael Jackson.
3: Oui, c'est sûr.
2: Mon second est un chanteur qui danse avec des zombies. Mon premier est un chanteur qui soupire sans ne se soucier de rien.
5: Michael Jackson.
3: Michel.
0: Est un Michel Klaxon.
2: Qui soupire sans ne se soucier de rien. Tentez-le. In English, you know.
3: Michael.
5: Jackson.
2: Comment vous diriez un soupir sans se soucier de rien?
5: A breeze without souci de rien.
0: A breeze we don't care.
2: Comment on dit un soupir?
5: Breeze.
3: Breeze la panique.
5: Breath. Breath.
3: Breath.
2: A whisper.
3: A whisper.
5: Ah. Whisper Michael Jackson.
3: Michael Jackson whisper.
0: Whisper Jackson.
5: Non, c'est...
0: Whisper
5: Jackson. Attends.
2: Un soupir sans ne se soucier de rien.
3: Ah non mais oui mais.
5: Allez, par le
3: plus.
2: Allez, ça cherche. Ah, vous l'avez
5: c'est...
2: chez vous.
5: C'est pas Michael.
3: George Michael Jackson.
2: George Michael Jackson.
3: C'est le pouvoir de l'amitié. Il faut savoir que Samy m'a attrapé la main et nous nous sommes pompés les mains mutuellement. C'est ça qui s'est passé.
2: Voilà notre
5: double
2: star.
5: Moi, j'allais dire Michael Gregorio Jackson, mais du coup, c'était pas...
3: George Michael Jackson. C'est fou, les noms ne viennent pas ce soir.
2: Non, ouais. Mais c'est.
3: Y a rien
0: des soirs où t'es là, mais tu fais putain, je capte, c'est quoi.
3: Et je sais, c'est qui.
0: Mais ouais.
3: Tu sais, j'ai en mode Carles Whisper. Mais j'avais pas le nom du gars.
5: J'avais que Michael Gregorio dans la tête.
3: Mais en vrai, ouais.
2: Incroyable.
3: Mais si ça tourne en plus, t'es là. Michael Jackson. Michael Gregorio.
2: Il a mis des guitares sur scène.
5: C'est ça.
2: Il s'est fait connaître comme ça.
3: Christophe May.
0: Et Christophe Guitare aussi.
2: Il imite mieux Christophe May que Christophe May, le gars.
0: Après, il est chaud en imitation.
3: Christophe Maé, il est chaud en imitation.
0: Ouais, il imite très bien. Je fais 2-3 soirs avec lui.
3: Ah, let's go. Il est sympa.
0: Oui, il est sympa.
3: Tu t'es attaché ou pas?
0: Non, parce que sinon je me serais empoisonné.
3: Aïe.
5: Oh, wow.
0: Et on continue en musique avec pas Christophe Maé, mais avec Supreme NTM et Laisse pas traîner ton fils.

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Et est-ce qu'il serait pas l'heure de strasser champagne sur Mimosa? Et oui, Brice nous fait le plaisir d'un nouvel épisode.

0: Aïe, aïe, aïe, je suis tout excité pour cet épisode de Strass et Champagne. Et nous allons plonger dans le passé de Josiane, la gouvernante des riches collardières de la Maracuja. On a appris récemment que Amédée Collardière de la Maracuja, adopté par Landon Collardière de la Maracuja, était en fait la fille de Josiane. Mais comment est-ce que cela a pu arriver ? Aujourd'hui, c'est un épisode entièrement dans le passé, le quatrième et avant-dernier épisode de la saison 2. Mais d'abord, nous avons un précédemment.
1: Précédemment dans Strass et Champagne.
2: Mais pourquoi vous m'observez, Josiane ?
3: Je sais vous étiez au courant qu'Amédée était la fille de Josiane ?
4: Amédée ! Amédée ! Pas ma fille !
0: Et oui, Strass et Champagne, c'est une séquence à semi-improviser, un feuilleton que nous tenons depuis maintenant plusieurs semaines. Et effectivement, dans le dernier épisode, Amédée était en rage. Elle en voulait à son père et à sa famille d'avoir autant de secrets et de s'être retrouvée comme sa sœur dans le coma à l'hôpital suite à un fâcheux accident. Nous allons apprendre comment et pourquoi l'adoption d'Amédée par les Collardières lui a été cachée en plongeant 25 ans dans le passé, quelques jours après la naissance d'Amédée.
5: Oh my god. Attends, quelques jours.
0: Quelques jours après la naissance d'Amédée.
5: Donc d'un coup,

0: premier nouveau personnage.
1: Je suis pas tombé, oui.
2: Oh, c'est fou.
1: J'ai que fait Eric Sinclair.
2: Incroyable, incroyable.
0: Et donc, c'est parti parce que nous allons en voir Landon, donc Sammy, et le personnage de Thibaut, à savoir Michel. Landon doit partir aux États-Unis pour quelques mois. Il est en train de préparer ses papiers, pas ses bagages, ses papiers, et Michel Barbeau rejoint Landon. Michel est le mari de Josiane, la gouvernante, et le père biologique de la toute nouvelle-née, Amédée. Il faut savoir qu'il est le maître vigneron du domaine et il est le créateur du syndicat RLP, les Raisiniers Libres du Poitou. C'est un fervent communiste et il déteste plus ou moins secrètement les bourgeois. Donc Landon prépare ses papiers, Michel le rejoint. Landon lui donne des instructions pour s'occuper du domaine en son absence. Il explique qu'il doit s'occuper de la carrière de chanteuse de sa femme, Dorothy Cunningham. Donc nouveau personnage que nous découvrons également.
2: Oh my God.
3: Dorothy.
0: Michel lui reproche de faire reposer sur Josiane et lui-même l'éducation de Maria, sa seule fille, qui n'a alors qu'une dizaine d'années. Ça va ? C'est clair pour tout le monde ?
1: Oui. Ouais.
0: Eh bien, c'est parti.
4: Ok, ok, ok. Alors...
5: Monsieur.
4: Ah, vous ici ?
5: Moi ici.
4: Michel, Michel, Michel.
5: Monsieur.
4: Dites-moi...
5: Monsieur.
4: Est-ce que vous auriez pas trouvé mon passeport par hasard dans mes affaires lorsque vous les rangiez ?
5: Vous n'avez pas l'impression que c'est hors de mes fonctions ? Monsieur ?
4: Je ne sais pas, Josiane n'étant pas là actuellement, je pense que c'est dans vos compétences, oui.
5: Oui, elle n'est pas là pour un événement qui nous lie tous les deux, monsieur.
4: bref.
5: Monsieur ?
4: Il va falloir que vous vous occupiez de mon domaine. Je pars en effet aux États-Unis afin de parfaire ma carrière de chanteur. S'il vous plaît, occupez-vous bien de mon salon, car j'aime bien m'y poser de temps en temps lorsque j'écoute de la musique et que je me dis que peut-être ce que je suis en train d'écouter, c'est peut-être bien une superstar, superstar.
5: Oui, j'ai l'impression qu'il y a aussi une superstar dans la maison dont vous ne vous occupez que très peu.
4: Oui,
5: monsieur.
4: C'est vrai. N'hésitez pas non plus à vous occuper de mon nouveau robot mixeur, car je l'ai acheté récemment et il m'est très, très cher. Je fais grâce à lui de délicieux pesto magnifiques. J'ai découvert ça en Italie, vous savez.
5: Oui, un très beau voyage que vous pouvez vous permettre de faire.
4: Très bien, très bien, très bien.
5: Et...
4: Ah oui, j'y pense. Occupez-vous aussi de ma femme, Dorothy, que j'aime tant mais que je devais devoir quitter.
0: Non, elle est aux États-Unis.
5: Vous ne partez pas avec elle la produire ?
4: Non, je vais devoir la quitter car je la rejoins. Je vais quitter le monde de ses songes pour arriver à son monde de la réalité.
5: Est-ce que vous ne confondez pas votre femme avec votre fille ?
4: Oh, stop. Occupez-vous de mon jardin, de mon robot mixeur, et les charrues seront bien gardées.
5: Et quand est-ce que vous allez vous occuper de Maria, monsieur ?
4: Très bien, très bien, très bien, très bien. Occupez-vous-en.
0: Ok, c'est tendu.
2: Moi, j'étais mal à l'aise alors que j'étais pas dans la pièce.
0: C'est horrible, il se passe des choses horribles. Et oui, effectivement, Landon part aux États-Unis pour rejoindre sa femme, Dorothy, que nous n'avons jamais croisée dans cette série encore, n'est-ce pas ?
5: Allons-nous la croiser ?
0: Nous ne savons pas qui c'est, nous verrons bien. Nous verrons bien. Scène numéro 2, Josiane est toute seule dans cette scène.
2: Okay.
0: Mais elle est accompagnée par...
2: Un baby.
0: Par un téléphone, parce qu'en fait, elle va appeler... Et laisser un message sur le répondeur du père Fernand. Le père.
2: Oh, le père Fernand !
0: Exactement.
2: Mais donc, non.
0: Tu vas avoir un petit son avec. Tu vas composer le numéro, entendre le répondeur et te lancer. Tu laisses un message au père Fernand et tu as peur de ne pas savoir s'occuper de ta fille qui a à peine quelques jours. Tu te confies. Tu ne te sens pas beaucoup soutenue par ton mari. Et tu ne sais pas très bien pourquoi, mais tu t'es rendu compte qu'il a tout fait pour éviter que ta grossesse ne se sache. Et il a fait le plus possible pour que tu restes à la maison les derniers mois de la grossesse. Le plus possible. Voilà, donc c'est très bizarre. Mais tu t'en rends compte là et tu ne te sens pas très soutenu. Ça va ?
2: Ouais, je crois que ça va.
0: Ok, c'est parti.

0: Vous êtes bien sur la boîte vocale de...
1: Bonjour, vous êtes bien dans la maison du Seigneur, sur le portable du Père Fer...
2: Oui, Père Fernand, c'est Josiane à l'appareil. Je vous appelais... Écoutez, Père, je vous appelais parce que j'avais quelque chose d'important à vous dire. Vous savez, il y a quelques jours, j'ai donné naissance à cette magnifique petite fille qui est à m'aider, mais je... J'ai peur, mon père. J'ai peur de ne pas pouvoir m'en occuper correctement. Et je ne sais pas à qui me confier d'autre. J'ai l'impression que Michel me laisse seule. Et vous savez, j'ai remarqué que ces derniers temps, il avait un drôle de comportement avec moi. Alors, j'aurais voulu vous en parler. Peut-être que vous, avec votre expérience, ou je ne sais pas, vous avez peut-être conseil à me donner. Il a essayé de me rassurer comme il a pu, mais il m'a laissée seule à la maison longtemps et il n'a pas trop voulu dire des choses à madame ou à monsieur ou à la jeune madame. Il n'a dit pas grand-chose à personne, en fait. Il n'a pas dit qu'Amédée était née. Il n'a pas dit qu'Amédée était dans mon ventre. Il n'a pas dit que nous avions un enfant. Il n'a pas dit... Je ne sais même pas s'il a dit que nous étions mariés. C'est ça, ils doivent le savoir tout de même. Je pense qu'ils le savent. Est-ce qu'ils le savent? Oui, je pense qu'ils le savent. Je devrais aller vérifier dans le bureau de madame si elle le sait. J'irai me cacher dans la bibliothèque demain pour voir si elle le sait. Bon, mais... Michel ne s'en occupera pas avec moi et j'ai peur de ne pas m'occuper correctement de ma fille. Il faut que vous m'aidiez, mon père.
3: Bravo, merci beaucoup. Ça va?
2: Ouais.
3: C'est très stressant.
2: Oui, mais ça, en vrai, ça va, mais c'était... J'ai l'impression d'avoir oublié des trucs, mais c'est OK.
3: Non, c'était très bien.
2: OK, super.
3: Il me semble qu'il y avait tout, et on peut enchaîner avec la scène numéro 3. C'est la scène du milieu. Et nous serons avec Josiane et Landon.
4: Faut que je me concentre.
3: Faut que tu te concentres?
4: Pour retenir tout ce que tu vas dire.
2: Ouais.
3: OK, c'est plus court. Là, c'est le début, c'était long, okay. Et là, c'est beaucoup plus court.
2: Je vais t'aider.
3: Josiane et Landon. Malgré sa convalescence, Josiane tient à aider Landon à préparer ses valises. Josiane est amère. Elle semble ne pas trop aimer Dorothy. Tu la trouves même diabolique.
2: Je l'aime pas.
3: Okay. Voilà. T'étends pas trop sur ta relation avec elle, mais tu l'aimes vraiment pas et tu te dis elle dégage quelque chose d'horrible. Mais tu lui reproches surtout qu'il abandonne sa fille, que Landon abandonne Maria. Et tu penses qu'il ne part pas que pour quelques mois, mais qu'il part potentiellement pour toujours. Ça va?
4: C'est bon, j'ai compris.
3: Ok.
4: Je suis un très mauvais père.
3: C'est parti. Non, ça va.
2: Monsieur, laissez-moi vous aider.
4: Super, Josiane.
2: Laissez-moi vous aider, enfin.
4: Ah, mais vous êtes fatigué, vous devez être fatigué. Asseyez-vous sur ce canapé, relaxez-vous.
2: Oh, ne vous inquiétez pas, monsieur, je vais m'en occuper. Je suis fatigué, mais je vais m'en sortir. Vous devez être tout retourné, en fait, de retourner voir cette...
4: Ah oui, je retourne voir ma chère et tendre Dorothy.
2: Ah
4: Dorothy.
2: Enfin, elle est... J'imagine qu'elle vous attend ?
4: Oui, elle m'attend. Elle m'attend de pied ferme dans cette ville magnifique qu'est Seattle, il me semble. Elle m'y attend et nous allons ensemble parcourir l'ensemble des États-Unis afin de découvrir la culture musicale qu'il y a dans ce magnifique pays et afin qu'elle-même puisse se nourrir, en fait, tout simplement de la culture musicale états-unienne pour qu'ensuite, une fois que nous rentrions en France...
2: J'ai fermé la valise, monsieur.
4: Ah, merci beaucoup, Josiane.
2: Monsieur, vous ne partez pas avec Maria, monsieur.
4: Comment ?
2: Vous ne partez pas avec Maria, monsieur.
4: Ah non, je ne pars pas avec Maria. Josiane, je ne peux pas partir avec Maria car elle est trop jeune pour prendre l'avion.
2: Car il y a
4: Dorothy Cunningham. Non, je ne pars pas avec Maria, Josiane. Je sais que cela va être compliqué dans mon cœur d'abandonner ma fille comme ça.
2: Ça n'a pas l'air.
4: Non, ça n'a pas, en fait.
2: Non, vous allez très bien, monsieur. Je le vois bien. Quand je vous sers votre thé, vous n'en désirez pas un second. Et quand vous faites tomber vos mouchoirs, comme tous les jours, vous allez bien et vous vous demandez encore tous les jours si vous souhaitez porter des chapeaux. Bon, vous allez très bien, monsieur. Vous ne vous inquiétez pas de votre fille. Monsieur, vraiment, je ne veux pas vous faire la leçon, mais tout de même, elle a 10 ans, monsieur.
4: Attendez, Josiane, vous pensez que les chapeaux m'iraient bien ?
2: Je n'ai pas dit ça, monsieur. Je pense qu'il vous irait très bien, nonobstant. Je n'ai pas... Oh, écoutez, monsieur. Mais sachez que je pense que ça ferait très plaisir à Maria que vous allez choisir des chapeaux avec elle. Voilà, je vous le dis. Vous devriez aller choisir des chapeaux avec votre fille qui a 10 ans au lieu d'aller voir cette
4: Dorothy.
2: Excusez-moi, monsieur.
4: Non, je pars sans Maria et rejoindre mon autre enfant qui est celui de la musique.
2: Eh bien, je vous souhaite grand bien, monsieur. Voici votre valise.
3: C'est exceptionnel. Moi, j'adore. Je sais pas si vous passez un bon moment, mais...
2: Bah, oui, j'ai vomi dans ma bouche de froid.
4: Okay. J'ai rien oublié.
3: Non, t'as rien oublié. Tu as rien oublié. Si, effectivement, elle part pour... du coup, tu pars pour des années.
4: Ouais, mais...
3: Rappelez-vous-en. Mais c'est pas grave.
4: Mais c'est un secret.
3: Mais oui, oui. Non, mais
2: après, en vrai, c'est très sous-entendu sur mais le fait c'est... que je suis très énervé qu'il s'en est.
3: Absolument, tout à fait. Scène numéro 4. Nous sommes dehors. Super. Heureusement qu'il est moins 20.
2: Il est 23h passé, c'est bon.
3: Nous avons donc... Donc, nous sommes à l'avant du manoir.
2: Oui.
3: Avec Landon et Michel. À nouveau.
2: Et Landon.
3: Landon est sur le point de partir. Sa limousine est prête. Landon est assis dedans. Michel s'approche empressé pour faire signer un papier d'urgence à Landon. Landon n'a pas le temps de le lire. Il le signe et s'en va. Avec ses derniers adieux à Michel. Michel manigance quelque chose. Et à ce moment-là, tu lances le son voiture qui part.
0: Ok. On y va ?
3: C'est parti.
4: Entrez.
5: Oui, monsieur, vous avez oublié de signer ce document-ci. Tenez pour vous.
4: Un document à oui. signer, Michel.
5: Ah oui, vous devez le signer avant votre départ.
4: Eh bien, très bien. Laissez-moi le lire.
5: Alors, il est important. Non, il est important pour la suite du...
4: Vous vous rendez bien compte que signer un papier maintenant tout de suite n'est pas du tout dans mes priorités. Désolé, Michel, il faut que je parte. J'ai autre chose à faire, j'ai un avion qui m'attend pour les États-Unis d'Amérique.
5: Alors, monsieur, merci en tout cas d'avoir dû mon signe.
4: Pas de soucis, au revoir Michel. Et occupez-vous bien de mon robot mixeur.
2: Elle est trop bien. C'est une trêve de transition belle.
4: Occupez-vous bien de
2: mon robot mixeur.
3: Elle est sublime. Et donc effectivement, il ne sait pas ce qu'il a signé. Voilà pourquoi. Scène numéro 5 et dernière scène de ce soir.
5: La dernière scène.
3: Une scène avec Josiane et Michel. Enfin, la confrontation. Sur les conseils du père Fernand, Josiane avoue ce qu'elle reproche à Michel. Et Michel...
2: De ne pas être là.
3: De ne pas être là, de ne pas s'occuper, de pas être présent. Et Michel explique alors son plan. Il a fait adopter Amédée par Landon et Dorothy. Ainsi, elle sera riche, pas comme eux. Josiane est stupéfaite et ils se séparent et elle demande à Michel de partir définitivement.
4: Les darons sont
5: allez.
3: Cool. c'est un soap opéra. C'est un soap opéra, les darons sont tous mauvais. Écoutez.
2: Je sais pas quoi dire.
5: Quand t'as dit que t'étais un mauvais daron, je sais pas qui est le pire.
2: Alors du coup, vous vous battez pour être le pire daron, c'est ça, en fait.
5: Et ben on va faire un vote, qui est le pire des darons.
2: Du pire daron, genre. Okay.
5: Votez sur Mimosa pour le podcast sur qui est le pire daron.
2: Mais pauvre Josiane, wesh.
3: On est dans un soap ou on pas dans un soap?
2: Vous savez c'est qui le meilleur daron? C'est Père Fernand.
3: Mais oui, apparemment. Et oui, on est dans un soap, donc tous les parents sont mauvais, hein. En tout cas les papas. Vous le sentez?
5: Ouais.
3: Vous avez tout compris?
5: Ouais, plus ou moins.
2: Ouais.
3: Non, je peux redire sinon.
2: Non, on s'embrouille quoi.
3: Enfin, oui.
5: On s'embrouille parce que j'ai fait adopter.
2: Ma fille.
3: C'est ça, c'est ça le papier que t'as fait signer.
5: Notre
4: qui
5: fille
4: me
5: à la
4: semble
5: base.
4: Être une raison. Dommage. Une raison tout à fait.
3: Et surtout, tu okay. demandes de partir.
2: Ah oui, oui.
4: Légitime.
5: Ouais.
3: C'est parti.
5: Josiane.
2: Ah, Michel. Écoute, j'ai couché Maria. Elle est en train de dormir là, d'accord? Elle fait sa petite sieste de l'après-midi, elle était fatiguée, elle a joué dans tout genre. Pourquoi tu es goguenard comme ça?
5: Ah, je suis très heureux, Josiane, j'ai une grande nouvelle à t'annoncer.
2: Oh, écoute, j'aurais voulu te parler avant, je...
5: Eh bien...
2: Écoute, Michel, je ne sais pas comment te le dire, mais j'en ai touché deux mots au père Fernand et je... Écoute, je me
5: avec
2: sens...
5: Avec le père Fernand?
2: Oui. Je ne savais pas à qui me confier et je...
5: Eh bien, ton mari, enfin!
2: Eh bien, je me confie à toi maintenant, je me sens seule! Je me sens seule, Michel. J'ai l'impression que je ne pourrais pas élever notre fille. Que je ne sais pas comment élever la fille de monsieur et madame. Je ne sais pas comment élever ma fille en même temps. Et je voudrais qu'elle ait la meilleure éducation possible. Michel, j'aimerais qu'elle ait deux parents aimants. J'aimerais que nous soyons là pour elle ensemble.
5: Écoute,
2: et que tu me soutiennes.
5: Écoute, je te soutiens. Et j'ai pensé à tout. Tu vas être fière de ton mari.
2: C'est vrai, Michel?
5: Oui.
2: Oh, je suis si heureuse de l'entendre.
5: Tu vas être fière de mains, ton Michel.
2: Oui.
5: Regarde.
2: Qu'est-ce que c'est que ce papier, Michel?
5: J'ai fait signer à ce sacré London le fait que notre fille...
2: Oui.
5: Et dorénavant sa fille, il l'a adoptée.
2: Comment?
5: Il l'a adoptée, tu as bien entendu?
2: Comment?
5: Adoptée.
2: Comment?
5: Adoptée. Il l'a adoptée.
2: Qui a adopté ma fille?
5: London a adopté Amédée.
2: Tu veux dire que monsieur a adopté Amédée?
5: Oui.
2: Qui est notre fille chérie?
5: Oui.
2: Amédée Barbeau.
5: Amédée Barbeau et maintenant Amédée Colardière de la Maracuja.
2: Michel.
5: Josiane.
2: Si tu pensais être le meilleur homme de la Terre, sache que tu te trompes. Tu es une petite merde, Michel. Tu es une petite merde ambulante, Michel. Et tu ne mérites rien du tout. Tu ne mérites pas d'être père. Tu ne mérites pas d'être un mari. Tu ne mérites rien du tout.
6: Alors excuse-moi, Josiane.
2: Tu vas signer d'autres papiers aujourd'hui, Michel. C'est ceux de notre divorce.
6: C'est comme ça, Josiane?
2: C'est comme
6: ça. Je ne veux que le meilleur, Michel, pour notre fille. Nous ne sommes que des gueux dans cette société. On n'a rien.
2: Nous ne sommes que des gueux.
6: Nous n'avons rien. Et c'est les gens avec de l'argent qui avancent. Oh, Josiane!
2: Ma fille ne sera pas une gueule, elle ne le sera pas dans aucune situation.
6: Et c'est pour ça que c'est une colardière de la Maracuja. Pour qu'elle ait un avenir, ok? Tu veux qu'elle récolte du vin? Tu veux qu'elle serve les gens? Tu veux qu'elle s'occupe des enfants des autres?
2: Je veux qu'elle ait la vie qu'elle souhaite. Je veux que si elle veut aller chevaucher des chevaux, elle aille chevaucher des chevaux. Je veux que si elle aille travailler à la
6: défense,
2: elle ira... Avec celui que nous lui prodiguerons, Michel!
6: Avec
2: mais que tu ne lui prodigueras plus! Je veux que tu t'en ailles, Michel! Voilà ce que je veux! Je veux que tu t'en ailles. Je veux que tu quittes cette maison et que tu ne reviennes jamais. Je ne veux plus jamais te voir. Je ne veux plus jamais que tu contactes ta fille. Je ne veux même pas que tu me contactes. Et tu ne contacteras plus monsieur, ni madame, ni Maria. Ni ce robot mixeur de merde.
6: Et donc c'est toi qui t'occupes du robot
2: mixeur? Je m'en occuperai. Et je m'en occuperai très bien. Et je m'occuperai très bien de ces deux filles, Maria et Amédée.
6: Et
2: monsieur et madame.
6: Qu'aujourd'hui, ce sera la dernière phrase que je vais te dire. Ta fille n'est plus ta fille. Elle est celle des colardières de la
2: Maracuja. Je vais aller préparer ta valise car je le fais mieux que toi.
3: Incroyable.
7: Quel épisode, mes aïeux.
2: Waouh.
7: C'est la première fois que j'ai compris tout l'épisode.
2: Et c'est pour ça qu'on fait ça à 23h passées.
3: C'est vrai qu'on a eu plus de temps là, et donc on a eu un épisode intense qui nous prépare.
2: Ça va? Tout le monde va bien?
6: Bon, moi ça va, j'ai
2: grave vénère.
3: C'était super. Ça nous prépare pour le final de la saison qui sera le prochain épisode. Le prochain épisode, wow. On termine cette saison 2. N'hésitez pas à aller voir la saison 1.
6: Il y a eu un best-of.
3: Il y a eu un best-of de la saison 1.
6: Et lui, il a pas sauté, donc on est grave OK avec ça.
2: Allez, sublime.
3: J'espère peut-être, dès qu'on aura fait le dernier épisode de cette saison 2, je vous ferai une compile de la saison 2 et qu'on diffusera One Day.
6: Bon, pour Noël. Si elle est faite avant Noël.
3: J'espère, je pense, ouais.
6: Ouais, donc c'est toi qui vois, mais en vrai, ça peut être un petit cadeau de Noël ou de bonne année, quoi.
3: Absolument. Et donc, voilà. Je voulais juste, j'en profite, parce que je l'ai jamais remercié, et je voulais remercier Celtil parce qu'il m'a pas mal aidé à l'écriture.
6: C'est lui qui touche.
3: Il fait les Previously, et là, il m'a fait le Père Fernand, du coup, pour le voilà.
6: Et c'est celui qui faisait le Père Fernand à la base.
3: À la base, tout à fait, absolument. Voilà. Merci tout le monde. J'adore cet épisode. J'ai hâte de vous présenter la fin. Je sais déjà ce qui se passe.
2: Ouais.
3: Ça va être incroyable.
2: Terrifié, j'ai trop hâte.
6: Mais tu sais que je crois que c'est la première fois après un épisode que j'ai envie de voir les autres. Je suis toujours chaud, mais là, il y a du suspense, mon gars. Je suis impatient. Est-ce qu'il y aura un retour de Michel Barbeau?
2: Moi, après, ça me le fait à chaque fois, mais à chaque fois, Josiane, il lui arrive que des trucs de zinz.
3: Bah, c'est une saison pas mal autour de Josiane.
6: Mais c'est trop cool. Bah merci beaucoup en tout cas Brice pour les strass et champagne. N'hésitez pas à suivre Mimosa du coup, comme il y aura la compile, on vous la mettra sur Instagram et puis il y a tout plein de choses sur Instagram. Donc voilà, si vous voulez suivre un petit peu Mimosa, eh bien n'hésitez pas à nous suivre sur mimosa.le.podcast. Nous on continue en musique sur Éphémère avec Crystal Murray et son titre Too Much to Taste.

0: Vous écoutez Éphémère, vous écoutez Mimosa, on est très content d'être avec vous. L'émission touche bientôt à sa fin et vous le savez, quand l'émission est bientôt terminée, eh bien on va faire un petit temps de recommandation. Donc là, voilà, si l'équipe a quelque chose à dire pour une reco, où je peux commencer. Du coup, moi, je vais commencer, ça va être des recos de date. Je pense que Brice, on va partager la même. Ce vendredi, il y a la Ludie qui fait sa rentrée avec un match à la salle du Cap à 20h. Brice, toi, tu seras sur scène. Moi, je présenterai le match.
1: Allez.
0: Donc, c'est un petit 5 contre 5, si je ne dis pas de bêtises.
2: Tout à fait.
0: À la salle du Cap, 20h, un événement de la Ludie. Je vais, vu qu'on parle d'événements, je vais parler pour notre paroisse, voilà. Prêcher pour notre paroisse. N'hésitez pas à suivre mimosa.le.podcast parce que, en plus de suivre toute l'actualité de l'émission, on fait aussi un agenda hebdomadaire sur tous les événements, enfin, sur tous les événements qu'on nous a envoyés de spectacles de théâtre d'improvisation. Du coup, voilà, si vous voulez voir du spectacle d'improvisation, n'hésitez pas à aller voir nos slides pour le petit agenda. Vous verrez un petit peu pas mal de choses.
1: Yep.
0: Tous les événements. Voilà, et aussi, évidemment, on en parlait tout à l'heure avec Samy, on va animer les cours des premières années à la Ludie. Donc, n'hésitez pas à venir. Oui. Le premier cours, c'est le mercredi 7 octobre. Ça se passe en U2. N'hésitez pas à suivre la Ludie Toulouse, il y aura plein d'infos parce qu'on va faire aussi des petits convois à côté des stations de métro qui sont à côté. Donc, voilà, si vous voulez des informations.
3: Et Paul Sabatier.
0: Voilà, si vous voulez des petites infos, n'hésitez pas à suivre la Ludie Toulouse. Voilà pour moi. Si quelqu'un a envie de faire une petite reco, n'hésitez pas.
4: Vas-y, Samy, t'en avais plein, non?
3: Non, moi j'en ai une. Bah, une chose finir.
4: Ah, t'es... Ouais. Ah, il veut j'ai regardé
2: le meilleur pour la fin.
4: Moi, j'avais juste en reco, mais le truc, c'est que c'est dans bas de longtemps. Mais je voulais en parler parce que tout à l'heure, je parlais de la Gougnotte, justement. Il y a de l'impro régulièrement à la Gougnotte. C'est une fois tous les deux mois. C'est un duo d'impro en carte blanche de Ewen et Miel qui est trop chouette et trop mims et trop bien à voir. Et je trouve ça cool de aussi. On parle régulièrement de représentation sur scène et je trouve ça trop cool de mettre en avant ce projet-là aussi. Du coup, c'est deux personnes très très douces qui font de l'impro en prenant de vos anecdotes et des idées lancées par le public. C'est du freeform, beaucoup, c'est très très cool à voir, super agréable. Et en plus, le bar est trop sympa, il y a plein de bons trucs à boire et c'est pas cher. Donc vraiment, allez-y, c'est trop cool.
0: Brice, t'as une reco?
2: Oui, je pensais déjà à la compagnie Bonjour. Le 3 octobre, on est à l'île Jourdain pour un...
4: C'est vrai.
2: Topetaine.
4: C'est vrai qu'on est pour un Topetaine.
2: Topetaine. Et le même jour, d'ailleurs, on passe à Radio Fil de l'eau à l'île Jourdain. Voilà, si vous voulez aller faire la fête des ondes à l'île Jourdain. Et quoi d'autre? Bon, il voulait pas que j'en parle, mais suivez mon copain Saga, ce qui fait du drag. Il a des dates fin octobre, ça lui fera plaisir si vous venez.
4: Let's go.
2: Voilà, suivez-le sur Insta, ce sera super.
0: Et vu qu'on parle des dates, j'ai oublié aussi évidemment de parler des Canailles qui jouent le lundi 5 octobre.
2: Bien sûr.
0: Voilà, allez suivre la casquette des Canailles, allez venir nous voir au Betty Pops 20h30 le 5 octobre au Betty Pops.
4: Oui.
3: Moi je rappelle, dimanche 4 octobre, 14h30, venez au lac de la Rainerie à la base nautique. Il y aura un spectacle de danse du coup de la compagnie Danson pour laquelle je suis intervenu. C'est à 14h30. Voilà, c'est trop cool. Colère. Et la reco que je voulais faire, c'était pendant les universités d'été de Parole d'honneur. Il y a eu des discussions autour de l'art. La captation s'appelle Révolution 2. Que peuvent l'art et la culture? Donc pour la révolution, c'est avec Louisa Yousfi, Olivier Marbeuf et Olivier Neveu. Et je voulais juste vous lire une petite citation d'Olivier Neveu, du coup, qui parle d'art, du coup, dans cette captation. Ça fait « Oui, l'art peut être indécent. Il n'est pas de première nécessité sous les bombes et face à la faim. Il est alors bien superflu. Mais alors une question s'avance tout de même. Qu'est-ce qu'une vie sinon une vie niée ? Qu'est-ce qu'une vie à qui n'est donné le droit que des premières nécessités ? Voilà. J'espère que ça vous a donné envie. Moi, quand j'ai entendu cette phrase, j'ai pleuré, pour être très honnête. Donc, vraiment, allez voir ça. Aussi, allez voir un petit peu Olivier Neveu. Il a sorti un livre sur Brecht qui s'appelle, il me semble, Brecht, les mauvais temps nouveaux. Bon, c'est à la Fabrique. Si jamais vous êtes des lecteurs et des lectrices d'essais, là, c'est un essai politique et de théâtre. Donc, voilà.
0: Yes. Eh ben merci beaucoup. Et on va évidemment vous dire au revoir. On vous dit à dans 2 semaines. Continuez à suivre Mimosa, on est très content de faire l'émission. C'était une émission très chouette entre copains. Très on voulait tranquille. Débuter l'année tranquillement entre
1: ouais
0: nous. Et la semaine prochaine, on se retrouve évidemment avec des nouveaux invités. J'ai pas les noms, mais on a déjà une petite liste.
4: En train de se caler.
0: Ouais. Donc voilà, on vous dit à dans deux semaines. Bye bye.

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0: Headbanger Zone numéro 361. Salut tout le monde et bienvenue sur Distorsion et sur
1: FMR.
0: FMR, bien sûr. Aujourd'hui, aujourd'hui est un grand moment puisqu'on a enfin réussi à se caler tous les trois.
1: Et
0: ouais, voilà, ça c'est quelque chose qui devient de plus en plus rare. Mais là, ça y est, on va pouvoir faire une émission qui ressemblera un petit peu plus à ce qu'on a l'habitude de faire avec la touche mélo de Sista qui est avec nous.
1: Salut Kiko.
0: Comment vas-tu Sista?
1: Ça va et toi?
0: Bon, ça fait plaisir de te retrouver.
1: Ben oui, ça faisait un petit moment.
0: T'as pas changé?
1: Non, mais Dieu, non. Vous non plus d'ailleurs.
2: Les titres, avant de dire. D'accord. Une fois qu'on aura passé ce rite, on verra si tu auras toujours avec plaisir.
1: Quel enculé.
0: Bon, en tout cas, physiquement, elle a pas changé.
2: Non.
0: Bon.
2: À part les chaussures.
0: Salut Zor. Ah oui, à part les pompes.
1: Quel enculé.
0: Non, il fallait qu'il la place. Salut Zorg.
3: Et bonjour.
0: Ouais,
1: salut, ouais.
0: Quand vous aurez fini de rire, on pourra peut-être recommencer. Ce qui est de bien avec vous, c'est qu'on n'a pas besoin de sortir de blagues pour vous.
3: Non, c'est vrai. Ouais.
0: On est
1: autosuffisant.
0: Ouais, voilà, ouais. Vous riez vous-même.
2: Vous
0: autofait
2: rire.
0: Vous riez de vous-même.
1: Non, moi je ris de lui.
3: Ouais, c'est vrai.
0: Bon, en tout cas, ça fait plaisir de vous retrouver. Donc, on va essayer de vous faire un petit headbanger avec quelques nouveautés, puisque bon, ça continue. Toujours plein de choses qui nous branchent chacun dans nos domaines. Pas mal de concerts aussi. On est là aussi pour parler de l'actu métal de la région. Hein. Pour ce qui est de Distorsion, donc on vous donnera rendez-vous le 4 juillet pour le DistoFest, oui. Hein, qui va se dérouler sur une journée. Bon, l'affiche est bookée, on vous rassure, il aura lieu. Mais oui, bah, même eux, ils sont en face de moi et ils ne savent pas encore. Mais j'ai pas le droit encore de le dire vu qu'on n'a pas.
1: Il y a des moments où on se demande si on est vraiment parti du truc.
0: Vous le faites, les gars.
2: L'affiche est bookée.
0: Okay. L'affiche est bookée. Okay. Ah. Mais attendez, vous ne faites pas partie de la commission programmation.
2: Non,
0: voilà.
2: On peut proposer des groupes aussi.
0: Mais bien sûr. Voilà. Mais ouais. Mm-hmm. Bon, okay. Mais pour une autre fois alors. Hein. Oui. Parce que là, pour le DistoFest,
2: pour 2035,
1: c'est mieux.
0: Ouais, voilà, ouais.
1: C'est mieux.
0: Pour le DistoFest. Non, mais après, vous pouvez balancer des noms de groupes comme ça, hein, que vous voulez. Ouais, et puis après, on retient.
2: Mm-hmm. Ou pas.
0: Ah, ben là, pour le DistoFest, c'est mort. Hein.
2: Ah, on a bien compris.
0: À moins qu'il y ait un désistement, sait-on jamais. Zorg, toi, ton actu concert, ça a été, c'est quoi depuis
3: Hier soir.
0: Ouais, enfin,
3: voilà,
0: ouais.
3: Non, super concert, Noiser, au Rex.
0: Au Rex, ouais.
3: Cette semaine, donc, pas une grosse affluence, on va tout aller, ça soit en 10-80.
0: Ouais, bon après, c'est à peu près normal parce que bon,
3: ouais,
0: il
3: n'y avait pas vraiment de. Non, mais d'affiche. Après, très très bonne ambiance. Donc, il y a eu après la partie Tam Fate,
0: ben ouais.
3: Qui ont bien assuré. Mm-hmm. Je trouvais le son pas terrible, par moment. Ouais, je trouvais qu'ils avaient pas si bon son, mais c'était chouette quand même. Moi, je me suis bien éclaté. Suivi de. Comment il s'appelle ? Groussom, qui est vraiment le. Un groupe hommage à Hades, un peu, quoi, on va dire. Hein, parce que...
0: Un peu ou hommage à Hades ?
3: Ouais, hommage à Hades.
0: Hommage à Hades, carrément.
3: Ouais. Mais bon. Moi, j'ai bien aimé. Après, il y en a qui disaient, oui, j'aurais aimé qu'ils refassent une reprise de Death. J'ai dit, attends. Je dis, déjà, leur musique ressemble assez à Death, avec leur propre patte aussi, parce qu'il n'y a pas que ça, quoi. Et ils ont fait quand même une reprise à la fin, une super reprise, hein, de Slayer. Black Magic, ouais. En plus, non, terrible.
0: Fabuleusement
3: excellent.
0: Moi, je croyais que c'était qu'il ne faisait que des reprises de Death.
3: Ah non, c'est Groussom joue Groussom.
0: Ouais,
3: après, chaque album est différent. Par exemple, le premier va te ressembler à du Scream Bloody Gore, le deuxième à Léprosy, le troisième sorti, c'est plus Human. Mm-hmm. Voilà, ils étoffent. T'as des Roland, mais ils ont quand même leurs pattes aussi. Mm-hmm. Et le chanteur, ce putain de showman, bon, il carbure parce qu'une fois qu'il a eu fini son set, c'était le chanteur aussi après du groupe d'après.
0: Et oui, il chante dans les deux groupes. Dans
3: Et Left to Die aussi, c'est le chanteur de Left to Die.
1: Ah, aussi, d'accord. Ouais. J'allais t'en parler justement. Ouais.
3: C'est lui.
1: Ouais, ok,
3: c'est lui.
1: D'accord. Mm-hmm.
3: Chanteur de Groussom qui avait fait ça. Et donc ensuite, on a eu. Exhum, qui a une branlée, putain, mais qu'est-ce qu'ils sont monstrueux, c'est drôle, monstrueux,
1: tout ce
3: que
1: tu veux.
3: C'est des Américains.
1: Ok.
3: Et alors, quand il n'y avait pas arrêté, il y a Fuck Trump, tout ça, putain, mais on est parti, il y avait Free Palestine, c'est parti à tous les sens. Mais je te jure, même le bassiste, c'est celui qui me faisait le plus rire, je crois, même le guitariste, il est super gras, il se met le micro super bas, t'as plutôt un mec plié en deux en train de chanter.
1: Tu le fais super bien.
3: En train de faire des checks avec le même coupé, là, comme ça, tu. Ah, mais t'es débile, c'était génial. Un bon concert, merci Noiser, quoi.
0: une fois de plus, Noiser qui multiplie les dates.
1: Ouais.
3: C'est vrai, non, mais
0: ça n'arrête pas.
3: Heureusement qu'ils sont là, ça déconne. Même si tu sais que beaucoup de dates sont budgétiers, comment dire, pour le budget, c'est pas ça, quoi. Ils rentrent pas dans leurs frais.
0: Ouais.
3: Là, il m'a dit que je crois que c'est ce soir qu'il y a Bruit qui joue.
0: Oui, Bruit, ouais.
3: Là, il me dit. Là,
0: le métronome.
3: Voilà.
0: Il y avait beaucoup de préventes, quoi.
3: Ouais, il m'a dit que celui-là, ça va.
0: Ah ouais.
3: Avec celui-là, ils rentrent largement dans leurs frais.
0: Hein, Bruit. Bruit est un groupe toulousain.
3: Oui, oui, oui, mais ils ont une rôle du monde.
0: Qui joue Hellfest.
3: Ouais. C'est très bien.
0: Et en parlant de Bruit, il y a Brûle aussi qui joue.
3: Ouais. Et toi, alors, Machine Head?
0: Machine Head, ben, c'était quelque chose d'énorme, quoi. Hein. Interférence sold out, hein, depuis quelques semaines.
1: Oui, alors,
0: ils sont moins vite remplis qu'Airborne, mais ça a été finalement complet. Bon, alors, l'interférence complète, c'est chaud aussi. Hein. C'est vraiment.
3: C'est 2005.
0: C'est 2500 personnes. Donc, bon, voilà, ça fait déjà un gros, gros concert. Très, très gros concert. Machine Head, donc, un concert incroyable. Incroyable, on peut dire ce qu'on veut de Rob Flynn, mais respect total. Alors, les dernières fois, il me semble que j'avais vu Machine Head, le set était découpé en deux fois une heure et demie.
3: C'est ça.
0: Ben, là, il a tout joué d'un trait. Durant 2h40. 2h40, quasiment non-stop. A enchaîné toute la discographie un peu en piochant dans toute la discographie de Machine Head avec un intermède acoustique particulièrement chiant, mais bon, fallait bien qu'il souffle un peu au bout de, je dirais, une heure et demie ou pendant un quart d'heure voire 20 minutes. Il nous l'a fait à la guitare acoustique, là, tantôt accompagné, tantôt pas. Bon, c'était pompeux, je trouvais ça pompeux. Elle n'est pas Francis Cabrel qui veut.
3: Oui.
0: Mais bon, voilà.
3: Il c'est a l'accent du Gers.
0: Mais bon, à part ça, scéniquement, c'est super puissant. Et donc, pour en revenir à Rob Flynn, il a reconstitué un nouveau groupe, une fois de plus. Hein, parce que bon, Machine Head, c'est quand même son groupe à lui. Il a eu, on sait que c'est un mec qui est très caractériel, qui est très égocentrique, tout ce que tu veux, et que c'est difficile de collaborer avec lui, hein, puisque tu vois, tous ces musiciens, même ceux qui étaient là avec lui depuis longtemps, ont fini par se barrer. Mais on peut dire qu'il n'a pas fait les mauvais choix, parce que quand tu vois que Machine Head, depuis quand même maintenant le début des années 90, jouait dans des salles type Bikini, et que là on est en 2026, et du coup c'est complet à l'interférence, qui fait quand même 1000 places de plus que le Bikini, quand t'es tête d'affiche du Hellfest, je pense que t'as fait les bons choix dans ta vie, du moins pour l'épanouissement de la carrière de son groupe. Donc chapeau vraiment à Rob Flynn, et arriver à son âge, parce que quand même le mec il commence à avoir aussi de la bouteille, à tenir un show où il joue de la guitare, où il s'époumonne durant 2h40 quasiment sans pause. Respect.
1: Ouais, chapeau.
0: Voilà, rien à dire, donc super ambiance, voilà, c'était vraiment, vraiment chouette. Et le lendemain, je suis allé voir Titan à Bordeaux
3: avec
0: Hypower, la reformation.
3: Non,
0: avec un hommage, on ne sait pas trop comment appeler ça en fait. Bon, pour résumer le tout, Hypower, donc, que vous connaissez peut-être, était un groupe des années 80. Et là, en fait, il y a un des membres originaux, Thierry Sorondo, qui était un guitariste-compositeur, qui est. On va dire poussé par un fan qui joue dans un autre groupe et qui l'accompagne aussi dans Hypower, un jeune qui en veut, qui joue aussi dans Wildfire, qui faisait la première partie, donc l'a encouragé à « mais si, il faut que tu reviennes, qu'on rejoue des titres d'Hypower, tout ça, bon ok ». Donc c'est ce qu'ils ont fait. Et avec donc un autre batteur, un autre bassiste qui du coup tient le chant, puisque Patrick Malbos, l'ancien chanteur, s'était suicidé, hein, il n'est plus là. Donc le mec est bassiste-chanteur, Thierry Sorondo à la guitare et un autre mec donc à l'autre guitare. Et qui ont repris, alors ils ont fait un petit concert, on va dire, de 50 minutes. Hein.
3: C'est pas mal.
0: Ouais, ils ont joué entre les deux, il y avait Wildfire en premier, Hypower en second, et Titan en tête d'affiche, qui a joué une heure, tu vois, un petit peu plus. Donc c'était pour une remise
3: en forme,
0: et scène, franchement, ça l'a fait. Tout à fait, ça l'a fait, ça, on ne peut pas dire le contraire. Tous ceux qui connaissent Hypower, et tu ne peux qu'être épaté par la retranscription des titres qui sont très très bien joués. Tu penses bien que les mecs, quand ils ont mis le projet au point, ce n'est pas des manchots qu'ils ont pris comme musiciens, ils sont tous excellents dans leur style. Et ce qui m'a le plus impressionné, en fait, c'était le chant, parce que le bassiste-chanteur, il faisait les deux en même temps, et si tu veux, il allait beaucoup moins haut dans les aigus que Patrick, l'ancien chanteur, mais alors dans les médiums, tu fermais les yeux, t'entendais l'ancien chanteur d'High Power.
3: Ah ouais, quand même.
0: Et ils ont vraiment. Et ils ont joué principalement du premier album, avec je crois un seul extrait des Violons de Satan, Evergrock dans ta ville. Et donc après, ouais, c'était essentiellement donc un best-of du premier album. Bon, enfin, ils ont quasiment joué en intégralité, maintenant que j'y repense. Et voilà, donc le public était là, mais pas trop non plus, je trouve. Hein. Je pense qu'il devait y avoir dans les, je dirais, autour de 250 personnes. Bon, c'est une musique de niche, c'est un truc de niche, c'est pas mal quand même, mais il ne faut pas oublier aussi qu'il y avait quand même un titan aussi en tête d'affiche, ouais. Qu'il y a pas mal de gens aussi qui sont partis après High Power, ça, je trouvais ça un peu naze.
1: Un peu moins
0: cher. Mais si, ouais, ah, voilà. Bon, mais... ouais, parce qu'il y avait la famille, machin, tout ça, tu sais, qui voulait voir un peu le retour de la bête. Alors, est-ce que c'est une reformation? Je ne sais pas comment on peut appeler ça. Une tribute, un hommage.
1: Un one shot.
0: Alors non, ça ne sera pas un one shot, ouais. Puisque c'était un concert test. Et bon, j'ai... entendu dire que High Power allait refaire, pas beaucoup, mais était prévu pour faire d'autres dates
1: scènes,
0: et ne serait
1: ouais.
0: pas peut-être fermé à quelques propositions de
2: Pyrénéennes.
0: Voilà. Donc pourquoi pas, hein. En tous les cas, ce qu'il y a de sûr, c'est que j'ai passé un très très bon moment, que moi qui étais un fan du premier album de High Power, j'avais les poils hérissés sur certains morceaux, mais vraiment, j'y étais dedans. Et ça, déjà, c'est une belle performance. Ça se commande pas, quoi.
1: Ah, oui, oui.
0: Là, les sentiments, tu les as pas. Et quand ton corps te dit, oula, c'est bon, quoi. Et là, pour ça, merci. Franchement, il fallait y être pour ceux qui aimaient ça. Et c'était vraiment super sympa. Après, c'est pas l'événement de l'année, c'est pas le truc. On verra ce qui se fera après. High Power, c'est pas non plus Trust ou quoi. Ils joueront jamais devant beaucoup de monde, mais franchement, il y avait des gars qui sont venus quand même de très très loin. Il y avait l'organisateur du festival de Vouziers, il y avait comment il s'appelle, le chanteur de Misanthrope qui était venu de la région parisienne.
1: Oui, j'ai vu les photos.
0: Il y avait Courtois, je cherchais son nom. Ouais, il y avait pas mal de monde qui avait fait le déplacement, et je pense que tous ceux qui étaient là ont vraiment apprécié, n'ont pas été déçus. Okay. Voilà. Donc bravo. Et Titan qui a tout déchiré, comme d'habitude à la fin. Machine de guerre. Plus ça va, plus ils sont bons.
1: Plus c'est rodé.
0: Mais vraiment, sur scène, c'est un son, mais laisse tomber, un son impeccable dans cette chouette salle, vraiment, qui est la Mac 3 à Pessac. Ouais. C'est une super chouette salle. C'est là où on avait vu Asphyx, on était ensemble. Voilà, donc non, vraiment, c'était chouette. C'était vraiment une belle soirée. J'en garde de meilleurs souvenirs que le concert de Machinette, du coup.
3: D'accord.
0: Là, okay. C'est bon. Tu vois, deux trucs.
1: Oui, deux mais deux salles, deux ambiances aussi.
0: Ouais, oui, voilà, mais ça n'avait rien à voir.
1: Voilà,
0: rien à voir.
1: C'est pas comparable.
0: Même carrément à l'opposé, je dirais. Ouais. À tous les niveaux. Voilà.
1: OK.
0: Allez, on va y aller. On commence avec ça.

0: C'était
1: Exodus.
0: Exodus, mais oui, Exodus, les mythiques thrashers de la Bay Area qui viennent de nous pondre leur 12e album studio. 5 ans après, Persona non grata, leur précédent méfait, il s'appelle Goliath. Non, un album, donc... Alors, vous avez mis un peu de temps à...
2: Ouais, bah, ouais, moi,
3: on les a tous sortis.
2: Non, mais ça, c'est même pas ça, c'est que vocalement, j'avoue que j'étais pas reparti sur le nouveau chanteur.
0: Eh oui, le nouveau chanteur, puisque cet album...
2: L'ancien nouveau chanteur, pardon.
0: Ouais, cet album marque surtout le retour du chanteur Rob Dukes, qui avait déjà fait partie du groupe durant 9 ans, ouais. De 2005 à 2014. Il re-remplace donc du coup Steve Souza, le Bon Scott du trash, et adopte un chant un peu différent que par le passé. Ça c'est clair. Moins haineux, plus mélodique, toute proportion gardée, bien sûr, avec une recherche plus affinée de la ligne vocale mémorisable, et apporte par la même occasion une respiration fort bienvenue au morceau. Alors oui, c'est vrai qu'à l'époque, certains... Bon, on peut dire que le chanteur emblématique d'Exodus, c'est Souza, hein, de toute façon, avant Baloff, bon, évidemment.
2: Non, mais bon. Il va pas faire revenir... S'il faut revenir Baloff, il dit chapeau.
0: Voilà. C'était quand même le chant. Et puis quand donc, Rob Dukes est arrivé, bon, tout le monde a apprécié son côté sur scène, qu'il envoyait vraiment...
2: Oui.
0: Voilà, il envoyait vraiment, mais son chant un peu hardcore, qui était vraiment différent de celui de Souza. Mais après, bon, il s'est fait un peu sa place, on n'a pas trop compris pourquoi il l'avait fait dégager ensuite pour reprendre Souza, peut-être parce que Souza a voulu revenir, hein. Et puis là, maintenant Souza est reparti, c'est lui qui revient, mais
3: c'est vrai qu'il
2: est gentil de revenir, hein.
0: Ouais, mais bon,
2: jusqu'à la prochaine fois quand il doit se risquer derrière,
0: tu sais, 10 ans après, bon, il faut
2: se changer la serrure. J'ai la clé qui rentre plus, pourquoi?
0: Ouais, ça fait quand même en 10 ans tu peux effacer certaines choses peut-être, et puis il n'a pas du gain aussi. Il faut dire les choses comme elles sont, c'est leur métier. Te reproposer la place de chanteur d'Exodus, voilà.
2: Après, tu disais qu'ils ne vivaient plus de leur musique, hein, qu'ils vivaient plus du merch.
0: Oui,
3: mais bon, ça reste quand même de la thune qui rentre.
0: Ouais, c'est clair. Donc, ce nouvel album de Testament, un peu comme l'a récemment fait...
2: Quoi ?
0: D'Exodus.
2: On l'a perdu.
0: Non, mais parce que j'allais parler de Testament, justement. Ce nouvel album, donc, de Exodus, un peu comme l'a récemment très bien fait Testament, Exodus, sans renier son style, a voulu légèrement varier le propos afin de sortir de la linéarité évidente de ses précédentes productions. Alors, bien sûr, pas de solo de biniou ou d'orchestration symphonique pompeuse à l'horizon, mais un album qui, sans être démentiel, se laisse écouter avec plaisir et gagne à être attentivement scruté pour, au final, être pleinement apprécié.
2: Je trouve un peu policé, quand même.
0: Car on peut se l'avouer, les derniers Exodus étaient relativement chiants. Genre, on a vite fait le tour, un peu comme prisonnier de son style, mais là, franchement, il y a du mieux. Oui, tu le trouves policé. Ouais. Au niveau du son et tout.
2: Moi, le trash, il faut que ça m'agresse, quoi, un peu.
0: Oui, mais t'as écouté l'album en entier ?
2: Non, que celui-là.
0: Voilà, bon, il faut écouter l'album en entier.
2: Ouais,
0: bon,
2: vois, là, c'est le son. Je me dis pas qu'ils ont foutu, qu'ils ont pas mis le même son sur tout l'album.
0: Non, mais.
2: Bon, on est bien d'accord.
0: Ouais, non, mais c'est sûr.
3: Non, mais il est pour rien, lui.
2: Si, il est pour beaucoup. On l'a vu parler avec lui. C'est lui qui a dit tout ça, foutez-le dehors.
0: Non, mais c'est vrai qu'ils ont tenté un peu autre chose, de casser certains codes inhérents au groupe. Et franchement, c'est. Voilà, quand tu écoutes tout l'album, ce titre-là, Promise You This, est quand même un des titres les plus accrochés au niveau du refrain, tout ça. Enfin, il y a des mid-tempo, il y a des titres très lourds, tu vois, très lents, même pour du Exodus. Ouais, non, mais c'est pour ça que avant c'était toujours un peu le même rythme. Tu prenais l'album dans la gueule, tu comme voilà, tout, voilà. Là, c'est quand même plus nuancé que les précédents. Après, on le sait, Exodus, c'est le live, c'est vraiment là que le groupe, même après 45 ans de carrière, ne compte que très peu de rivaux pour briser les nuques. Donc oui, plutôt sympa ce nouvel album d'Exodus. Si vous aimez le groupe, jetez-y une oreille quand même, je ne pense pas que vous serez déçus.
2: Voilà. Fermez les yeux sur la pochette. Vous
0: pas être choqués non plus, mais... Hein,
2: fermez les yeux sur la pochette.
0: Oui, ouais. Ouais, c'est sûr que la pochette n'est pas terrible. Sista.
3: Oui.
2: 26, les gars.
3: Eh bien, on va rester aux États-Unis avec Elefson et Soto.
0: Ah.
3: Qui nous sortent leur deuxième album. Donc nous ne présentons plus ces deux musiciennes, tous les deux ayant une carrière plus que riche. Si vous avez des lacunes concernant nos deux comparses, changez le style musical. Pas de balade ici, même si la présence de Soto aurait pu le laisser présager.
2: Oh,
3: mais attention, les mélodies ne sont pas en reste.
2: J'ai peur que tu changes de...
3: On retrouve les Italiens Andy Martongelli à la guitare et Paolo Caridi derrière les fûts, déjà présents sur le premier opus, donc Vacation in the Underworld. On est ici dans du métal moderne, éloigné des styles de prédilection de Soto et Ellefson. Album qui renferme des refrains entraînants, le titre éponyme Unbreakable est clairement taillé pour la scène. Des duos également avec Laura Guldemond, donc de Burning Witches, oui. Et Tim Reaper Owens. Ah oui. Alors il y a également une excellente reprise de Queen, Death on Two Legs, donc, qui est tirée de l'album Night at the Opera, sorti en 1975. Qui est admirablement interprétée. Cette reprise, je me suis tâtée à la mettre, mais je me suis dit, bon, non, on ne va pas mettre une reprise, on va mettre du...
0: C'est ce que tu veux. Hein.
3: Mais cette reprise, vrai, je te conseille d'aller l'écouter.
0: Ouais,
3: je vous conseille plaisir, d'aller l'écouter, elle est excellente.
0: En tant que fan de Queen.
3: Ah ouais, exactement. L'atout majeur de cet album reste bien sûr le chant de Jeff Scott Soto. Même s'il y a de bons morceaux, de bons solis, de bonnes idées, ce Unbreakable peine à marquer sur une impression durable. On était en droit d'attendre quelque chose de plus percutant, de plus marquant, de plus remarquable de la part de ces deux monstres du heavy. On va quand même s'écouter le morceau, Son of a Beach, qui voit Soto sortir de sa zone de confort. On a ici un chant.
0: C'est ça que ça veut dire.
3: Plus musclé, oui.
2: Plus...
0: Non, j'avais comme truc. S-O-A-B, c'est
2: ça
0: quoi?
2: Ça me rappelle un film qui était sorti à l'époque des années 80, S-O-A-B, tout le monde.
3: Ah ouais.
2: Télé, ouais. Ouais, à la télé, et tout le monde disait ah ouais, mais ça veut dire quoi?
0: Ben voilà, tu vois,
2: attends, non, moi, j'étais jeune, c'était les années 80, donc je comprenais pas ce que ça voulait dire. Il dit Son of a Beach.
0: Ah ouais, ok. Ça veut dire quoi?
2: c'est le fils à sa maman.
3: C'est le fils de la plage.
2: C'est le fils. Ouais. Le fils de la plage,
0: ouais. Bruce Dickinson on the beach.
3: Ouais.
4: Fils de la plage.
3: Donc voilà, Jeff Scott Soto qui sort de sa zone de confort. On a ici un chant plus musclé, plus hargneux, et même là,
2: avec
3: il gère. Donc on s'écoute Ellefson Soto avec le titre Son of a Beach.

0: C'était Elefson Soto avec le titre Son of a Beach, tiré de l'album Unbreakable, donc qui vient de sortir en Europe, parce qu'il est sorti l'année dernière en France. Ah, aux États-Unis, pardon.
1: Ouais, ça arrive,
0: aux États-Unis, voilà, le temps que ça arrive.
2: Ouais,
0: que
2: ouais, ça arrive, ouais,
3: c'est le bordel, hein.
0: C'est le bordel en ce moment. Oh, c'est ricain, je te jure. Hein.
1: C'est l'état,
0: c'est
1: fou.
3: On ne comprend pas dans ce monde actuel.
0: Ah, mais attends, Total a fait 5 milliards de bénéfices sur le premier trimestre.
1: Sérieux,
0: donc
1: sérieux,
0: ça va, c'est pas la crise pour tout le monde.
1: Plus après.
0: Putain.
1: Sa bonté.
3: Zorg.
1: Oui, eh bien, on va commencer en douceur avec le label Inverse Records, qui en début d'année a sorti la première réalisation de Krateros, jeune formation finlandaise, et son EP Lost in Translation. Ça, la participation de Bill Murray, je te rassure. Il n'était pas à l'affiche sur ce coup-là. Donc le label le tag comme trash progressif, alors je m'empresse d'appuyer sur play et de profiter du voyage. Dès les premières notes, on est sur

0: de feu, le « Ah ouais, putain, ça c'est beau, j'aime !» Et juste après, le « Merde, dommage, ce passage, j'aime moins
1: !» Ça pourrit tout.
0: Ouais, ce qui me fait décrocher, toi, ouais, moment arrive, ouais. du trip dans lequel j'étais pris. Mais il faut reconnaître que lorsqu'un album ou un EP me titille et me fait garder mon attention, c'est qu'il y a quelque chose de positif. Donc ceci n'est que mon ressenti personnel, et je suis sûr que parmi les auditeurs, cette EP leur parlera plus. Alors je vous laisse découvrir Krateros avec le titre Utisensis. Ils sont...

0: Utisensi, c'était les Finlandais de Krateros, tirés de leur EP Lost in Translation, sorti sur le label Inverse Records.
1: Dit-il en devinant ses notes.
0: Exactement. En braille, je les ai écrites en braille. Tout. Ça gueule pas tant que ça, mais bon.
1: Allez, on continue, et ça fait pratiquement 20 ans qu'on l'attendait, celui-là. Je veux parler d'un nouvel album de Clawfinger.
2: Ah.
1: Mais oui. Alors, bon, pas toi, si ça.
2: Non, moi, pas là,
1: oui.
2: Non.
1: Mais Dino, oui.
0: Ah oui, oui, oui.
1: Et on n'est pas les seuls. Hein. Ah, non, nouvel album de Clawfinger, donc à ce rythme-là, le prochain sortirait en 2046.
0: Pour notre retraite passée.
1: Ouais, eh, ouais, ouais.
0: Ou notre enterrement.
1: Ouais, aussi, peut-être. Ouais.
2: Plus.
1: Ouais. Enfin, bon, dans 20 ans, quoi.
2: Je penche plus pour l'enterrement.
0: Bon, ah ouais, il veut pas savoir.
1: Dans 20 ans, putain. Oh, ouais. Ah oui, c'est vrai. Ouais.
0: Ah, bah oui, 20 ans, oui.
1: Ah, merde, putain, c'est magne, hein. Bon, mais oui, depuis deux décennies, Clawfinger a perdu les clés du studio. Juste un ou deux morceaux par-ci par-là, histoire de dire qu'on est encore en vie, mais on n'a pas envie. Ça, ça le refus d'obstacle. Quelques concerts par-ci par-là aussi, histoire de dire on sait encore tenir une scène, mais sans grande mise en scène. Et donc, comme annoncé il y a quelques mois, voici venu
3: le temps des livres et des chants d'Ali Clawfinger.
0: Tous les jours, le printemps.
1: Ce Before We All Die, ce seulement huitième album finalement du groupe. Alors si t'as aimé un jour Clawfinger, tu aimeras forcément cet album. En fait, c'est du pur Clawfinger, mais avec des chansons différentes, tu vois.
2: Ah, c'est pareil, ouais, mais c'est différent, quoi.
1: Différentes, c'est pas les mêmes chansons, quoi.
0: Oui, voilà. Mais c'est sûr. Et... Mmh. Oh là là.
1: Ouais, ouais. Non, ah. Non, mais c'est rien. On notera toutefois, toutefois une insistance particulière sur le phrasé rappé de Zach Tell avec de longues tirades au détriment un peu du côté musical.
0: Voilà. Ouais, d'accord.
1: Bon, ouais. C'est quand même assez poussé sur... Voilà, bon, je comprends pas les textes, mais il a des choses à dire.
2: Parce qu'il on en a gros.
1: Mais toujours ce putain de son qui claque, cette production surpuissante, ces compos qui te collent à la peau.
2: T'as et tu chantes, coco. Chantes ce refrain qui te plaît.
0: J'ai rien dit, colle à la peau.
1: Bref, tous les ingrédients d'un bon album de Clawfinger, comme si en 20 ans, rien n'avait changé. On a récemment vu au Hellfest Clawfinger jouer toujours d'un capital sympathie et prouve avec panache qu'il n'a aucun complexe à avoir avec les jeunes groupes actuels. Et cet album est là pour le prouver. Alors on va écouter un morceau.
2: Ben oui.
1: Allez, on va écouter Tear You Down, Clawfinger.

0: Tear You Down, c'était Clawfinger, donc un extrait de leur dernier album Before We All Die. Voilà, une bonne bouffée d'air frais.
1: Tout à fait.
0: Voilà,
1: très bon.
0: Ouais, vraiment sympa. Je vous invite à écouter l'album en entier. Vraiment, il est vachement bien pour tous ceux qui ont aimé. Les fans ne seront pas décontenancés, ça c'est sûr. T'as vu même Bob Chant. Voilà, il a toujours. Enfin, je sais pas quand même. Avec l'âge qu'il a, il a toujours quand même ce phrasé. Ça déroule quoi. Hein. Ouais, c'est impressionnant. Sista, toi, oui, tu vas pas nous parler de rap metal.
2: Non, du tout, pas là, non, pas en Finlande, du coup, puisqu'on y retourne. Ah on ben, est bien
0: ouais.
2: Là.
0: Ouais. Ah ouais, t'es mais encore ouais. En Finlande, toi.
2: Ouais, donc on repart en Finlande où Temple Balls se sont formés en 2009, mais ne sortiront leur premier album Traded Dreams qu'en 2017. Ce qu'ils ont fait pendant.
1: Ils ont perdu les bandes. Ils ont cherché.
0: Ils ont perdu les clés du studio.
1: Ils avaient tous Alzheimer.
2: Ils se grattaient les couilles.
1: Mais
2: qu'est-ce
1: que tu fous de mon studio? Oh, c'est quoi ça?
2: Putain, mais. Ah, mais c'est parce qu'ils les avaient, filés au chanteur d'Exodus. Alors. Les Finlandais officient dans un hard rock péchu, intense. Les refrains sont entraînants et maîtrisés. Le tout n'est pas sans rappeler des groupes comme Eclipse, Wet. Bref. Les gars maîtrisent leur sujet. Les morceaux s'imposent naturellement. Il y a une sorte de nonchalance malgré les solis parfaitement exécutés et des refrains taillés pour la scène.
0: Un petit côté glam, non?
2: Non.
0: Non, pas
2: non,
0: glam. Non. Hard rock, mélo.
2: Ouais, okay. Ouais, bah non, pas glam, non. Cet album porte le nom du groupe car c'est le dernier qu'a enregistré Nico Vio. Oh putain,
0: Nico,
2: aussi. Viorella, ouais. Le guitariste décédé l'année dernière d'un cancer. Ouais. Merde. Enfin bon, bref, je préfère que ça lui arrive à lui plutôt qu'à moi, quoi.
0: Ouais.
2: Donc c'est un dernier hommage, quoi. Cet album marque définitivement la maturité du groupe Temple Balls, approuvé donc qu'ils pouvaient s'installer durablement parmi les valeurs sûres du genre que sont donc ce hard rock mélodique impeccable. Cet album est génial du début à la fin. Il y a une super son, des super compos, le chant n'est pas en reste. Non, franchement, alors je n'en avais jamais entendu parler, mais je suis allée écouter un petit peu et donc en plus avec ce cinquième album, on sent quand même qu'il y a une progression par rapport à ce qu'ils ont fait par le passé. Et cet album est génial, quoi. Vraiment. Bon. Donc on s'écoute Temple Balls avec le titre Tokyo Love.

0: C'était putain, arrête.
1: Oh là là. Ah, c'est vrai, c'est un très bon signe. Recommence.
2: Non, recommence. Bien. Non, recommence. Bon, c'est m'en parti, mon ouais, kiki.
0: C'était Temple Balls avec le titre Tokyo Love, tiré donc de l'album Temple Balls, pardon. Et voilà, donc ouais. Qui a vu tout le monde danser dans le studio là.
2: Franchement, voilà. on l'a écouté jusqu'à la fin, ouais. Quoi, au final.
0: Ah, ben voilà.
2: Alors, on se serait retrouvé, on se serait cru dans un retour aux 80s. Toute cette époque hard.
1: Ouais, ouais, on s'est refait tout le clip.
2: Ah ben oui, oui, oui. Ah oui, on s'est fait le clip. Ouais. Ouais, Dino nous a mimé le guitariste. Le...
0: Non,
2: ah
0: ouais. C'est toi.
1: Ah non, c'est moi le guitariste. Lui, il faisait le chanteur qui fait avec le doigt.
2: C'est trop bien. Il n'y a pas de mal à se faire du bien, Sista.
0: Non, mais ne me parle pas.
2: Mais ouais. Bon, voilà. C'était Temple Balls.
1: Yes.
2: Allez, orgue.
1: Alors, qu'a apporté l'Inde de plus grand que le curry? Ben, le label Transcending Obscurity. On est tous d'accord.
2: Bah oui.
1: Curie, ce label a le chic pour dénicher des pépites du métal. Et aujourd'hui, il fait la lumière sur le nouvel album des Canadiennes de Gorewarm et leur deuxième méfait, Miasmic Solitude, qui sortira le 12 juin. Donc, telle une tempête, les riffs et la batterie vous blastent la gueule dès les premières secondes. Tu vas adorer. C'est que pour toi. Mm. Ah ouais, ici, pas de répit, de la violence et de la lourdeur qui viennent vous pulvériser. Avec un petit certain plaisir coupable, ça c'est pour moi. Mais par-delà cette violence, la mélodie est là, qui enrobe d'une légère douceur ce déferlement musical. Gorewarm combine différents styles de death metal d'une manière à la fois déroutante et stimulante. Il jette les éléments du death technique, mélodique et brutal des mixeurs à grande vitesse. Le tout forme un album d'une grande cohérence. Ils reprennent donc les codes de tous ces death metal et créent leur propre univers.
0: Death metal.
1: Oh, joli, joli, joli. J'aurais pas dit comme ça, mais c'est vrai. C'est pas faux. Qu'est-ce que t'as pas compris, tout. Un album à découvrir dans son entièreté pour les fans de groupes tels que Aris, Grodd, Xenosis, Fleshbore ou Obscura.
2: Bah ouais.
1: Donc, je sens que vous êtes tous chauds pour une petite session de Gorewarm. Alors, on va s'écouter le titre Orb Weaver.

0: Orb Weaver, c'était Gore Worm, les Canadiens tirent de leur album Miasmic Solitude qui sortira, je vous le rappelle, le 12 juin sur le label Transcending Obscurity et c'est une pure branlée.
1: Ouais.
0: Moi, je m'en sais.
1: Ouais, c'est ça.
0: Il n'y a pas de collabo avec Jeff Scott surtout. Je sais.
1: Un jour, mes amis.
0: Oui,
1: ah. Connaissez-vous James McBain? McBain, non?
0: Non.
1: En fait, ce mec est le chanteur, guitariste, batteur, bassiste et producteur de L. Reaper.
0: D'accord.
1: L. Reaper.
0: Oui.
1: Cet écossais pur malt, nous distille le métal sans colorant. Il se réveille métal, il mange métal, il réfléchit métal. Bon, vous voyez quoi. Pour lui, le métal, c'est du heavy, du speed, du thrash et du black. Voilà, c'est tout. Mmh. C'est déjà pas mal.
0: C'est un peu comme la Toxic Low Cost.
1: Toxic Holocaust, il y a quand même un côté crossover,
0: ouais,
1: qui a pas dans L. Reaper. Okay. L. Reaper, c'est vraiment axé purement métal, tu vois. Mm-hmm. Ouais, crossover un peu hardcore quand même, punk. Crossover
0: trash, classique.
1: Ouais. Début 2026 sort donc son deuxième album studio, Coronac. Déjà, il y a 3 ans, son premier album nous avait scotché tel un bon whisky en plein soleil à 35 degrés Celsius. Expérience réellement vécue. Et là, patron, remettez-nous ça. James fait preuve d'une énergie incroyable et même si les recettes sont connues, comment résister à cette débauche de riffs, tous plus affûtés les uns que les autres quand on aime le métal? Un vrai plaisir cet album de L. Reaper. Il mérite vraiment sa place. L. Reaper mérite sa place sur ta veste à patch. Coronac est le titre de l'album, mais c'est aussi le nom du dernier morceau qui le compose. Un morceau atypique de 9 minutes, ambitieux, épique, sur lequel on sent bien que James a tout donné en rassemblant tout ce qu'il aime, un vrai petit joyau de métal authentique. On l'écoute ?
0: Allez.
2: Chiche.